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0: heures de sommeil, tout comme moi cette nuit, mais pourtant bien réveillée en apparence. Nina Louche pour l'actualité. Bonjour Nina.
1: Bonjour Greg, bonjour à tous. Bien réveillée évidemment pour vous informer finalement sur tout ce qui s'est passé cette nuit.
0: Bien sûr. Et puis à la réalisation, peut-être qu'il a réussi à mieux se reposer que nous. En tout cas, il a l'air très frais.
2: Une heure.
0: Bien, écoutez, grâce à Adrien, nous cumulons donc entre 3 heures et 4 heures de sommeil à nous
2: toute l'équipe.
0: Bonjour Adrien, merci beaucoup d'être avec nous. Vos rendez-vous habituels, bien sûr, à 6h20, nous prendrons la direction de Vladimir Fedorovski. On parlera aujourd'hui des hommes de l'ombre sous Staline au micro d'Éléonore Claude. À 6h17, Shirim, votre chanson israélienne du jour. Aujourd'hui, c'est le groupe Subliminal. Chanson préférée en ce moment, le titre s'appelle Sroutim, je vous en parle dans un instant. Et puis à 6h07, bien sûr, Anna Felous sera avec nous pour faire un tour de toute l'actualité sportive comme chaque dimanche, avec aujourd'hui une question très intéressante: est-ce qu'un sportif en 2026 peut encore réussir sans sponsor? On en parlera donc dans moins de 5 minutes. Bienvenue dans le 6-9 de Radio J.

0: et privilégierait les négociations.
1: Cette décision marque la première nuit sans frappe américaine en Iran depuis près de 2 semaines. D'après les sources citées par Axios, l'armée américaine continue toutefois de préparer des plans en cas de reprise des combats. Selon le New York Times, la principale raison de cette suspension serait la crainte d'épuiser les stocks de missiles d'interception. Alors que Donald Trump avait annoncé vendredi vouloir renforcer la campagne aérienne, il a donc finalement décidé de reporter toute opération majeure après avoir consulté ses principaux conseillers.
0: En attendant, l'armée américaine affirme avoir empêché 12 navires commerciaux de rejoindre les ports iraniens depuis le rétablissement du blocus.
1: 2 navires qui ont refusé d'obéir aux ordres ont été neutralisés. 2 autres ont été arraisonnés afin de vérifier leur cargaison et de faire respecter le blocus. Un MT Lavin battant pavillon du Mozambique a été immobilisé dans le golfe d'Oman après avoir tenté à plusieurs reprises de franchir le blocus malgré les avertissements américains. Selon le Setcom, le navire ne se dirige plus vers l'Iran.
0: C'est d'ailleurs dans ce contexte, Nina, que les États-Unis et le Royaume-Uni envisagent la création d'une force navale internationale afin de sécuriser les navires dans le détroit d'Ormuz.
1: Les États-Unis et le Royaume-Uni envisagent d'organiser une réunion de haut niveau à Londres. Selon le Financial Times, cette rencontre pourrait réunir les ministres de la Défense et des responsables militaires d'une 40aine de pays. L'idée a été évoquée lors d'un échange entre le nouveau ministre britannique de la Défense et son homologue américain, Pete Hegseth.
0: On en vient à l'actualité en Judée-Samarie avec plus de 70 suspects recherchés, arrêtés lors d'une vaste opération israélienne.
1: Soupçonnés d'activités terroristes, ils ont été remis au service de sécurité pour être interrogés. L'opération a ciblé plusieurs secteurs, notamment à Tel, village d'origine de l'auteur de l'attaque par arme à feu de vendredi dans la région de Menaché. Le secteur de Benyamin et d'Etzion et de Judée, plusieurs suspects ont été arrêtés, dont des membres du Hamas. Ils sont soupçonnés de préparer des attentats, d'avoir participé à des attaques ou à des trafics d'armes. Le président du Parti démocrate, Yair Golan, accuse Benjamin Netanyahou d'aggraver les tensions en Judée-Samarie à l'approche des élections. Le sang de nos soldats déjà versé et à venir est sur leurs mains, a-t-il déclaré. On l'écoute.
2: Benjamin Netanyahou et Israël Katz transforment délibérément la Judée-Samarie à la veille des élections en un véritable nid de guêpes, mettant en danger des vies humaines et la sécurité d'Israël.
1: Le président du Parti démocrate, Yair Golan, hier soir.
0: Merci d'écouter Radio G. Il est 6h04. Dans le reste de l'actualité, un incendie détruit une grande partie du complexe Rabenu Hagadol en Ukraine.
1: Le feu a ravagé une grande partie du site. La cuisine et les salles de restauration ont été gravement endommagées. Le bâtiment principal a été presque entièrement détruit. Les dégâts sont estimés à plusieurs millions de dollars. Aucune victime n'a été signalée. Les causes de l'incendie restent inconnues.
0: On reste en Ukraine, Nina, avec la guerre qui se poursuit. Le président kazakh appelle Vladimir Poutine à arrêter les combats.
1: Sur le terrain, les affrontements se poursuivent donc. En Ukraine, des attaques russes dans la région de Dnipropetrovsk ont fait 2 morts et 3 blessés. Une frappe de drone russe a soumis a également tué 3 personnes. Des attaques ukrainiennes de drones ont visé des sites en Russie. On écoute le président ukrainien Volodymyr Zelensky à propos.
2: Les drones ukrainiens parviennent à atteindre leur cible. Il s'agissait précisément des drones FP Firepoint modernisés. L'opération contre les industries militaires russes, celle qui contribue aux attaques contre l'Ukraine, se poursuit. Notre opération contre la logistique russe se poursuit également et ses résultats sont très tangibles.
1: Le président ukrainien Volodymyr Zelensky, hier soir, Moscou affirme de son côté

0: intercepté 328 drones ukrainiens au-dessus de plusieurs régions russes.
1: Et puis on en vient bien sûr à l'actualité en France. Environ 8000 nouvelles évacuations ont été ordonnées dans la nuit près de Bordeaux au regard de la progression du feu, a annoncé la préfecture de Gironde.
0: L'avion militaire A400M a été déployé pour la première fois dans la région. Au total, 1500 militaires vont être mobilisés face aux incendies. Selon les pompiers, l'incendie en Gironde est le plus dangereux jamais connu en France. Par ailleurs, la presqu'île du Cap Ferret a été entièrement évacuée, notamment par la mer, face aux incendies.
1: Merci beaucoup Nina, on vous retrouvera à 6h15 pour le rappel des titres. Radio J, il est 6h06, on fait bien sûr un point sur votre météo juste avant de retrouver Anna Felous pour l'actu sportive. Et c'est bien évidemment une matinée très ensoleillée qui vous attend avec des températures douces au réveil ce matin. Dans le détail, il fera 20 à Paris, 21 à Reims et Saintes, 24 degrés à Lyon. Cet après-midi, ce beau soleil restera présent sur l'ensemble du territoire et côté température, ça reste doux et agréable cet après-midi avec 24 degrés à Paris, 26 à Bordeaux, 21 à Brest et la maximale à Strasbourg, une fois n'est pas coutume, avec plus de 30 degrés attendus. En Israël, le ciel sera bien sûr ensoleillé toute la journée. Dans la capitale Jérusalem, les températures seront comprises entre 21 et 29 degrés aujourd'hui. Cet après-midi, on entend également 29 degrés à Haïfa et Tel Aviv et jusqu'à 41 degrés du côté de la mer Morte, à Eilat.
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1: Radio Gilet, 6h07, merci de nous avoir choisi pour vous réveiller. Comme tous les dimanches, on retrouve bien sûr notre spécialiste sportive, Anna Felous. Bonjour Anna.
3: Bonjour Grégoire.
1: Et on parle beaucoup de sport en lui-même, bien sûr, notamment ces derniers temps, avec la Coupe du Monde, le Tour de France qui s'achève d'ailleurs aujourd'hui. Mais assez peu de ce qui lui permet de tourner, c'est le sponsoring. Et oui, aux yeux du grand public, c'est quelque chose d'assez inconnu. Quoique, avec cette question, Anna, est-ce qu'un sportif en 2026 peut encore réussir sans sponsor ?
3: Eh bien, c'est devenu compliqué. Quand on voit un athlète monter sur un podium, on voit la médaille et c'est normal. Mais derrière cette médaille, il y a une équipe entière et pas seulement l'athlète. Il y a l'entraîneur, le kiné, le préparateur mental, parfois même un nutritionniste. Mais il y a aussi des billets d'avion, des organisations d'entraînement. Ce n'était pas aussi important avant, mais le sport a évolué. Et dans certains sports, une saison représente plusieurs dizaines, voire centaines de milliers d'euros. Donc comme on dit, Rome ne s'est pas construit en un jour. Sans le sponsoring, beaucoup d'athlètes seraient obligés de travailler à côté et ne pourraient pas s'entraîner aussi librement que leurs adversaires.
1: Et oui, on pense surtout aux sports comme le football, le basket, le tennis ou même, je le disais à l'instant, le vélo où les coureurs sont carrément flanqués de maillots couverts à 100% par les marques. Mais c'est encore plus vrai dans des sports moins médiatisés.
3: Oui, tout à fait. On pense qu'un champion olympique gagne très bien sa vie, mais en réalité, beaucoup vivent avec des aides de leur fédération ou quelques partenaires privés. Aux Jeux de Paris 2024, beaucoup disaient qu'ils avaient dû organiser des cagnottes, chercher des sponsors locaux ou travailler en parallèle, surtout en athlétisme. Je ne sais pas si vous vous souvenez. Mais même dans des sports plus prestigieux comme le judo, les revenus restent très modestes. Le sponsor permet aux sportifs de vivre pour pouvoir performer.
1: Alors on se doute bien, évidemment, les sportifs s'y retrouvent, mais si ça fonctionne ainsi, c'est qu'il y a bien un intérêt pour les marques, Anna.
3: Oui, aujourd'hui, une marque ne vend pas seulement ses produits, elle vend une valeur, une émotion. Quand Nike signe un athlète, elle ne va pas vendre sa chaussure, elle va vendre une histoire, le dépassement de soi, la culture de la victoire. En marketing, c'est quelque chose de très très recherché. La crédibilité du sportif rejaillit sur la marque. Si un athlète inspire confiance, empathie ou autre émotion positive, alors cette confiance profite aussi aux chaussures qu'il va porter. C'est un marketing qui existe depuis très longtemps. Et puis quand on y réfléchit, c'est l'exemple en fait de Michael Jordan qui a tout changé. En 1984, Nike n'est pas le géant qu'on connaît, loin de là. Mais la marque décide de prendre un pari fou, signer un jeune qui n'a rien prouvé en NBA et créer une chaussure autour de lui, la Air Jordan. Et si au départ elle n'est pas confortable, Michael Jordan aura souvent les pieds en sang lors de ses matchs, elle est même interdite en NBA car elle ne respecte pas les couleurs imposées. Et cette interdiction, Nike va la transformer en campagne publicitaire. Et très vite, on assiste à un phénomène culturel. Aujourd'hui, la Jordan Brand rapporte des milliards de dollars par an. Les Jordan sont portés sans même de lien avec le basket, des gens qui ne regardent pas les portes. C'est un phénomène de mode et c'est un phénomène culturel. C'est la marque dans la marque.
1: Évidemment, et ce ne serait pas la première fois avec les Jordan que le sport démocratiserait quelque chose qu'on verrait d'un coup partout. Il y a bien sûr d'autres modèles qui suivent, Anna.
3: Oui, Stephen Curry, je vous parle souvent de lui, c'est un phénomène sportif et culturel. Mais quand il signe au départ chez Nike, la marque ne comprend même pas ce qu'elle a entre les mains, au point de le confondre son nom avec d'autres. Curry signe donc avec Under Armour, une petite marque, une marque moins grosse que Nike, et qui crée un projet basket autour du joueur, la Curry Brand. Jordan Brand, Curry Brand, vous voyez le modèle à peu près. Et si aujourd'hui Curry Brand est parti côté chinois chez Anta, Curry ne vend pas que des chaussures, elle vend un concept, elle vend une idée. Et si Anta, la marque chinoise, a proposé un contrat mirobolant à Stephen Curry, c'est parce que le marché chinois est gigantesque. Le sponsoring n'est pas seulement business, c'est aussi géopolitique. Les marques américaines veulent la Chine et les marques chinoises veulent les stars américaines. Tout le monde s'y retrouve.
1: Bien sûr, Anna, et les sportifs ne choisissent plus uniquement d'ailleurs le contrat qui paye le mieux, et c'est tant mieux.
3: Non, oui, exactement, les sportifs regardent le projet. Roger Federer a quitté Nike après 20 ans pour aller chez Uniqlo pour un contrat estimé à 300 millions de dollars sur 10 ans, qui continue même après sa retraite. Federer a participé à la renommée mondiale de la marque, il l'a même boostée. La marque voulait construire son image autour du gentleman à raquettes sur le long terme. Le sportif est devenu un investissement durable. Lewis Hamilton, en signant chez Lululemon, a complètement retourné le marché du sportswear.
1: Évidemment, Anna, et on se doute quand il y a une telle visibilité, un tel impact, les contrats sont parfois complètement fous.
3: Oui, tout à fait. LeBron James, par exemple, possède un contrat à vie chez Nike. Cristiano Ronaldo aussi. Messi est lié à Adidas depuis plus de 20 ans. Usain Bolt est sponsorisé par Puma depuis plus de 20 ans. Et la marque s'est reconstruite autour de l'homme le plus rapide du monde. Naomi Osaka a gagné pendant des années plus d'argent grâce à ses sponsors qu'à ses gains gagnés lors de tournois. Les sportifs sont devenus beaucoup plus que des athlètes. Ils sont devenus des entreprises. Mais attention, ce n'est pas juste une question d'argent. Quand une marque investit des millions, elle attend un retour. Elle attend des victoires, de la popularité, mais pas seulement. Des publications sur les réseaux sociaux, des campagnes publicitaires. Le métier de sportif est devenu un métier de communicant. Et si l'image se dégrade, tout peut tomber très vite. Tiger Woods en est l'exemple parfait. Les marques veulent protéger avant tout leur réputation. On achète une image, elle n'a pas intérêt à s'écorner. Donc la pression est énorme. On leur demande d'être excellents dans leur discipline, en communication, ils doivent gérer leur image. En gros, leur corps est leur outil de travail et leur image, c'est leur capital. Et donc sans le sponsoring, le sport de haut niveau tel qu'on le connaît aujourd'hui n'existerait pas. Les équipements seraient moins performants, les compétitions moins nombreuses, les jeunes moins accompagnés. Mais le défi est de garder un équilibre. Quand le marketing devient plus important que le sport en lui-même, on peut perdre l'authenticité qui fait vibrer les fans. L'idée, c'est que les sponsors continuent à financer la performance sans que la performance devienne uniquement un outil pour vendre des chaussures ou des t-shirts. Parce qu'au final, et au départ surtout, ce qui nous fait aimer le sport et le sportif, ce n'est pas le logo qu'il porte, mais bien ce qu'il est capable d'accomplir.
1: Merci beaucoup Anna. Anna Felouz, bien sûr qu'on a le plaisir de retrouver chaque dimanche à 6h07 pour parler de sport. Et on parlait justement de sport très sponsorisé. Et bien le Tour de France, dernière étape aujourd'hui, et une information à vous donner. L'étape qui est raccourcie, tronquée de plus de la moitié, une étape de 88,7 km, qui partira ce soir des Champs-Élysées à 17h45 jusqu'aux Champs-Élysées. Le Tour devait passer dans les Hauts-de-Seine, mais en raison d'une mobilisation très importante des forces de l'ordre pour lutter contre les incendies dans le sud-ouest, la première partie, donc des Hauts-de-Seine jusqu'aux Champs-Élysées, a été supprimée. Les coureurs feront donc deux tours de plus du circuit des Champs-Élysées avant d'entamer l'ascension de la rue Le Pic pour trois fois. Et donc Tadej Pogacar qui devrait remporter à l'issue son cinquième Tour de France. Merci beaucoup d'écouter Radio J. Dans un instant, Shirim, votre chanson israélienne du jour, et Vladimir Fedorovski qu'on retrouvera au micro d'Éléonore Claude. Radio J, il est 6h15.
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1: L'heure de faire un rappel de l'actualité en une minute avec Nina Alouche. Bonjour Nina.
4: Bonjour Greg, bonjour à toutes et à tous. À la une de l'actualité, la première nuit sans frappe américaine en Iran depuis près de deux semaines. La principale raison serait la crainte d'épuiser les stocks de missiles d'interception selon le New York Times. D'après les sources citées par Axios, l'armée américaine continue toutefois de préparer des plans en cas de reprise des combats. Tsahal a éliminé plusieurs membres du Hamas, dont un terroriste ayant participé à l'attaque du 7 octobre 2023. Parmi eux, un commandant de la force Nukba, un
0: un militaire chargé de la surveillance du réseau aérien du mouvement et enfin un responsable du renseignement de la brigade de Gaza. Attentat à Berlin, une personne tuée et 17 blessés dans une attaque à la voiture Bélier. L'attaque s'est produite vers 22h. Un suspect a été identifié, mais il n'a pas encore été arrêté. Les autorités indiquent qu'il est connu des services de police comme membre de la mouvance islamiste berlinoise. Projet d'attentat à Sarcelles. 6 hommes présentés à un juge antiterroriste. Âgés de 22 à 40 ans, ils sont soupçonnés d'avoir participé au transport du véhicule retrouvé le 11 juillet en face d'une synagogue.
1: Merci beaucoup Nina. Rendez-vous à 6h30 pour un point complet sur l'actualité.
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1: Radio G, il est 6h16, c'est l'heure de Shirim, votre chanson israélienne du jour. Et aujourd'hui, un titre que j'affectionne particulièrement par l'artiste subliminal de son vrai nom, Kobi Shimoni, un pionnier et bien sûr leader du mouvement hip-hop israélien. Et le titre, donc aujourd'hui, Srotim, en argot Srot, il désigne quelqu'un d'un peu fou, d'excentrique ou d'original. Le titre parle donc d'une satire bienveillante de la société. Le monde est un asile de fous où tout va trop vite, mais malgré les tensions et le stress, l'important est de rester unis, positif et de faire la fête ensemble. Subliminal, donc, Srotim, c'est votre chanson Shirim sur Radio J.

0: Subliminal sur Radio J.
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0: Radio J, il est 6h20, l'heure de retrouver Éléonore Claude qui accueille comme chaque dimanche Vladimir Fedorovski. Vladimir qui nous parle aujourd'hui des hommes de l'ombre sous Staline.
3: Bonjour Vladimir Fedorovski, on se retrouve comme d'habitude pour parler de l'URSS, la Russie communiste, le post-communisme, le post-soviétisme. Et aujourd'hui vous venez nous présenter votre dernier roman, Le Diable boiteux du Kremlin, qui raconte l'histoire d'Alexandre Yakovlev que vous avez bien connu puisque vous êtes ancien ambassadeur russo-ukrainien et désormais écrivain à succès puisque plus d'une cinquantaine de livres déjà parus en Europe.
4: Un seul bémol, ma chère Éléonore, c'est pas un roman, ça se lit comme un roman. Le Diable boiteux, c'est la vérité qui dépasse la fiction. C'est une petite précision.
3: Avec ce que vous avez pu vivre, puisque vous avez côtoyé Alexandre Yakovlev.
4: Oui, bien sûr, mais j'ai vu le Kremlin de l'intérieur. Mais nous sommes obligés de parler d'un personnage. Aujourd'hui, je vais vous dire, tout d'abord, c'est quelqu'un qui n'a pas vraiment la cote en Occident. Mais paradoxalement, c'est le personnage qui a une grande cote inattendue en Russie. Vous savez que dans la période actuelle, il y a un retour, beaucoup de retour d'âge, il fallait dire. Mais beaucoup d'effets de balançoire. On dit que la Russie est nulle, qui est anéantie, après c'est arrivé tout ce qui se passe aujourd'hui. On disait, moi j'étais anti-stalinien convaincu, et on a pensé que Staline appartient au passé. Et paradoxalement, vous savez qu'il est devenu l'homme le plus populaire de la Russie, toutes les époques confondues.
3: C'est-à-dire une vraie réhabilitation
4: de Staline, même esthétique. Si vous vous baladez, vous connaissez le métro de Moscou.
3: Alors que pourtant, il a été complètement honni à sa mort et on l'a même déplacé.
4: Absolument, honni à sa mort, mais vous savez, ça en dit long. Moi, je serai obligé peut-être l'année prochaine, je vais faire quelque chose sur ça. Parce que vous savez, je parle souvent à mes copains dans la télévision sur le danger de mentir. De prendre ses désirs pour les réalités, de vendre la peau de l'ours, comme disait l'autre, avant de l'avoir tué, etc. Le danger de ça. Parce que, Éléonore, je vous prédis un grand avenir, prédicateur que je suis, mais je tiens à vous dire que les gens, le journalisme aujourd'hui est discrédité.
3: La cote
4: média est au plus bas historiquement parlant. Et pourquoi parce qu'on était à côté, souvent à côté de la plaque, souvent on invente les choses, souvent on prend les désirs pour l'arrêter, souvent le journaliste devient la propagande, etc.
3: Historiquement,
4: et je porte une certaine responsabilité de ça, parce que quand on a dénigré pendant la perestroïka Staline,
3: Même plus qu'un dénigrement, c'est presque un oubli.
4: Non, vous savez, on était consciemment mené une bataille anti-stalinienne, mais dans cette bataille, il y avait des approximations. Mm. Il y avait des mensonges. Et vous avez étudié le fameux rapport de Khrouchtchev. Il y a un Américain qui a publié un livre à ce sujet. Je tiens à vous dire qu'il y avait, sur les chiffres qu'il donne, sur les détails qu'il donne, c'est un document essentiel du XXe siècle, le discours secret du XXe congrès sur les crimes staliniens, mais tous les chiffres qu'ils ont donnés sont les chiffres erronés. Et les gens le savent. Ça, c'est le premier point. Deuxième point, ça c'est un point de ce qui s'est passé après la fin du communisme. Pourquoi il revient? Parce que, vous savez... Dans la fin du communisme, il y a un triomphe d'un système éhonté, qui ne peut pas durer d'ailleurs, je vous le prédis que c'est la plus grande faille de la Russie aujourd'hui, c'est une faille d'un système oligarchique. Quand les gens partageaient le gâteau, je me souviens de ma conversation qui m'a valu la carrière littéraire, C'était le jour de la fin du communisme.
3: Là, vous parlez de la chute du communisme et la volonté de relancer l'économie en
4: mais ma chère, c'était très simple. On a, je vais vous donner l'image.
3: Je me souviens
4: avec Eltsine, on a bu deux bouteilles de vodka chacun. Et après, je lui ai posé la question le jour de la fin du communisme. Qu'est-ce que vous allez faire? Il a dit, je vais les nommer milliardaires. Qu'est-ce que ça veut dire? Ils ont pris l'ancienne nomenclature et quelques hommes d'affaires, ils ont partagé le gâteau. Mais vous ne pouvez pas imaginer jusqu'à quel point ils ont volé le pays avec la complicité des banques occidentales. 120 milliards de dollars passés en Occident. Et c'était un système éhonté. Pourquoi? Parce que 3% de la population partageait plus de 60% de richesse pour rien. Parce que vous êtes copain de Poutine, demain vous êtes l'homme le plus riche du pays. C'est un système qui dure encore.
3: De malversation.
4: De malversation, c'est un système
3: qui... De corruption, finalement.
4: De la corruption, évidemment.
3: Mais
4: pourquoi je vous parle de ça? Parce que, vous savez, Staline meurt. Il a 3 manteaux rapiécés et 60 roubles sur son compte. Il n'y a rien. C'est-à-dire tout le contraire de la corruption. Et deuxième point qui vous est cher comme pour moi... Parce qu'aujourd'hui, on assiste à une renaissance des vieux démons. Je tiens à vous dire, vous savez, Staline reste un symbole de la lutte contre les nazis.
3: Mais oui, bien
4: et
3: sûr.
4: Et vous pouvez dire ce que vous voulez, mais vous pouvez nier mon père qui était d'origine ukrainienne, qui a participé à la libération d'Auschwitz, un grand héros de la guerre. Vous ne pouvez pas nier ça.
3: Non, 5 ans,
4: oui, bien sûr. Surtout les millions de morts qui ont été. Et le symbole de ça, c'était ça. Et si vous voulez comprendre vraiment ce qui se passe... La référence, c'est la Deuxième Guerre mondiale, ce que les Russes appellent la guerre patriotique. Le mot-clé, c'est Stalingrad. Le deuxième mot-clé, à mon sens, c'est Auschwitz. Et je termine. En ce qui concerne Staline aussi, il faut comprendre. Il est obligé d'entrer dans notre récit parce que il y avait dans le système stalinien quelque chose qui dépasse rationnel. C'est un système qui était consciemment construit comme système presque irrationnel avec cette influence des permanences de la Russie, les références sur Pierre le Grand, etc.
3: D'un héritage,
4: mais il a dit à sa belle-sœur, la Russie a besoin d'un tsar, la Russie a besoin d'un symbole. Il parle avec son fils, l'importance des icônes, vous savez où dire, les icônes de l'orthodoxie. Son fils, il dit, c'est pour c'est toi.
3: On connaît l'importance des icônes.
4: Il a dit, non, c'est pas moi, Staline. C'est lui, c'est l'image, l'icône. Il montre le portrait énorme.
3: C'est quand même fou.
4: Complètement fou. Mais il y avait en lui, si je vous raconte ses discours, les références pendant la guerre, les références, même le discours qu'il a fait de Staline, le jour de la mort, c'est la litanie orthodoxe. Et ça, c'est une chose. Il y a deux choses pour entrer dans notre récit sur ce plan-là. Il y avait quand même les choses anecdotiques, parce qu'une fois, il y avait... un personnage de l'ombre assez important, hypnotiseur dans le style de Rasputin, c'était un hypnotiseur. Et on lui a raconté la veille de la guerre avec les nazis, on lui a raconté qu'il y a ce personnage qui peut prédire l'avenir, s'il est si fort qu'il vient me voir, c'est simple. Et il donne, voilà, laissez passer, il donne le papier blanc. Et c'était son vrai l'homme de l'ombre, Beria, il s'appelait, l'homme de service secret.
3: Beria qui
4: donne ce papier, et ça c'est un truc étonnant pour oublier la tristesse de notre époque, c'est que l'épisode était vraiment envoûtant dans le style de Rasputin. Beria, il donne ce papier blanc à ce monsieur, il s'appelait Messing, hypnotiseur. Et Messing comprend que ce qui est en jeu, c'est son destin, c'est peut-être son... il peut être tué pour rien, etc. Il a hypnotisé 26 gardes de Kremlin, et avec ce papier blanc, il a réussi d'entrer. Et Staline, il a dit après, j'ai la preuve que ça existait, il est entré dans le bureau de Staline, avec ça. C'est Staline, il était impressionné. Il a dit, je viens de conclure le pacte avec Hitler. Quel avenir pour ce pacte? Et l'autre, il dit, je vois les chars avec drapeau rouge dans les rues de Berlin.
0: Merci beaucoup Vladimir Fedorovski. On retrouve cette chronique sur radioj.fr.
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0: Radio J, bon réveil, il est 6h30, nous sommes le dimanche 26 juillet 2026, on fait tout de suite un point sur l'actualité. Journal qui vous est présenté par Nina Alouche. Nina, bonjour. À la une, Donald Trump qui suspend ses frappes contre l'Iran et privilégierait les négociations.
1: Cette décision marque la première nuit sans frappe américaine en Iran depuis près de 2 semaines. D'après les sources citées par Axios, l'armée américaine continue toutefois de préparer des plans en cas de reprise des combats. Selon le New York Times, la principale raison de cette suspension serait la crainte d'épuiser les stocks de missiles d'interception. Alors que Donald Trump avait annoncé vendredi vouloir renforcer la campagne aérienne, il a donc finalement décidé de porter toute opération majeure après avoir consulté ses principaux conseillers.
0: En attendant, l'armée américaine affirme avoir empêché 12 navires commerciaux de rejoindre les ports iraniens depuis le rétablissement du blocus.
1: Dont 2 navires qui ont refusé d'obéir aux ordres qui ont été neutralisés. 2 autres ont été arraisonnés afin de vérifier leur cargaison et de faire respecter le blocus. Un MT Lavin battant pavillon du Mozambique a été immobilisé dans le golfe d'Oman après avoir tenté à plusieurs reprises de franchir le blocus malgré les avertissements américains. Selon le CETCOM, le navire ne se dirige plus vers l'Iran.
0: C'est d'ailleurs dans ce contexte que les États-Unis et le Royaume-Uni envisagent la création d'une force navale internationale afin de sécuriser les navires dans le détroit d'Ormuz.
1: Les États-Unis et le Royaume-Uni envisagent d'organiser une réunion de haut niveau à Londres. Selon le Financial Times, cette rencontre pourrait réunir les ministres de la Défense et des responsables militaires d'une 40aine de pays. L'idée a été évoquée lors d'un échange entre le nouveau ministre britannique de la Défense et son homologue américain Pete Hegseth, une campagne de pression américaine soutenue par Israël. On écoute le ministre des Finances, Bezalel Smotrich.
5: Nous devons nous rappeler que notre objectif ultime de cette campagne, et cela n'est pas nécessairement partagé par les États-Unis, est de saper et d'affaiblir le régime iranien au poids de son effondrement. Nous ne pouvons pas vivre avec l'existence d'un régime qui travaille ouvertement à la destruction de l'État d'Israël, qui le déclare ouvertement et qui prend des mesures concrètes pour y parvenir. À cet instant, la meilleure façon de provoquer l'effondrement du régime est par des moyens économiques, tout simplement l'écraser économiquement. À cet égard, cette campagne et la pression renouvelée du président Trump sur les détroits d'Ormuz servent cet objectif.
1: Le ministre des Finances, Bezalel Smotrich, hier soir.
0: L'actualité en Judée-Samarie avec plus de 70 suspects recherchés arrêtés lors d'une vaste opération israélienne.
1: Soupçonnés d'activités terroristes, ils ont été remis au service de sécurité pour être interrogés. L'opération a ciblé plusieurs secteurs, notamment à Tel, village d'origine de l'auteur de l'attaque par arme à feu de vendredi. Dans la région de Menaché, le secteur de Binyamin et d'Estion et de Judée, plusieurs suspects ont été arrêtés, dont des membres du Hamas. Ils sont soupçonnés de préparer des attentats, d'avoir participé à des attaques ou à des trafic d'armes.
0: Radio J, 6h33. Dans le reste de l'actualité, un incendie détruit une grande partie du complexe Rebeno à Gadol, en Ukraine.
1: Le feu a ravagé une grande partie du site. La cuisine et les salles de restauration ont été gravement endommagées. Le bâtiment principal a été presque entièrement détruit. Les dégâts sont estimés à plusieurs millions de dollars. Aucune victime n'a été signalée. Les causes de l'incendie restent inconnues.
0: On reste en Ukraine, Nina, avec la guerre qui se poursuit et le président kazakh qui appelle Vladimir Poutine à arrêter les combats.
1: Sur le terrain, les affrontements se poursuivent donc. En Ukraine, des attaques russes dans la région de Dnipropetrovsk ont fait 2 morts et 3 blessés. Une frappe de drone russe a soumis a également tué 3 personnes. Des attaques ukrainiennes de drones ont visé des sites en Russie. Moscou affirme de son côté avoir intercepté 328 drones ukrainiens au-dessus de plusieurs régions russes.
0: Enfin, l'actualité en France, et c'est environ 8000 nouvelles évacuations qui ont été ordonnées dans la nuit près de Bordeaux au regard de la progression du feu, a annoncé la préfecture de Gironde.
1: L'avion militaire A400M a été déployé pour la première fois dans la région. Au total, 1500 militaires vont être mobilisés face aux incendies. On écoute la ministre des Armées, Catherine Vautrin.
6: Nous avons une mobilisation tout à fait exceptionnelle. Nous avons des sujets qui sont en Corse, nous avons des sujets dans le Var et nous avons également ce feu à la fois dans les Landes et autour de Bordeaux. Et sans minimiser les autres, c'est vrai que c'est cette partie sud-ouest du territoire qui est préoccupante. Au moment où je vous parle, nous allons avoir une mobilisation de plus de 1500 militaires. Ces militaires mobilisés sont, en ce qui concerne l'armée de terre, des militaires qui vont intervenir sur des opérations de génie.
1: La ministre des Armées, Catherine Vautrin, hier soir, selon les pompiers, l'incendie en Gironde est le plus dangereux jamais connu en France. Par ailleurs, la presqu'île du Cap Ferré a été entièrement évacuée, notamment par la mer, face aux incendies.
0: Merci beaucoup Nina Alouche, on vous retrouvera pour le rappel des titres dans moins d'un quart d'heure sur Radio J.
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0: Radio J, merci d'être avec nous. Il est 6h35. Dans quelques minutes, nous retrouvons bien sûr Xavier Nataf pour Micro-Sion. Mais tout de suite, comme chaque matin, c'est l'heure de votre Dvar Torah du jour avec le rabbin Mevorah Zerbib. Rav, bonjour.
7: Bonjour à toutes et à tous. Revenons sur la phrase fondamentale qui est une mitzvah de dire et de penser aussi à son sens. C'est la mitzvah de faire le schéma Israël, qui tous les matins et tous les soirs, tous les jours de l'année, nous accompagne et nous parle. Alors, que veut dire schéma Israël? À la base, schéma, qui peut vouloir dire écoute, mais ici c'est le sens de comprend, accepte. Accepte que Hachem Elokeinu Hachem Echad. Dieu est notre Dieu, Dieu est un. D'après le Ramban, d'après Nachmanide, cette phrase complète la première phrase du décalogue. Anori Hashem Elokeira, Asher Otzitira Meretz Mitzrayim, Mibet Avadim. Je suis éternel ton Dieu qui t'a fait sortir de la maison d'esclavage de la terre d'Égypte. Cette phrase a pour continuité qu'Hashem Elokeinu, Dieu est notre Dieu et Dieu est un. D'après le Rambam, d'après Maïmonide, il y a ici deux mitzvot, deux éléments. Un premier élément qui est l'existence d'Hachem dans Anochi Hachem Elokeira, je suis éternel ton Dieu qui t'a fait sortir d'Égypte. Et la phrase de Shema Israël est l'acceptation du joug divin, l'acceptation de l'existence d'Hachem qui va impliquer dans le deuxième paragraphe du schéma l'acceptation des mitzvot et la réalisation des mitzvot. Ainsi, Anochi, c'est une dimension de foi seule, le schéma Israël est cette dimension de foi qui débouche vers un comportement qui nous habite pour l'acceptation de l'ensemble de toutes les mitzvot. Excellente journée.

0: très inspiré, bien sûr, sur sa playlist. Mais voilà, on aura le plaisir de vous retrouver dès demain sur Radio J.
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0: Allez, comme tous les matins à 6h40, vous retrouvez bien sûr votre rendez-vous d'Israël avec notre chroniqueur marseillais préféré. C'est Micro-Sion sur Radio J.

0: sait qu'il y a de nombreux prix Nobel israéliens, beaucoup d'entre eux sont issus des grandes universités du pays. Et s'il y a bien un domaine dans lequel Israël excelle, c'est celui de la chimie. Pas moins de 5 prix Nobel sortent des rangs de l'Université hébraïque de Jérusalem, du Technion ou de l'Institut Weizmann pour des travaux qui ont, selon l'Académie Nobel, rendu de grands services à l'humanité pour une contribution exceptionnelle en chimie. Aaron Siechanover et Abraham Hershko ont ouvert le bal en 2004 avec des travaux en biologie cellulaire et la dégradation contrôlée des protéines par l'ubiquitine. Puis ce fut le tour de la chercheuse Ada Yonath en 2009 pour ses études sur la structure et la fonction du ribosome. En 2011, c'est Dan Shechtman qui remporte le prix prestigieux pour sa découverte des quasi-cristaux. Et enfin, en 2013, Arié Warchel devient à son tour co-lauréat du prix Nobel de chimie pour la mise au point de modèles multi-échelles de systèmes chimiques complexes. Quand on voit ce palmarès, on ne s'étonnera pas que les universités israéliennes apparaissent parmi les meilleures du monde, d'après le classement de Shanghai qui fait autorité en la matière. Une donnée à prendre en compte si l'on veut faire des études supérieures à l'étranger.
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3: Le Tour de France, dernière étape aujourd'hui à Paris. Bien sûr, c'est l'arrivée sur les Champs-Élysées, la grande arrivée sur les Champs-Élysées. Et vous vous en doutez, le trafic est un peu perturbé tout au long de la journée dans les transports en commun. Voilà, je voulais vous donner toutes les stations qui sont fermées aujourd'hui en raison de l'arrivée des coureurs ce soir à 19h45. Ils s'élanceront à 17h45. Toutes les stations en fait autour des Champs-Élysées sont fermées. Georges V, Argentine Tuileries sur la 1, la station Concorde, Champs-Élysées Clémenceau, Franklin Roosevelt, Charles de Gaulle Étoile. Et sur la ligne 6, le trafic sera interrompu entre Kléber et Charles de Gaulle Étoile. Et ce, dès ce matin, dès la prise de service. Notez également qu'à partir de 13h, deux stations supplémentaires seront fermées. Il s'agit des stations Rome sur la 2 et de la station Villiers sur la ligne 2 et 3. La dernière étape du Tour de France, donc raccourcie aujourd'hui. Elle devait faire 130 km de long. Elle a bien évidemment été raccourcie à 88 km et c'est en raison de la forte mobilisation des forces de l'ordre pour lutter contre les incendies dans le sud. Les coureurs s'élancent à 17h45 depuis les Champs-Élysées à Paris et arriveront à 19h30. Ils feront deux tours de circuit supplémentaires avant d'emprunter l'ascension de la rue Lepic trois fois. Et puis donc ce devrait être Tadej Pogacar, le Slovène, qui devrait remporter son cinquième Tour de France, suivi sur le podium de Remco Evenepoel et de Isaac Del Toro. Le Français Paul Sexas, lui, arrive quatrième, juste au pied du podium pour son tout premier Tour de France. Merci d'écouter Radio J. Dans un instant, c'est le mot yiddish du jour et puis Fake Breaker aux alentours de 6h52 sur Radio J. Radio J, il est 6h45.
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3: 6h45, l'heure du rappel des titres en une minute avec Nina Alouche. Bonjour Nina.
4: Bonjour Greg, bonjour à toutes et à tous. À la une de l'actualité, Tsahal a éliminé plusieurs membres du Hamas, dont un terroriste ayant participé à l'attaque du 7 octobre 2023. Parmi eux, un commandant de la force Noukba, un militaire chargé de la surveillance du réseau aérien du mouvement et enfin un responsable du renseignement de la brigade de Gaza. Attentat à Berlin, une personne tuée et 17 blessés dans une attaque à la voiture Bélier. L'attaque s'est produite vers 22h cette nuit. Un suspect a été identifié mais il n'a pas encore été arrêté. Les autorités indiquent qu'il est connu des services de police comme membre de la mouvance islamiste berlinoise. Projet d'attentat à Sarcelles, 6 hommes présentés à un juge antiterroriste âgé de 22 à 40 ans. Ils sont soupçonnés d'avoir participé au transport du véhicule retrouvé le 11 juillet en face d'une synagogue, mais également de la fourniture et la livraison des armes découvertes à son bord, dont un fusil mitrailleur. Le parquet a demandé leur mise en examen et leur placement en détention provisoire.
3: Merci beaucoup Nina Alouche. À 7h, vous retrouverez le journal en direct des studios Qualita de Jérusalem.
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3: Bon réveil sur Radio J, il est 6h46, dans moins de 10 minutes, The Fake Breaker. Et aujourd'hui, à l'occasion de l'entrée de Marc Bloch au Panthéon, nous allons parler et nous allons axer la chronique donc The Fake Breaker de ce jour sur la vérité. C'est dans moins de 10 minutes sur Radio J, aux alentours de 6h52. Dans quelques secondes, également un jour une mitzvah avec le rabbin Chaim Nissenbaum. Mais comme tous les dimanches, nous retrouvons Lise Gutmann pour le mot yiddish du dimanche. Aujourd'hui, Lise nous dit tout ce qu'il faut savoir sur le vocabulaire des meubles.
5: Le mot yiddish, à Yiddish Wort, aujourd'hui, on va parler meubles. Et oui, les meubles en yiddish, évidemment, dans la maison, on a tous des meubles, mais on ne connaît pas tous le vocabulaire. Alors, pour dire les meubles, le mobilier, c'est das Möbel. Das Möbel. Et puis, meblirn, à votre avis, c'est quand même, ça ressemble beaucoup au français. Meblirn, c'est meubler, bien sûr, meubler. Meblirn à dire est meubler un appartement. Un meblir, bah, c'est un meublé, un appartement, par exemple, qu'on loue meublé. Ameblirt. Alors, quels sont les meubles qu'on peut trouver dans la maison? Der Tisch, die Tischen, la table. Die Stuhlen, la chaise. Der Almer, die Almers au pluriel, l'armoire. Le buffet, le fameux buffet dans lequel on met toutes les bonnes choses. Der Schank, die Schenk au pluriel, der Schenk, le buffet, dit Schenk. Et puis, bien sûr, avade, si j'ose dire en yiddish, dit canapé, est-ce que je dois vraiment le traduire? Der fauteuil au pluriel, dit fauteuil, dois-je aussi le traduire? Bien sûr, le canapé, le fauteuil, allez, on a compris. Et où est-ce que on meublait sa maison? Eh bien, par exemple, à Belz, cette ville yiddish emblématique qui a créé tant de nostalgie dans les générations précédentes. On va écouter Belz, Mein Städtele Belz, bien sûr.

0: Et bien voilà, si vous avez un déménagement de prévu dans les prochaines semaines, vous savez maintenant nommer les meubles en hébreu. Le mot yiddish du dimanche avec Liz Gutmann, qu'on peut retrouver en podcast, bien sûr, sur notre site radioj.fr.
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0: Radio J, bientôt 6h50, nous retrouvons comme tous les matins le rabbin Chaim Nissenbaum. Un jour une bonne action, un jour une mitzvah. Chaim, bonjour.
2: Bonjour à tous. Aujourd'hui, notre sujet ne sera pas proprement parlé un commandement de Dieu, juste une tradition et pas des plus importantes. Que lorsque quelqu'un éternue, on a l'habitude de lui souhaiter les Chaim à la vie. Comme en français on dit à tes souhaits. Étonnant, n'est-ce pas, de s'y intéresser à ce point-là? Eh bien, les commentaires nous en donnent une raison. Ils nous disent que depuis la création du monde, la maladie n'existait pas. L'homme ne s'affaiblissait jamais. Et que son âme s'en allait de lui tout à coup, justement, en un éternuement. Vint Yaakov, notre ancêtre, qui demandait à Dieu de changer cela. Le suppliant, maître du monde, ne reprend pas mon âme avant que j'aie pu parler à mes enfants, à ma famille. Aussi, Dieu lui donna-t-il comme un signal. Il lui donna cet affaiblissement qui caractérise la fin de la vie. Yaakov sut alors qu'il allait mourir. Depuis lors, l'éternuement ne met plus le terme au jour de l'homme. Il n'est plus l'occasion de la sortie de l'âme. En souvenir de tout cela, quand on éternue devant nous, nous affirmons l'Echaïm à la vie. Car alors, la vie a remplacé la mort et la lumière, l'obscurité, là encore. Dieu est intervenu dans notre vie quotidienne à l'occasion d'un éternuement, tout simplement. Bonne journée à tous.
0: Bonne journée, Chaim Nissenbaum. On vous retrouve bien sûr en podcast sur radioj.fr.
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0: Radio J, les 6h51, comme tous les dimanches, nous retrouvons Rafi Cohen pour The Fake Breaker. Bonjour Rafi.
3: Bonjour Greg.
0: Et ravi de vous accueillir sur Radio J. Alors aujourd'hui, à l'occasion de l'entrée au Panthéon de Marc Bloch, cet événement vous a donné envie d'axer cette chronique de Fake Breaker sur la vérité.
4: Oui, bien sûr, et il y est entré avec son Delixit Veritatem en épitaphe latinisant que l'on traduit par « Il avait l'amour de la vérité » qui rappelle largement le « Emet Veshalom et à vous, aimez la vérité et la paix » du prophète Zacharie. Lorsqu'au retour de Babylone, il s'acharne à encourager le peuple à reconstruire le temple. Ou plus proche de nous, on peut aussi citer le livre de Vaclav Havel « L'amour et la vérité doivent triompher de la haine et du mensonge » qui sort en 2007, 4 ans après qu'il ait quitté la présidence de la Tchécoslovaquie.
0: Et comment cet amour de la vérité s'est manifesté finalement chez Marc Bloch?
4: Tout d'abord, il faut rappeler que sa contribution à la patrie reconnaissante va au-delà de la simple réflexion philosophique, puisqu'il a été un grand résistant et est mort en défendant la vraie France, ce qui l'a amené dans les salles de torture de la Gestapo. Mais avant cette défense tragique de la vérité intellectuelle de Marc Bloch s'est manifestée dans la recherche historique et dans une acceptation de l'histoire, ne comprenant pas seulement la chronologie descriptive des guerres de conquête et de leurs dirigeants, mais aussi l'économie, la géographie, la société, la psychologie collective et le temps long. Une pensée qui influencera durablement toute l'historiographie mondiale et jusqu'à aujourd'hui.
0: Bien sûr, et on l'a d'ailleurs entendu, Rafi, dans son discours pour la panthéonisation de Marc Bloch, le président de la République a même parlé des deux fronts d'une même guerre pour la vérité. Science et résistance.
4: Oui, exactement. C'est tout ce qu'incarnait Marc Bloch, la vérité théorisée et la mise en pratique de cette théorie dans sa vie et jusqu'à la torture et la mort. Peu avant la débâcle de 1940, Marc Bloch écrit son livre « L'étrange défaite » où il décrit une défaite venue d'en haut et d'abord intellectuelle. Le journaliste Laurent Frémont estime que ce constat dépasse de loin le cas de 1940 et il cite Marc Bloch « Une nation commence à perdre quand elle préfère les explications rassurantes au fait qui la dérange et cette dérive part toujours du sommet ».
0: Et ce sommet, évoqué par Marc Bloch, trouve un écho particulier aujourd'hui.
4: Évidemment. Et regardez, Paris est la capitale d'une métropole qui fait 551 000 km² et qui a possédé, à l'apogée de son empire, 11 millions de km², c'est-à-dire 20 fois plus. Donc la France, à l'instar de tous les pays occidentaux, coloniaux, vit aujourd'hui sur un héritage et qui a été accumulé par l'exploitation humaine et le vol des matières premières de plus de 10 millions de kilomètres carrés en dehors de la métropole. C'est un fait et vous et moi n'y pouvons pas grand-chose. C'est d'ailleurs dans ce but et pour accentuer la décolonisation économique entre la France et certains États d'Afrique qu'a eu lieu en 2019 une réforme importante du système du franc CFA. Mais c'est long, c'est vrai. Mais quand Marc Bloch parle de cette dérive qui part toujours du sommet, comment ne pas évoquer Emmanuel Grégoire, le nouveau maire de Paris, qui a dans son équipe d'adjoints des proches de l'extrême gauche, qui ont la maladie de la dépression provenant du fait de vivre dans un pays qui a acquis sa fortune sur le dos des colonisés, et à qui on a persuadé à longueur de journée que l'antidote à cette dépression, c'est le palestinisme. Alors, on a déjà évoqué sur cette antenne le fait effarant que tous les Palestiniens de Gaza et de Cisjordanie qui sont faits citoyens d'honneur. Mais ceux qui, tous citoyens qu'ils sont, ont du sang coagulé sur les mains, mais passons. Mais pourquoi, monsieur le maire, avoir choisi Anna Bikululu à la charge de la lutte contre les discriminations et notamment contre le racisme et l'antisémitisme, alors qu'on sait qu'elle est une militante vraiment très proche de ceux qui provoquent le cortège des femmes iraniennes et juives lors des manifestations du 8 mars et qui refusent le droit de parole aux israéliennes qui ont été violées par des Gazaouis? Si vous n'y voyez pas d'antagonisme, monsieur le maire, alors on ne peut plus rien pour vous, vous resterez aveugle pendant le restant de votre mandat. Et nous, orphelins d'un maire amoureux de la vérité. Et c'est exactement cette approche que critique Marc Bloch, car elle est le tremplin qui va nous amener à avoir un candidat d'un des deux extrêmes au second tour des prochaines présidentielles face au candidat républicain.
0: Oui, et d'ailleurs beaucoup de citoyens l'ont déjà vécu, Rafi, lors du second quinquennat, notamment de Jacques Chirac, et lors des quinquennats d'Emmanuel Macron.
4: Voilà, et on s'y prépare pour 2027. Mais ce n'est pas ce qu'on aime dans la démocratie, ce n'est pas pour élire un démocrate contre un antidémocrate, mais c'est pour choisir entre deux démocrates. Les extrêmes, eux, se servent des lois et du droit de parole que la démocratie a mis du temps et de l'énergie à mettre en place pour déstructurer cette démocratie et nous emmener en toute légalité vers une autocratie à la Poutine. Poutine, que ces deux extrêmes, de part et d'autre du spectre politique français, vénèrent.
0: Marc Bloch parle d'ailleurs d'une dérive qui part toujours du sommet, donc on l'a vu. Mais et quand on descend dans la base, ça donne quoi ?
4: Ben, il y a un aphorisme de Marc Bloch qui est bien à propos. Il dit ceci: l'incompréhension du présent naît fatalement de l'ignorance du passé. Alors là, quand on descend, comme vous dites, ça croustille aussi. Par exemple, dernièrement, l'inénarrable Ouria Boutelja, des indigènes de la République, égérie de tous les dépressifs que l'on a évoqués tout à l'heure, vient d'inventer un nouveau concept, car sans doute acculé à tous les événements de haine antisémite sur les réseaux et en live d'abord, au concert où s'est produite Barbara Butch, elle est maintenant obligée de reconnaître que certains musulmans sont antisémites. Et donc elle vient d'inventer un nouveau paradigme, je la cite à peu près. Oui, les musulmans sont racistes envers les juifs, dit-elle. Mais ce n'est pas de leur faute. C'est à cause de la loi Crémieux de 1870 qui a favorisé les juifs algériens par rapport aux arabes algériens.
0: Et c'est là que la citation de Marc Bloch sur l'ignorance du passé prend tout son sens.
4: Absolument. Car soit la connaissance de l'histoire du monde de Madame Boutelja s'arrête au 19e siècle, mais je n'en crois rien, soit la culture de ses militants est tellement nulle qu'elle sait que son raisonnement va pouvoir endormir ses disciples incultes. Elle leur dit: vous voyez bien que tous les maux de la terre proviennent de la colonisation, et seuls les juifs, qui sont des malins, en ont profité en omettant, bien sûr, de rappeler ce fait historique qui est bien sûr à moduler en fonction des interprétations, que la haine des juifs est inscrite dans le Coran, et qui est antérieure à la loi Crémieux, et que les musulmans ont colonisé, hormis l'Arabie d'où ils viennent, quelques 11 millions de kilomètres carrés. L'historien Paul Venn, dans son livre « Les Grecs ont-ils cru en leur mythe ?», explique qu'on croit vrai les choses qui sont validées par des autorités supérieures, philosophiques, militantes ou autres, à qui on délègue ce rôle. Madame Boutelja a très bien appris la leçon, mais elle est très loin d'un Marc Bloch.
0: Merci beaucoup Rafi Cohen. Rafi Cohen pour The Fact Breaker, qu'on retrouve les dimanches, une semaine sur deux, en alternance avec Jean-François Strouf. Merci beaucoup Rafi.
4: Merci à vous Greg.
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0: Sur Radio J, merci beaucoup de démarrer votre journée avec nous, Shavua Tov. Tout de suite, on prend la direction de Jérusalem et des studios Kalita.
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0: Le journal qui vous est présenté par Daniel Haïk. Daniel, bonjour, Boker Tov et Shavua Tov. Nous commencerons ce journal par ce qui est probablement l'information majeure de ce début de matinée. Donald Trump qui a décidé de geler tout

0: Israéliens et durcir leur position. Concrètement, sur le terrain, c'est la seconde nuit qu'il n'y a pas eu d'attaque américaine contre des cibles iraniennes.
1: Et c'est dans ce contexte que le Premier ministre Benjamin Netanyahou doit rencontrer donc le président Trump mardi à la Maison Blanche.
0: Oui, Benjamin Netanyahou doit s'envoler demain vers Washington. Il assistera mardi à la levée du corps du sénateur américain ami d'Israël, Lindsey Graham, et ensuite il rencontrera le président américain Donald Trump. Jusqu'à hier, on considérait à Jérusalem que cette rencontre se tenait afin de renforcer justement la coordination entre l'armée américaine et l'armée israélienne, justement en perspective d'une opération américaine massive contre l'Iran. Mais apparemment, donc, il faudra encore patienter avant d'assister à un tel développement.
1: La tension qui demeure très vive en Judée-Samarie en particulier après les événements tragiques de vendredi.
0: Et je vous rappelle que vendredi matin, un groupe d'excursionnistes israéliens a été agressé près du village de Tel, un village palestinien, et du village israélien de Chavat Gilad, dans le nord de la Samarie, par des Palestiniens. L'un des Palestiniens, qui n'est autre que l'imam de Tel, s'est rapproché de Benayahou Melet, l'un des membres de l'unité d'intervention d'urgence de la localité juive, donc de Chavat Gilad. Il a réussi à lui arracher son arme. Le terroriste a tiré en direction de Benayahou Melet et du major Yuval Ezra, qui commandait une unité de Tzal, a couru sur place pour protéger les excursionnistes. Les deux hommes ont succombé par la suite à leurs blessures et plusieurs autres personnes ont été blessées. Le terroriste a été neutralisé. Plusieurs milliers de personnes ont assisté vendredi après-midi aux obsèques de Benayahou Melet, qui avait 32 ans, était marié et père de deux enfants. Le ministre des Finances, Bezalel Smotrich, a réagi à l'attentat en annonçant la création de plus de 760 unités de logement dans la localité d'Eli et 90 unités supplémentaires dans une autre localité de Judée et de Samarie.
1: Les forces de sécurité qui ont immédiatement réagi à l'attentat de vendredi à Chavat Gilad.
0: Oui, l'armée a déployé plusieurs bataillons dans la région de Chavat Gilad. Cette localité, qu'il faut le rappeler, a été en partie incendiée il y a une semaine, apparemment dans le cadre d'un attentat terroriste. Dans l'après-midi de vendredi, une unité d'élite des forces de Touffe de Van a interpellé deux Palestiniens suspects d'avoir participé aux émeutes près de Chavat Gilad. Hier soir, un incident violent a opposé des habitants juifs de la localité de Soussia, cette fois en Judée, près de Hebron. Israéliens et Palestiniens se sont lancés mutuellement des pierres. Et une nouvelle fois, un terroriste a réussi à s'emparer de l'arme d'un soldat qui était sur place en permission. Le terroriste a tiré en l'air cette fois avant de s'enfuir. Il a ensuite abandonné l'arme qui a été retrouvée. Le terroriste lui-même a été arrêté et interpellé. Donc, on a appris ce matin que les forces de sécurité allaient murer provisoirement les maisons des deux terroristes responsables de l'attentat de Chavat Gilad de vendredi.
1: Et Daniel, on en vient à cette tentative d'attentat hier contre le ministre de la Sécurité nationale, Itamar Ben-Gvir.
0: L'armée israélienne a repéré un drone offensif qui se dirigeait apparemment vers le domicile du ministre dans la partie juive de la ville de Hebron. Le drone a été intercepté par des forces israéliennes. Il s'est écrasé à proximité du domicile de Itamar Ben-Gvir sans faire de blessés ni de dégâts. Cela s'est passé durant le Shabbat. Le ministre a été, bien entendu, prévenu de ce développement par les forces de sécurité.
1: On termine, Daniel, avec cette information. Désormais officielle, le procureur de la Cour pénale internationale, Karim Khan, a été licencié de ses fonctions.
0: Oui, Karim Khan, vous vous en souvenez, c'est l'ex-procureur général de la Cour pénale internationale qui avait délivré des mandats d'arrêt contre Benjamin Netanyahou et Yoav Gallant durant la guerre. Entre-temps, il a été mis sur la touche à la suite d'accusations d'harcèlement sexuel de la part de plusieurs employés de son bureau à La Haye. En Israël, on a depuis le début de l'affaire accusé Karim Khan d'avoir voulu, en lançant des mandats d'arrêt contre Benjamin Netanyahou et contre Yoav Gallant, détourner l'attention de ces accusations. Mais vendredi, donc, au siège de l'ONU, une majorité de 82 États membres ont voté en faveur de son limogeage, de sa destitution pure et simple. Une décision qui toutefois ne devrait pas avoir d'impact sur les mandats d'arrêt lancés contre les deux dirigeants israéliens qui restent maintenus.
1: Merci beaucoup Daniel Haïk. Daniel, que nous retrouverons à 7h30 donc tout à l'heure sur Radio J pour la revue de la presse israélienne. Et le prochain point sur l'actualité, c'est à 7h15, le Flash Info présenté par Nina Alouche.
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1: Bon éveil avec Radio J, merci de nous avoir choisis pour démarrer votre semaine. Dans un instant, c'est Xavier Nataf, l'une de mes chroniques préférées. Ce sera nonobstant dans moins de 3 minutes, mais tout de suite, comme tous les dimanches à 7h06, nous retrouvons Olivia Catan, présidente de SOS Autisme. Olivia, aujourd'hui, vous nous parlez du moment de l'alimentation chez les autistes.
3: Bonjour à tous et à toutes et bienvenue dans ma chronique sur l'autisme. Aujourd'hui, j'aimerais vous parler d'un sujet que l'on comprend mal, que l'on juge souvent et que l'on minimise presque toujours. L'alimentation chez les personnes autistes. Manger pour une personne autiste n'est pas un acte simple. Les personnes

0: Les personnes autistes ont besoin de constance, de prévisibilité, de stabilité autour de l'alimentation. Or, la nourriture par nature ne l'est pas toujours. Une texture qui change, une odeur différente, un aliment inconnu, un lieu différent, et tout devient menaçant. Cela peut conduire à ce que l'on appelle l'hypersélectivité alimentaire. Une alimentation très restreinte, avec un nombre limité d'aliments acceptés. Certains ne mangent que des aliments blancs, du riz, du pain de mie, des pains nature, d'autres uniquement des aliments d'une même couleur ou toujours coupés de la même façon. Attention aussi au mélange d'aliments. Votre enfant peut aimer les pâtes et le fromage séparément, mais pas ensemble. Il peut manger du fromage cru et refuser un gratin. Les rituels autour du repas sont eux aussi essentiels. Certains insistent pour manger dans la même assiette. Alors si on la casse ou si on oublie de la prendre en vacances, cela peut vite tourner au cauchemar. Les habitudes ont elles aussi la vie dure. Certains mangent à la maison, mais pas à la cantine, au restaurant ou même chez mamie. Alors que nous nous adaptons au changement, les personnes autistes ont plus de difficultés à le faire. Un simple détail, comme un emballage différent, peut suffire à les perturber. Certains enfants rencontrent aussi des difficultés à mâcher et à déglutir, liées à des troubles sensoriels et moteurs. Je me souviens de mon fils petit. Jusqu'à 5 ans, il ne mangeait rien de solide. Tout devait être mixé, parfaitement lisse. Nous avons alors travaillé avec une orthophoniste spécialisée en rééducation orofaciale. D'autres encore ne ressentent pas la faim ou au contraire jamais la satiété. Ils mangent trop ou pas assez sans s'en rendre compte parce que leur perception des signaux internes du corps, l'interoception, est différente. Toutes ces difficultés autour de l'alimentation ont des conséquences bien réelles. Car en sans fer, en zinc, en vitamines, le lien entre autisme et troubles alimentaires est encore trop rarement fait. Peu de professionnels de santé sont formés à ces problématiques et les parents se retrouvent encore une fois seuls à devoir tout gérer. Le repas en famille peut devenir un moment de tension, au point que des parents hésitent à aller au restaurant ou à mettre leur enfant à la cantine. Le bruit, l'environnement et le regard des autres sur sa façon de manger peuvent alors entraîner des moqueries. Sans oublier les remarques entendues à l'école ou dans l'entourage. Il n'arrive pas à s'adapter au groupe, il est difficile, ingérable, capricieux. On a tous entendu ces remarques. Pourtant, ce n'est ni de la mauvaise volonté de l'enfant, ni un manque d'éducation des parents. C'est un enfant qui essaie simplement de s'adapter à son environnement, tout en respectant ses spécificités. Alors, que faire concrètement face à toutes ces difficultés? D'abord, instaurer une routine autour des repas. Aménager l'environnement. Prévoir un repas calme, sans télévision, sans téléphone, avec une lumière douce. Car tout ce qui agresse les sens agresse aussi l'appétit. Ensuite, ne jamais le brusquer, ni le forcer. Introduire un nouvel aliment ou une nouvelle habitude se fait pas à pas. Cela peut prendre des semaines, des mois. Et il est essentiel de rester patient et compréhensif, même si vous passez votre temps à cuisiner, à jeter des assiettes pleines et à vous inquiéter pour sa santé. Vous devez aussi féliciter chaque effort, même minuscule. Un aliment goûté du bout des lèvres, une nouvelle texture acceptée, c'est une première victoire. Enfin, ne pas rester seul. Consultez un orthophoniste pour les troubles de la mastication et de la déglutition. Un ergothérapeute pour les troubles sensoriels. Ces troubles se travaillent, lentement, mais ils se travaillent. Alors, la prochaine fois que vous voyez un enfant ou un adulte qui refuse de manger, qui refuse toujours la même chose, qui vérifie l'étiquette avant chaque bouchée, qui réorganise son assiette avant d'y toucher, ne le jugez pas trop vite, ne vous moquez pas. Parce que derrière chaque assiette refusée, il y a une histoire, une sensibilité, une peur, et surtout un besoin de sécurité. Aujourd'hui encore, ce volet de l'autisme reste trop souvent ignoré. Pourtant, il est essentiel pour la santé, le développement, la vie sociale. Accompagner une personne autiste, c'est aussi l'accompagner à table, former les professionnels à ses troubles, ne pas laisser les parents seuls face à une assiette vide et reconnaître enfin que l'alimentation fait pleinement partie de la prise en charge de l'autisme.
1: Merci beaucoup Olivia Gattan, chronique bien sûr très importante. Je rappelle que vous êtes présidente de SOS Autisme et on a le plaisir de retrouver votre chronique sur RadioJ.fr en podcast.
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1: Allez, comme tous les dimanches à 7h11, nous retrouvons Xavier Nataf pour Nonobstant. Aujourd'hui, Xavier, vous nous parlez d'un documentaire. Bonjour Xavier.
3: Bonjour à tous. En juillet 2021, David Benaïm part au Nigeria avec une petite équipe pour tourner un documentaire sur les communautés Igbo qui se revendiquent descendantes des tribus perdues d'Israël. Un matin, des hommes armés débarquent devant leur hôtel sous prétexte d'un contrôle de police. Et très vite, une évidence, ce n'est pas un contrôle, c'est un enlèvement. David Benaïm.
4: Au-delà d'un contrôle d'identité, on ne s'attendait pas du tout à ce qu'on puisse se faire interroger de cette manière. On a les services secrets du Nigeria qui viennent nous choper à 7h du matin en bas de notre hôtel et on comprend assez rapidement qu'on est soupçonné d'espionnage parce que les questions qu'ils nous posent une fois qu'on est arrêté, c'est de savoir si on a un lien avec les mouvements indépendantistes locaux et on se rend compte que notre documentaire peut gêner parce que justement on va mettre la lumière sur une toute petite communauté qui a fait un retour vers le judaïsme et cette communauté fait partie de la tribu des Igbo. Des Igbos qui sont justement en plein mouvement séparatiste à l'intérieur du Nigeria.
3: Le livre raconte cette captivité, la peur, les négociations, les heures où l'on ne sait pas si l'on va rentrer vivant.
4: On a passé 3 semaines sur place, qu'en effet on est vivant et on est sorti, que ça a été un coup de main incroyable des 3 chancelleries, françaises, israéliennes, américaines, puisqu'à nous 3 on possède ces nationalités, et également un miracle, celui du Chabad, qui est en effet dans le monde entier partout présent, comme toutes les ambassades, et qui a joué un rôle extrêmement important de lien avec nous, avec les familles, mais également de lien avec le gouvernement. Et ça, c'est quelque chose que moi je retiendrai comme étant le petit miracle de notre arrestation.
3: Mais David Benaïm ne se contente jamais d'écrire un récit d'otage. À chaque page, la prison au Nigeria fait remonter une autre histoire, celle du journaliste franco-israélien passé par New York avec les grandes campagnes américaines, par le deuil, la maladie, les dépendances et la perte de son compagnon.
4: Je me suis retrouvé à l'intérieur de cette prison, confronté à mes identités, à ma réalité, d'abord parce que je suis porteur du VIH et que j'avais besoin de mes médicaments pour pouvoir continuer de survivre, que je suis également confronté à mon identité, à mon homosexualité, dans un pays où c'est passible de 14 ans de prison, voire de lapidation dans le nord du pays, chose que je n'avais pas du tout réalisée en partant au Nigeria. Donc oui, j'avais besoin de me livrer là-dessus et d'enlever aussi certains tabous, parce que souvent, ce sont des messages qui sont enfouis sous le tapis, et c'était important pour moi de montrer qui je suis complètement. Je n'ai jamais caché, mais c'est vrai que mon identité juive, mes nationalités franco-israéliennes, mon homosexualité, ça forme qui je suis, je l'assume complètement, et aujourd'hui, c'est plutôt très bien accepté aussi dans toutes les communautés, surtout la communauté juive. On va dire qu'aujourd'hui, mon judaïsme est beaucoup moins accepté dans la communauté LGBT.
3: Et puis, il y a une autre surprise, l'humour, un humour très juif. Parce que David Benaïm comprend une chose assez simple, quand la peur devient permanente, l'ironie devient parfois une manière de rester vivant.
4: Je ne vais pas vous cacher un truc, c'est que à l'intérieur de la cellule, avec Ronnie et Noah, on a énormément rigolé. On avait besoin de garder notre humanité. De la même manière que j'ai voulu conserver mon régime alimentaire à l'intérieur de cette prison, on a voulu vraiment garder notre humanité et on a beaucoup, beaucoup ri. Et je pense que c'est important. Je suis convaincu que pour une maladie, pour une souffrance, pour des moments très compliqués comme ça, plus de 50% de la guérison ou de la libération, c'est le fait qu'on a un esprit positif. Et ça, c'est quelque chose que j'ai vraiment voulu transmettre.
3: Voilà, Kevin. Ma recommandation, c'est « Captif, souviens-toi de ton futur », un livre signé David Benaïm et publié aux éditions du Rocher.
1: Eh bien, merci pour ce beau conseil lecture, Xavier. Bien sûr, vous le savez, toutes les chroniques de Radio J sont à retrouver sur radioj.fr.
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1: Radio J, 7h15, l'actualité en 2 minutes avec Nina Alouche. Bonjour Nina.
5: Bonjour Greg, bonjour à toutes et à tous. À la une de l'actualité, la première nuit sans frappe américaine en Iran depuis près de 2 semaines. D'après les sources citées par Axios, l'armée américaine continue toutefois de préparer des plans en cas de reprise des combats. Selon le New York Times, la principale raison de cette suspension serait la crainte d'épuiser les stocks de missiles d'interception. Attentat en Samarie, Israël prépare la démolition des maisons des 2 terroristes. Pour rappel, vendredi, dans le village palestinien de Tel, un terroriste a ouvert le feu sur le major Yuval Ezra et sur le sergent-chef réserviste Benyahu Melet. Le second terroriste qui s'était emparé d'une arme pendant l'attaque a été arrêté par des commandos israéliens lors d'une opération à Naplouse. Tsahal a éliminé plusieurs membres du Hamas, dont un terroriste ayant participé à l'attaque du 7 octobre 2023. Parmi eux, un commandant de la force Nukba, un militaire chargé de la surveillance du réseau aérien du mouvement et enfin un responsable du renseignement de la brigade de Gaza. Les grands-parents de Théodore Herzl seront réunimés à Jérusalem. Le transfert coïncidera avec la cérémonie officielle marquant le 77e anniversaire de la réhumanisation de Théodore Herzl en Israël. Le président Yitzhak Herzog et le premier ministre Benjamin Netanyahu doivent y assister, selon Israël Hayom. Les grands-parents d'Herzl ont eu une influence importante sur sa formation et ses idées. Attentat à Berlin, une personne tuée et 17 blessés dans une attaque à la voiture Bélier. L'attaque s'est produite vers 22h cette nuit. Un suspect a été identifié mais il n'a pas encore été arrêté. Les autorités indiquent qu'il est connu des services de police comme membre de la mouvance islamiste berlinoise. Enfin, projet d'attentat à Sarcelles. 6 hommes présentés à un juge antiterroriste âgé de 22 à 40 ans. Ils sont soupçonnés d'avoir participé au transport du véhicule retrouvé le 11 juillet en face d'une synagogue. Véhicule dont à son bord un fusil mitrailleur a été retrouvé. Le parquet a demandé leur mise en examen et leur placement en détention provisoire.
1: Merci beaucoup Nina Alouche, on vous retrouvera à 8h pour un journal complet. Allez, Radio J, il est bientôt 7h18. On fait bien sûr un point sur votre météo de ce dimanche 26 juillet 2027. Un peu d'avance. 2026, c'est pas mal pour l'instant. Et c'est bien évidemment une matinée bien ensoleillée avec des températures douces qui vous attendent au réveil ce matin. Il fera 20 degrés à Paris, 21 à Reims et à Saintes, 24 à Lyon. Cet après-midi, ce beau soleil restera présent sur l'ensemble du territoire. Côté température, ça reste doux et agréable cet après-midi avec 24 degrés à Paris, 26 à Bordeaux, 21 à Brest et la maximale à Strasbourg avec 30 degrés. En Israël, le ciel sera ensoleillé toute la journée. Dans la capitale Jérusalem, les températures seront comprises entre 21 et 29 degrés aujourd'hui. Cet après-midi, on attend 29 également à Haïfa et Tel Aviv. Et du côté de la mer Morte, il fait très chaud, jusqu'à 41 degrés à Eilat.
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1: Merci d'avoir choisi de démarrer votre dimanche matin avec Radio J. J'espère que Shabbat s'est bien passé. Shavua Tov, on démarre cette nouvelle semaine ensemble. Et restez avec nous. Le quart d'heure, même la demi-heure, est chargée. À 7h40, l'invité de David Revaudelen, c'est Najat Vallaud-Belkacem, ancienne ministre de l'Éducation nationale. Et puis on accueillera également Anouchka Monceau pour l'humour. Puis dans quelques secondes à peine, la chronique du journaliste et écrivain Guy Konopnicki. Avant de retrouver Gitel Ben Ishai, et c'est important, à 7h26, nous prendrons la direction d'Israël pour avoir tout simplement la température et l'ambiance sur le terrain. 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
1: Radio J, 7h20, l'heure de retrouver la chronique du journaliste et écrivain Guy Konopnicki. Et Guy, aujourd'hui, vous nous parlez d'un parti politique, une fois n'est pas coutume, qui serait en désaccord avec un journaliste. Bonjour Guy.
8: Bonjour. Il n'est pas dans les usages républicains de voir un parti politique désigner un journaliste à la vindicte populaire, moins encore de s'adresser à son employeur et à l'autorité de l'audiovisuel pour obtenir sa tête. Certes, on se souvient des coups de gueule de Georges Marchais, du fameux « Taisez-vous, El Kabach ». On se souvient aussi de Jean-Marie Le Pen jetant des noms en pâture à la foule, au hasard. Anne Sinclair, Jean-François Kahn, Yvan Levaille, sans dire ce qu'ils avaient de commun, mais ils n'étaient pas antisémites, mais son public ricanait et vociférait, il avait bien sûr compris. Jean-Luc Mélenchon use des mêmes méthodes, ce que montre de manière saisissante un montage d'intervention des deux tribuns que Guillaume Herner a utilisé en illustration sonore
7: sur France Culture. On y entend Mélenchon alignant tous les poncifs de l'antisémitisme, mais sans parler des juifs. Seulement de la caste élitiste qui gouverne la France, l'Europe, le monde. Oui, enfin, c'est une caste, voilà, c'est comme ça, c'est des élites. Comme s'il ignorait ce qu'entendent les électeurs qu'il recherche. On comprendrait que Mélenchon demande un droit de réponse, qui s'explique, même sur France Culture, où l'on ne saurait dire que ses idées ne sont pas représentées en ce moment. Mais non, il veut la tête de Guillaume Herner. La meute lance donc la chasse. Pascal Boniface, Thomas Porte, Manuel Bompard et Mélenchon en personne crient au scandale. Guillaume Herner a osé diffuser des propos que Mélenchon a bien tenus, mais montés de manière qui peut sans doute prêter à discussion. Cependant, les chiens de tête ayant conduit l'assaut, sur les réseaux sociaux, les petits chiens de meute se déchaînent avec une haine associée à un mépris total des règles de la bienséance comme de celles de la langue française. Il s'agit de France Culture et je ne puis être indifférent pour avoir collaboré au long d'une trentaine d'années à plusieurs émissions de cette belle radio, dont le Panorama, consacré à l'actualité des livres, des arts et du cinéma. Cette table quotidienne, animée par Jacques Duchâteau et Michel Bidlowski, était à tout point de vue pluraliste. On y entendait des opinions différentes, des regards différents sur la littérature, les arts, la philosophie, l'histoire, le cinéma. Mais nos différences ne se réduisaient pas à nos opinions politiques, ni même à nos choix idéologiques. Il s'agissait de culture. Pendant 30 ans, nous avons débattu sur France Culture avec une liberté totale. Les gouvernements pouvaient changer, de Giscard d'Estaing à François Mitterrand. Alors, j'ai commencé en 1981, mais avant mai. De Mitterrand à Chirac, et ainsi de suite. Les directions de Radio France et de France Culture changeaient également, pas forcément avec le gouvernement, mais changeaient. Et nous avions toujours la même liberté. Cependant, jamais un parti politique n'a exigé publiquement du moins une ou plusieurs têtes. Il arriva, certes, qu'un intellectuel d'extrême droite, Renaud Camus, fasse le compte des noms à consonance juive au Panorama de France Culture. S'en prenne à mon patronyme, jugé imprononçable, comme ces noms dont Aragon disait, à propos de l'affiche rouge, qu'ils étaient difficiles à prononcer. L'éditeur de Renaud Camus, Claude Durand, chez Fayard, lui a demandé de reprendre sa copie, ce qu'il a fait, et Claude Durand m'a d'ailleurs rendu hommage dans sa préface. Mais avec Claude Durand, nous étions alors dans un débat d'idées et de méthodes. Jamais dans l'invective, jamais dans la censure. Désormais, la France insoumise cherche le conflit en toutes choses et sous n'importe quel prétexte, avec un langage de guerre civile. Tous ceux qui s'opposent à Mélenchon, qui osent le critiquer, sont des fascistes. Le CRIF est fasciste, aux ordres de l'État génocidaire d'Israël, et il impose sa loi. Quand on s'appelle Herner ou quelque chose comme ça, on obéit forcément au CRIF. Puis, Guillaume Herner, qui est tout sauf un inconditionnel du gouvernement israélien, s'interroge, depuis le 7 octobre, sur ce qu'il nomme plaisamment la judéo-obsession, celle des antisémites. Et bien sûr, la sienne, la nôtre, oui, cette histoire juive qui, depuis 3 ans, nous obsède encore plus qu'avant. Voici donc Guillaume Herner sur le banc d'infamie où il peut retrouver Caroline Fourest, Sophia Aram, Raphaël Antoven et quelques autres, dont votre serviteur. LFI ne se contente pas de chasser sur les réseaux sociaux et dans les médias. Rompus aux vieilles méthodes d'entrisme, les Mélenchiens de garde cherchent à manipuler les syndicats de journalistes et les sociétés de rédacteurs, à leur imposer leur conception de la déontologie. Déontologie, enfin, il s'agit plutôt, au Flaubert, d'un nouveau dictionnaire des idées reçues. Israël, mal absolu. Palestinien, premier peuple de la terre. Terrorisme, voire islamophobie. Toute pensée complexe sera impitoyablement banni. Mélenchon se prend désormais pour un ayatollah. L'ayatollah de la gauche, l'ayatollah des nouvelles populations, de ce qu'il croit être une nouvelle France. Et l'ayatollah lance des fatwas contre des journalistes. Eh bien, ce n'est pas anodin. Dans un pays où les journalistes et les dessinateurs de Charlie ont été assassinés. Or, on leur reprochait quoi? D'avoir publié des caricatures. Aujourd'hui, on ne reproche même pas ça. C'est toute opinion différente, toute opinion qui risque de gêner Mélenchon, surtout quand on diffuse ses propres paroles, peut amener une fatwa. Eh bien, nous en aurons certainement une de plus, mais à la semaine prochaine.
1: Merci beaucoup Guy Konopnicki, qu'on a le plaisir de retrouver tous les dimanches à 7h20, bien sûr sur radioj.fr, en podcast. Restez avec nous dans quelques secondes, la revue de la presse en direct des studios Qualita de Jérusalem. Mais tout de suite, c'est le Zoom Israël.
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1: Et oui, on prend la direction, bien sûr, d'Israël. C'est important d'être sur le terrain. Et on retrouve Gitel Ben Ishai en direct ce matin. Bonjour, Gitel.
9: Bonjour.
1: Et ces dernières semaines, Gitel, les commentaires allaient d'ailleurs bon train sur l'état des relations entre Israël et les États-Unis. On disait que Donald Trump ne faisait plus cas d'Israël, que son entente avec Benjamin Netanyahou n'était qu'un lointain souvenir et que le Premier ministre ne parvenait plus à défendre les intérêts de son pays à Washington. Les rebondissements de ces derniers jours montrent une toute autre image.
9: Oui, en effet, ce n'est pas la première fois d'ailleurs qu'il rapportait un éloignement entre Washington et Jérusalem pour ensuite se rendre compte que la réalité est plus complexe et qu'il se passe toujours des choses en coulisses. Alors, il y a 4 signaux qui sont intervenus ces derniers jours et qui montrent une proximité conservée entre Netanyahou et Trump. Le premier signal fort est celui de la rencontre prévue cette semaine entre Benjamin Netanyahou et Donald Trump. À l'invitation du président américain, le premier ministre israélien doit se rendre à Washington et rencontrer donc le président à la Maison-Blanche. Plusieurs sujets seront au cœur de cet entretien. L'Iran, Gaza, les alliances au Moyen-Orient, c'est-à-dire l'extension éventuelle des accords d'Abraham. Pour Israël, il s'agit de s'assurer que le soutien américain reste total, tant sur le plan militaire que diplomatique, mais une rencontre entre les deux hommes prouve une proximité conservée. Deuxième élément, la pression américaine sur l'Iran. On se souvient qu'au moment où Donald Trump avait annoncé un accord avec l'Iran, en Israël, l'inquiétude a été importante. On considérait cet accord comme un accord de capitulation. Finalement, l'accord n'est toujours pas conclu à leur clé. Et au contraire, Washington poursuit une politique de fermeté à l'égard de Téhéran avec des frappes ciblées. Certes, le président américain a annulé ce week-end une intensification importante des frappes qui devaient avoir lieu dans la nuit de vendredi à samedi, mais l'objectif reste le même et il est concordant avec celui que défend Israël, c'est-à-dire empêcher l'Iran de renforcer son influence régionale et de poursuivre surtout ses ambitions nucléaires. Sur ce dossier donc, on voit que les positions américaines et israéliennes demeurent largement alignées. Troisième dossier, la Turquie et les F-35. On se souvient que pendant des semaines, il y a eu une série de commentateurs et d'articles qui ont fait état d'une inquiétude importante vis-à-vis de la possibilité que les États-Unis vendent des avions F-35 à la Turquie. Or, hier, le département d'État américain annonce qu'il refuse de conclure cette transaction. La Turquie ne possédera pas d'F-35, en tout cas pas pour le moment, car elle ne répond pas aux exigences prévues par la loi américaine pour intégrer ce programme. Pour Israël, cette décision est stratégique, puisqu'il conserve ainsi son avantage militaire qualitatif dans la région, un principe que Washington s'est engagé à garantir depuis des décennies. Dernier dossier, l'Arabie Saoudite. Cette semaine, il a été annoncé que les États-Unis et l'Arabie Saoudite concluaient un accord sur le nucléaire civil iranien. Et puis, on apprend ensuite que Donald Trump pose une condition essentielle. Cet accord ne comportera aucun enrichissement d'uranium sur le territoire saoudien, mais surtout, ce projet s'inscrit dans une logique plus large. Il est conditionné à un rapprochement entre Jérusalem et Riyad, à une intégration de l'Arabie Saoudite dans les accords d'Abraham. Autrement dit, Washington ne donne pas gratuitement un accord nucléaire à Riyad, mais il utilise ce dossier comme un levier diplomatique pour tenter de faire avancer la normalisation avec Israël. Au final, ces 4 dossiers racontent une même histoire. Les États-Unis cherchent à consolider un axe régional tout en gardant Israël comme un proche allié et en mobilisant les États arabes modérés face à l'Iran, en préservant la supériorité stratégique israélienne. Donc il vaut mieux ne pas enterrer trop vite les relations israélo-américaines qui résistent malgré tout au vent qui souffle sur le Moyen-Orient.
1: Merci beaucoup Gitel Ben Ishai, qu'on retrouve donc pour le Zoom Israël sur Radio J.
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1: Bon réveil, merci d'être avec nous sur Radio J. On démarre cette semaine ensemble, bien sûr, et on prend la direction de Jérusalem tout de suite.
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1: Cette revue de la presse qui vous est présentée par Daniel Haïk. Daniel, les manchettes des quotidiens israéliens de ce dimanche matin sont consacrées au très vif regain de tensions constatées vendredi en Judée et Samarie.
10: Le Yediot Aharonot résume en trois lignes sa manchette. L'attentat meurtrier, les renforts de troupes et la crainte d'une escalade de la violence. Le Israel Hayom titre « Il faut stopper la propagation du terrorisme en Judée et Samarie ». Les deux grands quotidiens reviennent bien sûr sur les événements tragiques de vendredi matin près du village palestinien de Tel et dans le nord de la Samarie, pas loin du village israélien de Havat Gilad, lorsqu'un Palestinien s'est emparé de l'arme d'un Israélien et a tiré dans sa direction, le tuant et tuant un autre soldat israélien, un officier de l'armée. Les journaux nous montrent les photos des deux victimes qui sont donc tous deux des soldats, le sergent-chef Benayahou Melet, qui était membre de l'équipe d'intervention d'urgence de la localité de Havat Gilad, et le major Yuval Ezra, qui commandait une unité de Tzahal de l'artillerie israélienne qui est arrivée sur place pour tenter de restaurer le calme à la suite d'affrontements entre habitants juifs et palestiniens dans cette zone. Le Yediot Aharonot souligne que l'excursion à laquelle participaient des dizaines d'Israéliens n'avait pas été coordonnée avec les forces de sécurité. L'Israël Hayom mentionne également un autre incident, cette fois dans le sud du pays, en Judée, lorsqu'un terroriste s'est là aussi emparé de l'arme d'un Israélien et réussi à s'enfuir impunément. Il a été par la suite arrêté. La photo du Israël Hayom de ce matin qui illustre cette longue manchette et celle de plusieurs jeeps et dans des combattants de Tzal qui sont venus donc en renfort en Judée-Samarie dès vendredi pour tenter de restaurer le calme dans cette région.
1: Les journaux et les sites d'information rendent hommage aux deux victimes des incidents de vendredi.
10: Il redate que des milliers de personnes, essentiellement des habitants de Judée et de Samarie, ont assisté vendredi après-midi aux obsèques de Benayahou Melet dans la localité de Havat Gilad, une localité qui, on s'en souvient, a été en partie incendiée il y a une semaine à peine dans un incendie qui, selon l'enquête en cours des forces de sécurité, pourrait être terroriste. Melet avait 32 ans, il était père de deux enfants. Il a couru vendredi lorsque ses habitants juifs qui étaient en excursion l'ont alerté et c'est son arme que le terroriste a réussi à arracher avant de lui tirer dessus. Ses amis ont relaté que Melet était toujours le premier à répondre à ce genre d'appel. Le major Yuval Ezra, lui, était commandant d'une compagnie dans l'artillerie et lui aussi a été tué par le terroriste qui avait arraché l'arme de Benayahou Melet. Le Israel Hayom cite la réaction du ministre Bezalel Smotrich aux incidents de vendredi. Le ministre des Finances et leader du parti sioniste religieux a annoncé la promotion de la construction de quelques 763 unités de logement dans la grande localité d'Eli, dans le nord de la Samarie. En réponse donc à cet attentat, et le président du conseil des localités de Judée et de Samarie réagit à cette information en affirmant « Cela va nous permettre de consolider notre présence sur la terre d'Israël ».
1: On peut lire d'ailleurs, Daniel, de nombreux commentaires ce matin dans les journaux et les sites d'information.
10: Nous allons commencer par ceux du Yediot Aharonot. Dans le Yediot, le docteur Michael Milstein semble rendre les habitants juifs au moins en partie responsables de cette situation de tension. Il écrit « En Judée-Samarie, on assiste à une politique de reconquête du terrain qui est en fait la concrétisation d'aspirations religieuses dissimulées sous des besoins sécuritaires. » Ben-Dror Yemini, lui, est plus virulent encore. Il écrit « Le gouvernement a tout fait pour justifier les accusations d'apartheid contre Israël et il a amplifié la confrontation entre les Israéliens et les Palestiniens. Cela risque de continuer car ce feu va se propager sur tout le pays. » Pour Avi Sakharov, ce qui s'est passé vendredi n'aurait pas dû se produire. Un responsable sécuritaire m'avait dit, affirme-t-il, il y a un mois que ce n'est plus qu'une question de temps. Et Sakharov appelle le gouvernement à mettre fin, je cite, aux provocations de ceux qu'il appelle les terroristes juifs de Judée et de Samarie.
1: Passons maintenant aux éditorialistes du Israel Hayom qui commentent eux aussi ces développements.
10: Dans le Israel Hayom de ce matin, Yoav Limor, l'analyste sécuritaire du journal, écrit que la défense nationale était focalisée sur le dossier iranien à la suite des menaces de Donald Trump de reprendre une opération massive en Iran, mais qu'elle a dû modifier donc ses préparatifs en raison de cette tension en Judée-Samarie. Nadav Shragai, lui, considère que face au terrorisme des Palestiniens en Judée-Samarie, il faut rendre hommage au courage et à la détermination des habitants juifs. Karnit Eldad, elle, écrit qu'il ne faut pas que l'on fasse montre de retenue en Judée-Samarie face aux agressions des terroristes et elle raconte que ces derniers jours, les habitants juifs ont reçu de la Défense nationale le message suivant. Attention, en raison des résultats du baccalauréat au sein de l'autorité palestinienne, il y aura des tirs d'armes à feu. Ne vous inquiétez pas, les forces de sécurité sont au courant. Et pour elle, une telle information est inadmissible. Et ce qui est tout aussi intolérable pour elle, c'est que l'on puisse justifier ces actes en les mettant au crédit de ce qu'il est convenu d'appeler la violence des habitants juifs de Judée et de Samarie. Shalom Ben Hanan, lui, écrit que le prochain attentat est déjà annoncé sur les réseaux sociaux palestiniens qui utilisent ce que l'on appelle le terrorisme des loups solitaires pour faire monter l'attention.
1: C'est dans ce contexte de tension en Judée-Samarie que l'on suit de très près en Israël les derniers développements du président Trump dans le dossier iranien.
10: Les journaux et les sites d'information annoncent que le Premier ministre Benjamin Netanyahou s'envolera demain vers Washington pour deux raisons valables. La première, c'est sa participation aux obsèques du sénateur Lindsey Graham, très célèbre ami d'Israël, et surtout sa rencontre prévue ce jour même, mardi, avec le président Trump à la Maison Blanche. Le Israel Hayom se demande s'il s'agit là d'une nouvelle version réactualisée de la coordination à laquelle on avait déjà assisté dans les semaines qui ont précédé la confrontation avec l'Iran à partir du 28 février dernier. Nous avons déjà assisté à cette mise en scène, affirme le Israel Hayom ce matin.
1: Enfin, Daniel, les journaux et les sites d'information nous expliquent que vendredi, le président Trump a arrêté une nouvelle fois les opérations militaires contre l'Iran.
10: Motif, il veut pouvoir donner une nouvelle chance à la diplomatie. Il semble que les Iraniens soient plus sérieux, a-t-il lancé sur le site N12 de ce matin, qui est souvent très bien informé par le président Trump lui-même. Via son correspondant à Washington, Barak Ravid, on affirme que finalement Donald Trump aurait décidé de ne pas s'engager sur la voie de la confrontation militaire avec l'Iran. Selon le New York Times ce matin, c'est le chef d'état-major de l'armée américaine Dan Kane qui a mis en garde le président américain face à une escalade de la violence en Iran. Et le site N12 cite également les gardiens de la révolution qui se font menaçants envers Israël et affirme « Attention, tout le territoire israélien est plus petit qu'une seule de nos régions ». Quant à l'ex-ambassadeur d'Israël aux États-Unis, Michael Oren, il reconnaît que la politique américaine dans le dossier iranien est instable. Selon lui, cette politique place Israël face à des défis, mais aussi face à des opportunités qu'il doit saisir. Nous devons être prêts aux deux options, écrit-il ce matin.
1: Merci beaucoup Daniel. Daniel Haïk, qu'on retrouve tous les matins sur Radio J, bien sûr à 7h et 7h30 en direct des studios Qualita de Jérusalem. Restez avec nous sur Radio J. Dans moins de 5 minutes, l'invité de David Revaud-Allonne, Najat Vallaud-Belkacem, ancienne ministre de l'Éducation nationale, conseillère à la Cour des comptes, autrice de Sevrage numérique. C'est juste après le billet d'humour d'Anouchka Monceau.
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1: Merci beaucoup d'écouter Radio J dans quelques secondes. L'invité de David Rovodallone, c'est Najat Vallaud-Belkacem, ancienne ministre de l'Éducation nationale, conseillère à la Cour des comptes, autrice de Sevrage numérique. Mais pour l'instant, on retrouve bien sûr au micro d'Ilana Ferradian le billet d'humour d'Anouchka Monceau. Bonjour mesdames.
2: Anouchka Monceau, bonjour ma chère Anouchka.
3: Bonjour Ilana.

0: Je plaisante évidemment. Le seul business que j'ai lancé, c'est un compte Vinted. Ma plus grosse vente, c'est ma veste Zara 12 euros avec frais de port offerts. Oh, moi, j'offre tout. Hein. J'ai même laissé la couturière Ouïghour avec. J'ai aucun sens des affaires. C'est terrible. Après, on dit que les juifs sont des voleurs. Ce n'est pas vrai. Hein. Pas les Ashkénazes, Lana. Tu donnes un commerce à un Ashkénaze, il en fait une ONG. Alors que tu donnes un commerce à vous, Virginie, trois jours après, vous rachetez Bolloré direct.
1: Alors, Vincent Bolloré, tu fais parler de lui, justement, ce festival de Cannes, puisqu'une tribune anti-Bolloré a été signée le 11 mai dans Libération par 600 professionnels du cinéma qui vont se retrouver de ce fait blacklistés.
0: Oui, parmi eux, Ilana, on retrouve Juliette Binoche, Adèle Haenel ou encore Pascal Zadi qui risque de ne plus pouvoir travailler avec Canal+. On pourra les retrouver à la rentrée sur Arte ou chez Mathieu Pigas. Les deux, rappelons, les années 40. Bon, allez, c'est pas bien de se moquer de la gauche, surtout avec ce qu'elle traverse en ce moment. Depuis qu'Israël est arrivé deuxième à l'Eurovision, Jean-Luc Mélenchon est en soins intensifs. J'ai une question sérieuse pour Jean-Luc Mélenchon. Est-ce qu'on dit béton ou bétane? Parce que si c'est bétane, ma mère le veut bien comme gendre. Vous dites quoi, vous, Ilana?
1: Béton.
0: Ah, béton.
1: Ouais, c'est ça.
0: Ah, Noam Béton qui a obtenu 340 points au total, dont 220 points du public, avec les 12 300 SMS envoyés par ma famille. 220 points du public pour un pays qui a été boycotté, hué, accusé de tout. Bah, ça montre bien que les gens ont compris une chose. Les vrais génocidaires, c'est pas Israël, c'est les chansons de l'Eurovision. Ouais, bah, quand t'écoutes une chanson de l'Eurovision, t'as envie de saisir l'ONU direct. Hein. T'as les tympans qui sifflent, la tête qui explose, les yeux qui brûlent. Y a rien qu'à voir la tronche des costumes. Tu sais plus si t'es au Club Dorothée ou à Amsterdam sous Champy. L'Eurovision, on dirait Dallas produit par des gens qui ont léché des piles, quoi. C'est la chanteuse Dalla qui a remporté la victoire avec sa chanson Bangaranga.
1: Dara, je crois. Dara ou Dalla, je sais pas.
0: Ah, j'ai dit Dalla, ouais, ouais, non, Dara, non, Dara. Dara, ouais. Moi, c'est Jean-Michel à peu près. Hein. Chaque jour est une nouvelle histoire. Et effectivement, vous avez raison. Dara, bah, personnellement, moi, quand Dara chante, hein, j'ai vécu ça un peu comme une agression. J'ai l'impression qu'elle m'engueule. Et en même temps, c'est très bien que la Bulgarie ait gagné. Si ça avait été Israël, les pauvres auraient été obligés d'accueillir les Européens en 2027 chez eux. Je ne sais pas ce qu'il y aurait de pire, Ilana, chanter entre deux missiles ou Aymeric Caron sur la plage de Tel Aviv. Le pire, c'est que je suis sûre qu'il kifferait, hein, Aymeric Caron, et se sentirait comme Patrick Bruel dans Flavie Flamand. Pas légitime, mais bien.
1: Patrick Bruel qui est accusé par de nombreuses femmes, plus de 30 ans, et qui a publié un démenti d'ailleurs sur sa page Instagram concernant Flavie Flamand.
0: Ah oui, Lana, toujours se méfier des gens qui te proposent un thé. Hein, c'est quand même de l'eau chaude aromatisée. La dernière personne qui m'a proposé un thé, c'est ma boss toxique. Alors à moins d'avoir une sinusite, jamais je ne prends de thé par moi-même. Bon après, c'est normal, Flavie Flamand avait 16 ans au moment des fêtes, il n'allait pas lui proposer une vodka. Remarque, en Afghanistan, à 16 ans, t'es déjà grand-mère, quoi. Bon, en fait, Patrick Bruel aurait dû naître en Afghanistan.

0: c'est un peu notre abbé Pierre, quoi. Faut être lucide. J'espère n'avoir choqué personne dans ma chronique, ni même vous, Virginie. Si vous avez survécu à Laurent Wauquiez, je sais que vous pouvez survivre à tout. Allez, je vous laisse. J'ai un colis Vinted à poster. Merci beaucoup.
1: Merci beaucoup, Anouchka. Bonsoir, Anouchka. Bonsoir au micro d'Ilana Ferradian. C'était le 19 mai dernier. Et donc maintenant, nous accueillons Najat Vallaud-Belkacem, ancienne ministre de l'Éducation nationale, conseillère à la Cour des comptes, autrice de Sevrage numérique. Souvenez-vous, c'était le 9 mars dernier.
2: Radio Z, 7h45, et j'ai le plaisir de retrouver David Revaud-Allonne pour son interview politique. Il reçoit ce matin Najat Vallaud-Belkacem. Bonjour à tous les deux.
3: Bonjour. Bonjour. Najat Vallaud-Belkacem, vous avez été ministre aux droits des femmes, porte-parole du gouvernement, puis ministre de l'Éducation nationale. Vous êtes aujourd'hui conseillère à la Cour des comptes et vous êtes l'autrice du livre Sevrage numérique, enquête sur notre rapport aux écrans et comment nous en sortir. Tout un programme qui vient de sortir aux éditions Talendier. On va en parler, bien sûr, mais d'abord une question sur l'actualité internationale. 10e jour de guerre aujourd'hui entre l'Iran d'une part et Israël et les États-Unis de l'autre. Mojtaba Khamenei a été nommé hier en remplacement du guide suprême, son père Ali Khamenei. Est-ce que vous êtes optimiste sur une résolution rapide, voire une chute du régime potentiel?
4: Il y a des gens qui peuvent être optimistes en ce moment. Non, je suis au contraire profondément inquiète, perturbée par le choc géopolitique que les événements récents représentent pour la région, mais pour les habitants d'abord et avant tout, et évidemment qui sont victimes en ce moment même, mais aussi pour l'ensemble du monde. Et je ne cesse de m'interroger, y compris s'agissant de nos pays à nous, sur les répercussions sur un plan économique de tout cela, sachant qu'on est quand même dans une période électorale assez chargée, à un an d'une élection présidentielle, par exemple, dans un pays comme la France. Je vois bien arriver, compte tenu de la fermeture progressive du détroit d'Hormuz, en effet, des conséquences sur un plan industriel qui vont être très lourdes, sur un plan de pouvoir d'achat qui vont être très lourdes. Et donc, on le sait, hein, cette précarisation économique jette les gens aussi dans les bras du populisme. Donc, moi, je suis inquiète, y compris pour nos démocraties. Et en plus, on est dans une situation un peu particulière. C'est pas la première fois qu'on a ce genre de tension économique. Mais là, on a des pays, les nôtres, qui se relèvent très difficilement d'une période post-Covid où l'argent public a été beaucoup mobilisé. Justement, il y en a plus dans les caisses. On a aussi une période un peu chaotique du fait des décisions de Trump avec les droits de douane, par exemple. Et donc, j'ai le sentiment que tout ça mis bout à bout nous rend particulièrement vulnérables et que ce nouveau choc risque vraiment de plonger nos économies en récession.
3: Pour vous, ça alimente un courant politique, c'est celui du populisme.
4: Oui, mais de toute façon, enfin, je veux dire, le populisme n'est pas alimenté que par la précarité économique. Enfin, on sait bien que le pouvoir d'achat est souvent un des déterminants quand même. Et donc, quand les gens n'ont plus de quoi mettre de l'essence dans leur voiture, remplir leur caddie au supermarché, ils sont encore plus irrités qu'ils ne le sont déjà par les gouvernants actuels et ils cherchent encore plus d'autres solutions. Oui.
3: Je reviens sur votre livre « Sevrage numérique », un livre qui est aussi une alerte avec des chiffres très inquiétants. Dès les premières pages, j'en cite quelques-uns, 56 heures hebdomadaires devant un écran, c'est le temps qu'on passe devant nos smartphones et autres tablettes. 122 jours par an, soit 27 années d'une vie. 90% des plus de 12 ans disposent d'un smartphone et 34% des internautes déclare au moins un effet néfaste lié aux écrans. C'est une proportion qui grimpe à 57% chez les moins de 20 ans. C'est grave.
4: Les chiffres font froid dans le dos quand on les dit comme ça, mais c'est vrai, 27 ans d'une vie, on y réfléchit et on éteint son portable. C'est pas du tout donneur de leçons, hein, ce livre. C'est juste, au contraire, c'est très modeste. Moi, je me sens complètement prise dans cette forme d'addiction collective.
3: D'ailleurs, vous partez d'un aveu personnel. Vous êtes vous-même mise au défi de la déconnexion et vous n'avez pas tenu plus de 5 jours.
4: Ouais, absolument. Donc, c'est en ça que c'est pas donneur de leçons. En fait, je pense qu'on n'a pas vu ces dernières années ce qui est à l'œuvre. On s'est pas rendu compte. On s'est laissé embarquer comme des hamsters dans une roue. dans cette gigantesque mécanique à la manœuvre de laquelle sont les GAFAM, en fait, les grandes entreprises du numérique, les Big Five, comme on dit, qui, grosso modo, font leur argent, leur rentabilité et leurs immenses bénéfices sur le fait de nous retenir en ligne au détriment de notre bien-être, de notre santé mentale, de notre vie démocratique, parce que le en ligne, c'est aussi un débat en ligne qui est quand même pourri, c'est le moins qu'on puisse se dire aujourd'hui, honnêtement. Et en fait, ce que j'interroge, c'est au-delà des effets sur nos enfants, car souvent le débat tourne autour de faut-il interdire aux mineurs, etc. D'ailleurs, j'y suis favorable. Mais au-delà des effets sur nos enfants, c'est vraiment les effets sur nous, de ces réseaux sociaux, et encore une fois, de cette mécanique addictive, de ces flux continus, du fait que l'algorithme va donner la primeur à tout ce qui est clash, haine, peur, polarisation, plutôt qu'au reste. Voilà, les effets de tout cela sur nous. Et en fait, contre toute attente, l'enquête que je mène et qui donne lieu à ce livre m'amène à découvrir qu'on peut adopter des législations, qu'il y a des pays qui l'ont fait, que ce ne sont pas forcément toujours des dictatures, puisqu'on cite toujours la Chine comme le contre-exemple. Non, moi je suis très intéressée par l'exemple brésilien où c'est le président ou le chef d'État, mais un juge qui ordonne à X de retirer des contenus pro-putschistes et attentatoires à la démocratie, et ce dernier s'y refusant, c'est le juge qui fait injonction aux fournisseurs d'accès du pays de ne plus laisser entrer X. Et en fait, donc qui bannit X de... Et en lisant cela, en découvrant cela, en allant voir comment ça fonctionnait, je me suis dit, mais pourquoi on nous explique qu'on ne peut rien faire?
3: Mais vous êtes pour l'interdiction aux moins de 15 ans, interdiction des réseaux sociaux qui a été votée par la députée il y a quelques semaines?
4: Moi, je suis là-dessus assez claire parce que j'estime qu'à moins de 15 ans, le cerveau d'un adolescent n'est pas suffisamment mature pour se confronter à cet ensemble de violences, de cyberharcèlement, de problématiques attentatoires à la santé mentale, etc., auxquelles il est confronté sur les réseaux sociaux. J'estime qu'aujourd'hui, les principaux acteurs des réseaux sociaux ne font pas le travail qu'il faudrait faire pour modérer en amont, pour éviter que les enfants soient pris dans des boucles de contenus toxiques qui les amènent, y compris vers des tentatives de suicide, et on le sait, hein, c'est le cas notamment chez les adolescentes, les chiffres sont infernaux. Donc en fait, ne faisant pas ce travail-là, non, je pense que les adolescents ne devraient pas avoir accès à ces réseaux sociaux.
3: Vous le disiez, les réseaux, c'est aussi des vecteurs de haine, antisémitisme, racisme, homophobie, masculinisme, et vous-même, vous en avez été la cible à l'époque, alors que les réseaux sociaux étaient, quand vous étiez au gouvernement, moins... pas forcément balbutiant, mais moins développé qu'aujourd'hui, on va dire.
4: Oui, ce qui avait différent à l'époque, en effet, c'est que, en fait, ce que je raconte dans le livre, c'est comment, à partir de 2017-2018, Facebook a décidé de changer son algorithme pour retenir davantage de gens en ligne. Et en fait, les autres réseaux sociaux ont suivi Facebook. Et donc, a rendu son algorithme, j'allais dire, beaucoup plus prompt à mettre en avant ce que je disais tout à l'heure, les propos haineux. En gros, tout ce qui provoque des émotions négatives, car les émotions négatives vous retiennent en ligne bien mieux que les positives. Donc, moi, l'époque où j'ai été ministre, c'était avant 2017. Donc c'est en ça que je dis que c'était balbutiant. Les réseaux existaient déjà, mais on n'avait pas cet algorithme extrêmement nocif. Ce que je peux vous dire, c'est que il est vain de penser qu'il y a ce qui se passe en ligne et ce qui se passe hors ligne. En fait, les deux sont très étroitement interconnectés. D'abord parce que, vous le savez bien, vous êtes des médias, souvent les médias regardent ce qui se dit sur les réseaux sociaux pour prendre le pouls de la société, etc., suivre une forme d'actualité, et donc s'en font l'écho. Donc ça donne une résonance dans la vie réelle. Et deuxièmement, parce que nous autres usagers, notre façon d'être en ligne, y compris l'hyperpolarisation, l'irritation, le fait d'être allergique aux avis contraires, nous la transportons avec nous hors ligne. La violence à peine contenue avec laquelle nous nous familiarisons en ligne, nous l'emmenons avec nous hors ligne. Et donc c'est en ça que le débat démocratique est atteint par cette façon de fonctionner.
3: C'est vrai que, et vous le soulignez, il y a une vraie dimension politique. C'est une véritable question pour l'avenir de nos démocraties, notamment avec le développement de l'IA générative et toutes ses dérives. Les fake news, l'astroturfing, qui est le mot qui consiste à, qui décrit le phénomène selon lequel on fait exister un débat sur les réseaux, alors qu'en réalité, il n'existe pas dans la vie, le ciblage électoral des pays comme la Russie, la Chine, ou encore les Big Five, hein, les géants de la tech américaine, qui ne nous veulent pas que du bien. Est-ce que vous êtes inquiète sur nos prochaines élections? On a déjà vu, il y a quelques jours, à Paris, un deepfake qui avait visé un des candidats, Pierre-Yves Bournazel, pour ne pas le citer.
4: Ah mais moi je sais, je veux pas paraître trop pessimiste, mais en fait c'est pas du pessimisme, c'est un appel à l'action plus exactement. C'est ce que dit le livre. Faut absolument qu'on réagisse. En fait, si on ne fait rien, il va de soi pour moi qu'on ne peut pas avoir d'élection, qu'elle soit présidentielle ou autre, j'allais dire dans les conditions qu'on a connues par le passé, c'est-à-dire avec des règles claires pour tout le monde, à peu près honnêtes. Non, la vérité c'est que aujourd'hui les deepfakes, en effet, l'intelligence artificielle utilisée à de mauvais escients, tout ça nous emmène vers un ailleurs, autre chose, qui ne me semble pas compatible avec la démocratie, de façon absolument évidente. Et j'allais dire au-delà des questions politiques et démocratiques et d'élections, elles sont importantes, hein, mais bien au-delà. C'est-à-dire que aujourd'hui, à partir du moment où on reprend la mécanique des réseaux sociaux qui vous retient le plus longtemps dans des bulles cognitives où vous ne voyez que des informations qui viennent conforter ce que vous pensez savoir déjà, où vous considérez que les gens qui sont pas d'accord avec vous sont des ennemis immédiatement. Si vous conservez cette mécanique-là que je mets en cause dans le livre et que vous l'appliquez à l'intelligence artificielle, mais vous envoyez les dangers immédiatement, parce que l'IA étant capable de vous créer des contenus encore plus vite, encore plus massivement, et de vous enfermer encore plus, ça veut dire que clairement, nous ne vivrons plus ensemble. Et je crois que nous ne vivons déjà plus ensemble maintenant. Donc en fait, c'est contre cette mécanique de rétention qu'il faut absolument s'élever. Dans le livre, je dis, il y a des solutions, en fait, même sur un plan technique, on peut imposer à ces plateformes, d'introduire une part de hasard dans leurs algorithmes en considérant que le fait de nous retenir dans des bulles de filtres est attentatoire à nos libertés fondamentales. On peut imposer à ces plateformes de cesser tout ce qui est flux continu et ininterrompu. C'est l'autoplay, le scrolling à l'infini, ça n'a rien d'évident ces choses-là. Donc en fait, c'est nocif pour nous. Au nom de notre bien-être, nos législateurs doivent s'élever et créer un cadre, un code de conduite, comme on a créé un code de la route. Je fais souvent l'analogie avec l'industrie automobile. Si on s'était contenté de dire « Ah ben ouais, c'est vrai que ça fait des accidents les automobiles, mais en même temps c'est tellement utile, ce qu'on dit aujourd'hui avec le numérique », ouais, il y aurait quand même beaucoup, beaucoup d'accidents. Qu'est-ce qu'on a fait? On a peu à peu installé un code de la route, des limitations de vitesse, un tableau de bord obligatoire dans chaque voiture, une ceinture de sécurité même pour des gens qui n'en voulaient pas, qui disaient « c'est ma liberté de ne pas en mettre », des airbags, etc., etc. Et c'est comme ça qu'on a construit une industrie qui soit protectrice néanmoins, tout en étant utile. Faisons la même chose avec le numérique.
3: La régulation des réseaux, un enjeu majeur, et notamment des prochaines campagnes présidentielles. Merci beaucoup, Najat Vallaud-Belkacem. Je rappelle le titre de votre livre, Sevrage numérique, enquête sur notre rapport aux écrans et comment nous en sortir. C'est aux éditions Talendier.
1: Merci beaucoup, David. Merci beaucoup, Madame Najat Vallaud-Belkacem. Restez avec nous sur Radio J. Dans quelques secondes à peine, il sera 8h et nous ferons bien sûr un point complet sur l'actualité avec Nina Alouche.
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1: Il est 8h, merci beaucoup d'écouter Radio J. Chavoatov. Bonjour à tous, bon réveil, bon début de semaine. Nous sommes ensemble pendant encore une heure de direct jusqu'à 9h. Et on fait tout de suite, bien sûr, un point sur l'actualité avec Nina Alouche. Bonjour Nina.
2: Bonjour Greg.
1: À la une, les États-Unis qui craignent d'épuiser leur stock de missiles d'interception.
2: Alors que Donald Trump avait annoncé vendredi vouloir renforcer la campagne aérienne, il a donc finalement décidé de reporter toute opération majeure après avoir consulté ses principaux conseillers. Précision de notre correspondant à Jérusalem, Daniel Haïk.
3: Selon le New York Times, le président américain a pris cette décision sur recommandation express du chef d'état-major de l'armée américaine, le général Dan Kay. Ce dernier lui a expliqué que l'armée américaine ne disposait pas de suffisamment de batteries de missiles de défense antiaérienne, en particulier pour protéger les pays arabes alliés qui sont régulièrement attaqués, on le sait, par l'Iran. Il s'agit en particulier du Koweït, du Bahreïn et même de la Jordanie. Par ailleurs, il semble que les proches conseillers de Donald Trump lui aient conseillé également de ne pas se lancer dans une nouvelle opération massive contre l'Iran sous prétexte, et là je les cite, que cela ne ferait que renforcer les Iraniens et durcir leur position.
2: Notre correspondant à Jérusalem.

0: réunir les ministres de la Défense et des responsables militaires d'une quarantaine de pays. L'idée est évoquée lors d'un échange entre le nouveau ministre britannique de la Défense et son homologue américain, Pete Hegseth.
1: Un drone intercepté près du domicile du ministre de la Sécurité nationale, Itamar Ben-Gvir.
0: Le cabinet du ministre a indiqué avoir été informé de l'incident par les services de sécurité. Les circonstances de l'événement sont toujours en cours d'enquête. Aucun blessé n'est à déplorer. Itamar Ben-Gvir ainsi que les membres de sa famille sont sains et saufs. Les autorités n'ont pas encore communiqué d'informations sur l'origine ou la nature du drone.
1: Vous écoutez Radio J. Dans le reste de l'actualité, la Russie aurait demandé 30 000 soldats supplémentaires à la Corée du Nord.
0: Selon le président américain, Moscou prépare depuis le mois de juin leur arrivée dans la région russe de Voronezh, près de la frontière ukrainienne. La Corée du Nord a déjà envoyé des milliers de soldats pour soutenir les forces russes et fournit également des armes et des munitions en échange. Selon plusieurs experts, la Russie apporterait à Pyongyang une aide financière, des technologies militaires, ainsi que des livraisons de nourriture et d'énergie.
1: On en vient, Nina, à cet attentat à Berlin. Une voiture fonce dans la foule pendant la Gay Pride, faisant un mort et 16 blessés.
0: Les témoins ont également signalé que certaines personnes auraient été agressées à l'arme blanche après l'impact, un élément encore examiné par les enquêteurs. La police allemande recherche un suspect de 21 ans, identifié sous le nom d'Abdul B. Il n'a pas encore été arrêté. Selon les autorités, il serait lié à la mouvance islamiste. Les enquêteurs poursuivent toutefois leurs recherches pour déterminer les motivations exactes de l'attaque et vérifier le rôle éventuel du suspect.
1: Enfin, l'actualité en France et ses incendies spectaculaires en Gironde. La situation s'aggrave, plus de 220 000 personnes évacuées.
0: 42 000 hectares de forêt ont déjà brûlé. Dans la nuit, 55 000 habitants supplémentaires ont dû quitter leur domicile dans plusieurs communes proches de Bordeaux. L'autoroute A63 qui relie Bordeaux à l'Espagne est fermée sur 60 km. Les secteurs ont été renforcés avec 1 700 policiers et membres des forces de sécurité pour gérer les évacuations et protéger les zones abandonnées. 1 500 militaires en renfort, un avion militaire A400M utilisé pour aider à combattre les flammes. On écoute Catherine Vautrin, ministre des Armées.
2: Nous avons une mobilisation tout à fait exceptionnelle. Nous avons des sujets qui sont en Corse, nous avons des sujets dans le Var et nous avons également ce feu à la fois dans les Landes et autour de Bordeaux. Et sans minimiser les autres, c'est vrai que c'est cette partie sud-ouest du territoire qui est préoccupante. Au moment où je vous parle, nous allons avoir une mobilisation de plus de 1 500 militaires. Ces militaires mobilisés sont, en ce qui concerne l'armée de terre, des militaires qui vont intervenir sur des opérations de génie.
0: Catherine Vautrin, la ministre des Armées, hier soir.
1: Merci beaucoup Nina Alouche. Et à propos de ces incendies en Gironde, notez un développement du côté de la SNCF si vous êtes dans le coin. Le trafic ferroviaire est interrompu au sud de Bordeaux en raison de cet incendie. C'est une annonce qui vient de tomber de la part de la SNCF qui vous invite donc à reporter vos trajets dans la mesure du possible. Sachez d'ailleurs que ceux-ci sont annulables, modifiables et remboursables sans frais. Radio J, 8h05, on fait bien sûr un point sur votre météo de ce dimanche 26 juillet 2026. Et vous l'avez vu, certainement vous le vent, c'est bien évidemment une matinée bien ensoleillée avec des températures douces qui vous attendent au réveil ce matin. Dans le détail, il fera 20 à Paris, 21 à Reims et Saintes, 24 degrés dans la région Rhône-Alpes et notamment à Lyon. Cet après-midi, ce beau soleil restera présent sur l'ensemble du territoire pour une après-midi et un dimanche doux côté température, c'est très agréable. Donc 24 degrés à Paris, 26 à Bordeaux, 21 à Brest, la maximale à Strasbourg, une fois n'est pas coutume, avec 30 degrés. En Israël, il va faire tout aussi beau et le ciel sera ensoleillé toute la journée. Dans la capitale Jérusalem, les températures seront comprises entre 21 et 29 degrés aujourd'hui. Cet après-midi, on attend également 29 degrés à Haïfa et à Tel Aviv. Et par contre, température caniculaire lorsqu'on part du côté de la mer Morte. Attention, il fera jusqu'à 41 degrés. Ah, et là, restez avec nous sur Radio J. Dans quelques secondes, la chronique sport d'Anna Felous. Aujourd'hui, on fait bien sûr un résumé de toute l'actualité sportive. Et Anna aborde cette question très intéressante. Peut-on, en 2026, toujours faire carrière dans le sport si l'on n'est pas aidé de sponsors? La réponse dans une poignée de secondes.
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2: Merci de nous avoir choisi pour vous réveiller. Comme tous les dimanches, on retrouve bien sûr notre spécialiste sportive, Anna Felouse. Bonjour Anna.
3: Bonjour Grégoire.
2: Et on parle beaucoup de sport en lui-même, bien sûr, notamment ces derniers temps, avec la Coupe du Monde, le Tour de France qui s'achève d'ailleurs aujourd'hui. Mais assez peu de ce qui lui permet de tourner, c'est le sponsoring. Et oui, aux yeux du grand public, c'est quelque chose d'assez inconnu. Quoique, avec cette question, Anna, est-ce qu'un sportif en 2026 peut encore réussir sans sponsor ?
3: Eh bien, c'est devenu compliqué. Quand on voit un athlète monter sur un podium, on voit la médaille et c'est normal. Mais derrière cette médaille, il y a une équipe entière et pas seulement l'athlète. Il y a l'entraîneur, le kiné, le préparateur mental, parfois même un nutritionniste. Mais il y a aussi des billets d'avion, des organisations d'entraînement. Ce n'était pas aussi important avant, mais le sport a évolué. Et dans certains sports, une saison représente plusieurs dizaines, voire centaines de milliers d'euros. Donc comme on dit, Rome ne s'est pas construit en un jour. Sans le sponsoring, beaucoup d'athlètes seraient obligés de travailler à côté et ne pourraient pas s'entraîner aussi librement que leurs adversaires.
2: Et oui, on pense surtout aux sports comme le football, le basket, le tennis ou même, je le disais à l'instant, le vélo où les coureurs sont carrément flanqués de maillots couverts à 100% par les marques. Mais c'est encore plus vrai dans des sports moins médiatisés, Anna.
3: Oui, tout à fait. On pense qu'un champion olympique gagne très bien sa vie, mais en réalité, beaucoup vivent avec des aides de leur fédération ou quelques partenaires privés. Aux Jeux de Paris 2024, beaucoup disaient qu'ils avaient dû organiser des cagnottes, chercher des sponsors locaux ou travailler en parallèle, surtout en athlétisme. Je ne sais pas si vous vous souvenez. Mais même dans des sports plus prestigieux comme le judo, les revenus restent très modestes. Le sponsor permet aux sportifs de vivre pour pouvoir performer.
2: Alors on se doute bien, évidemment, les sportifs s'y retrouvent, mais si ça fonctionne ainsi, c'est qu'il y a bien un intérêt pour les marques, Anna.
3: Oui, aujourd'hui, une marque ne vend pas seulement ses produits, elle vend une valeur, une émotion. Quand Nike signe un athlète, elle ne va pas vendre sa chaussure, elle va vendre une histoire, le dépassement de soi, la culture de la victoire. En marketing, c'est quelque chose de très très recherché. La crédibilité du sportif rejaillit sur la marque. Si un athlète inspire confiance, empathie ou autre émotion positive, alors cette confiance profite aussi aux chaussures qu'il va porter. C'est un marketing qui existe depuis très longtemps. Et puis quand on y réfléchit, c'est l'exemple en fait de Michael Jordan qui a tout changé. En 1984, Nike n'est pas le géant qu'on connaît, loin de là. Mais la marque décide de prendre un pari fou, signer un jeune qui n'a rien prouvé en NBA et créer une chaussure autour de lui, la Air Jordan. Et si au départ elle n'est pas confortable, Michael Jordan aura souvent les pieds en sang lors de ses matchs, elle est même interdite en NBA car elle ne respecte pas les couleurs imposées. Et cette interdiction, Nike va la transformer en campagne publicitaire. Et très vite, on assiste à un phénomène culturel. Aujourd'hui, la Jordan Brand apporte des milliards de dollars par an. Les Jordan sont portés sans même de lien avec le basket, des gens qui ne regardent pas les portes. C'est un phénomène de mode et c'est un phénomène culturel. C'est la marque dans la marque.
2: Évidemment, et ce ne serait pas la première fois avec les Jordan que le sport démocratiserait quelque chose qu'on verrait d'un coup partout. Il y a bien sûr d'autres modèles qui suivent, Anna.
3: Oui, Stephen Curry, je vous parle souvent de lui, c'est un phénomène sportif et culturel. Mais quand il signe au départ chez Nike, la marque ne comprend même pas ce qu'elle a entre les mains, au point de le confondre son nom avec d'autres. Curry signe donc avec Under Armour, une petite marque, une marque moins grosse que Nike, et qui crée un projet basket autour du joueur, la Curry Brand. Jordan Brand, Curry Brand, vous voyez le modèle à peu près. Et si aujourd'hui Curry Brand est parti côté chinois chez Anta, Curry ne vend pas que des chaussures, elle vend un concept, elle vend une idée. Et si Anta, la marque chinoise, a proposé un contrat mirobolant à Stephen Curry, c'est parce que le marché chinois est gigantesque. Le sponsoring n'est pas seulement business, c'est aussi géopolitique. Les marques américaines veulent la Chine et les marques chinoises veulent les stars américaines. Tout le monde s'y retrouve.
2: Bien sûr, Anna, et les sportifs ne choisissent plus uniquement d'ailleurs le contrat qui paye le mieux, et c'est tant mieux.
3: Non, oui, exactement. Les sportifs regardent le projet. Roger Federer a quitté Nike après 20 ans pour aller chez Uniqlo pour un contrat estimé à 300 millions de dollars sur 10 ans, qui continue même après sa retraite. Federer a participé à la renommée mondiale de la marque, il l'a même boosté. Elle voulait, la marque voulait construire son image autour du gentleman à raquette sur le long terme. Le sportif est devenu un investissement durable. Lewis Hamilton, en signant chez Lululemon, a complètement retourné le marché du sportswear.
2: Et évidemment, Anna, et on se doute quand il y a une telle visibilité, un tel impact, les contrats sont parfois complètement fous.
3: Oui, tout à fait. LeBron James, par exemple, possède un contrat à vie chez Nike. Cristiano Ronaldo aussi. Messi est lié à Adidas depuis plus de 20 ans. Usain Bolt est sponsorisé par Puma depuis plus de 20 ans. Et la marque s'est reconstruite autour de l'homme le plus rapide du monde. Naomi Osaka a gagné pendant des années plus d'argent grâce à ses sponsors qu'à ses gains gagnés lors de tournois. Les sportifs sont devenus beaucoup plus que des athlètes. Ils sont devenus des entreprises. Mais attention, ce n'est pas juste une question d'argent. Quand une marque investit des millions, elle attend un retour. Elle attend des victoires, de la popularité, mais pas seulement. Des publications sur les réseaux sociaux, des campagnes publicitaires. Le métier de sportif est devenu un métier de communicant. Et si l'image se dégrade, tout peut tomber très vite. Tiger Woods en est l'exemple parfait. Les marques veulent protéger avant tout leur réputation. On achète une image, elle n'a pas intérêt à s'écorner. Donc la pression est énorme. On leur demande d'être excellents dans leur discipline, en communication, ils doivent gérer leur image. En gros, leur corps est leur outil de travail et leur image, c'est leur capital. Et donc sans le sponsoring, le sport de haut niveau tel qu'on le connaît aujourd'hui n'existerait pas. Les équipements seraient moins performants, les compétitions moins nombreuses, les jeunes moins accompagnés. Mais le défi est de garder un équilibre. Quand le marketing devient plus important que le sport en lui-même, on peut perdre l'authenticité qui fait vibrer les fans. L'idée, c'est que les sponsors continuent à financer la performance sans que la performance devienne uniquement un outil pour vendre des chaussures ou des t-shirts. Parce qu'au final, et au départ surtout, ce qui nous fait aimer le sport et le sportif, ce n'est pas le logo qu'il porte, mais bien ce qu'il est capable d'accomplir.
2: Merci beaucoup Anna. Anna Felouz, bien sûr qu'on a le plaisir de retrouver chaque dimanche à 6h07 pour parler de sport. Et on parlait justement de sport très sponsorisé. Et bien le Tour de France, dernière étape aujourd'hui, et une information à vous donner. L'étape qui est raccourcie, tronquée de plus de la moitié, une étape de 88,7 km qui partira ce soir des Champs-Élysées à 17h45 jusqu'aux Champs-Élysées. Le Tour devait passer dans les Hauts-de-Seine, mais en raison d'une mobilisation très importante des forces de l'ordre pour lutter contre les incendies dans le sud-ouest, la première partie, donc des Hauts-de-Seine jusqu'aux Champs-Élysées, a été supprimée. Les coureurs feront donc deux tours de plus du circuit des Champs-Élysées avant d'entamer l'ascension de la rue Le Pic pour trois fois. Et donc Tadej Pogacar qui devrait remporter à l'issue son cinquième Tour de France. Merci beaucoup d'écouter Radio J. Dans un instant, Shirim, votre chanson israélienne du jour, et Vladimir Fedorovski qu'on retrouvera au micro d'Éléonore Claude.
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2: Radio J, 8h15, on fait un point sur l'actualité en une minute avec Nina Louche. Bonjour Nina.
4: Bonjour Greg, bonjour à toutes et à tous. À la une de l'actualité, l'Iran affirme avoir eu des discussions avec Oman au sujet de la circulation des navires dans le détroit d'Ormuz. Selon le porte-parole du ministère iranien des Affaires étrangères, les deux pays ont échangé sur les moyens de garantir la sécurité du trafic maritime tout en respectant leurs droits dans la région. Il affirme que les discussions ont été constructives, mais pour l'instant, aucun changement n'a été annoncé. Attentat en Samarie, Israël prépare la démolition des maisons de deux terroristes. Pour rappel, vendredi dans le village palestinien de Tel, un terroriste a ouvert le feu sur le major Yuval Ezra et le sergent-chef réserviste Benyahou Melet. Le second terroriste qui s'était emparé d'une arme pendant l'attaque a été arrêté par des commandos israéliens lors d'une opération à Naplouse. Enfin, projet d'attentat à Sarcelles, 6 hommes présentés à un juge antiterroriste. Âgés de 22 à 40 ans, ils sont soupçonnés d'avoir participé au transport du véhicule retrouvé le 11 juillet en face d'une synagogue. À bord de ce transport, un fusil mitrailleur retrouvé. Le parquet a demandé leur mise en examen.
2: Merci beaucoup Lina, on aura le plaisir de vous retrouver à 8h30 sur Radio J.
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2: Allez, retrouvons pour votre plus grand plaisir notre chroniqueur marseillais Xavier Nataf pour sa carte postale d'Israël. C'est Micro Sion sur Radio J.

0: si l'on sait qu'il y a de nombreux prix Nobel israéliens, beaucoup d'entre eux sont issus des grandes universités du pays. Et s'il y a bien un domaine dans lequel Israël excelle, c'est celui de la chimie. Pas moins de 5 prix Nobel sortent des rangs de l'Université hébraïque de Jérusalem, du Technion ou de l'Institut Weizmann pour des travaux qui ont, selon l'Académie Nobel, rendu de grands services à l'humanité pour une contribution exceptionnelle en chimie. Aaron Siechanover et Abraham Hershko ont ouvert le bal en 2004 avec des travaux en biologie cellulaire et la dégradation contrôlée des protéines par l'ubiquitine. Puis ce fut le tour de la chercheuse Ada Yonat en 2009 pour ses études sur la structure et la fonction du ribosome. En 2011, c'est Dan Shechtman qui remporte le prix prestigieux pour sa découverte des quasi-cristaux. Et enfin, en 2013, Arié Warchel devient à son tour co-lauréat du prix Nobel de chimie pour la mise au point de modèles multi-échelles de systèmes chimiques complexes. Quand on voit ce palmarès, on ne s'étonnera pas que les universités israéliennes apparaissent parmi les meilleures du monde, d'après le classement de Shanghai qui fait autorité en la matière. Une donnée à prendre en compte si l'on veut faire des études supérieures à l'étranger.
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3: Et on retrouve tout de suite le rabbin Chaim Nissenbaum pour un jour une mitzvah. Bonjour Chaim.
4: Bonjour à tous. Aujourd'hui, notre sujet ne sera pas proprement parler un commandement de Dieu, juste une tradition et pas des plus importantes. Que lorsque quelqu'un éternue, on a l'habitude de lui souhaiter les Chaim à la vie, comme en français on dit à tes souhaits. Étonnant, n'est-ce pas, de s'y intéresser à ce point-là? Eh bien, les commentaires nous en donnent une raison. Ils nous disent que depuis la création du monde, la maladie n'existait pas. L'homme ne s'affaiblissait jamais. Et que son âme s'en allait de lui tout à coup, justement, en un éternuement. Vint Yaakov, notre ancêtre, qui demandait à Dieu de changer cela. Le suppliant, maître du monde, ne reprends pas mon âme avant que j'aie pu parler à mes enfants, à ma famille. Aussi, Dieu lui donna-t-il comme un signal. Il lui donna cet affaiblissement qui caractérise la fin de la vie. Yaakov sut alors qu'il allait mourir. Depuis lors, l'éternuement ne met plus le terme au jour de l'homme. Il n'est plus l'occasion de la sortie de l'âme. En souvenir de tout cela, quand on éternue devant nous, nous affirmons l'Echaïm à la vie. Car alors, la vie a remplacé la mort et la lumière, l'obscurité. Là encore, Dieu est intervenu dans notre vie quotidienne à l'occasion d'un éternuement, tout simplement. Bonne journée à tous.
3: Bonne journée, Chaim Nissenbaum. On vous retrouve demain sur Radio J.
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3: Et on retrouve tout de suite alors Claude et Vladimir Fedorovski. Vladimir qui nous parle aujourd'hui des hommes de l'ombre sous Staline. Bonjour à tous les deux.
5: Bonjour Vladimir Fedorovski, on se retrouve comme d'habitude pour parler de l'URSS, la Russie communiste, le post-communisme, le post-soviétisme. Et aujourd'hui vous venez nous présenter votre dernier roman, Le Diable boiteux du Kremlin, qui raconte l'histoire d'Alexandre Yakovlev, que vous avez bien connu puisque vous êtes ancien ambassadeur russo-ukrainien et désormais écrivain à succès, puisque plus d'une cinquantaine de livres déjà parus en Europe.
6: Un seul bémol, ma chère Éléonore, c'est pas un roman, ça se lit comme un roman. Le Diable boiteux, c'est la vérité qui dépasse la fiction. C'est une petite précision.
5: Avec ce que vous avez pu vivre, puisque vous avez côtoyé Alexandre Yakovlev.
6: Oui, bien sûr, mais j'ai vu le Kremlin de l'intérieur. Mais nous sommes obligés de parler d'un personnage. Aujourd'hui, je vais vous dire, tout d'abord, c'est quelqu'un qui n'a pas vraiment la cote en Occident. Mais paradoxalement, c'est le personnage qui a une grande cote inattendue en Russie. Vous savez que dans la période actuelle, il y a un retour, beaucoup de retours d'âge, je vais dire. Mais beaucoup d'effets de balançoire. On dit que la Russie est nulle, qui est anéantie après, c'est arrivé tout ce qui se passe aujourd'hui. On disait, moi j'étais anti-stalinien convaincu, et on a pensé que Staline appartient au passé. Et paradoxalement, vous savez qu'il est devenu l'homme le plus populaire de la Russie, toutes les époques confondues.
5: C'est-à-dire une vraie réhabilitation
6: de Staline, même esthétique. Si vous vous baladez, vous connaissez le métro de Moscou.
5: Alors que pourtant, il a été complètement honni à sa mort et on l'a
6: absolument,
5: même déplacé.
6: Absolument, honni à sa mort, mais vous savez, ça en dit long. Moi, je serai obligé peut-être l'année prochaine, je vais faire quelque chose sur ça. Parce que vous savez, je parle souvent à mes copains dans la télévision sur le danger de mentir. De prendre ses désirs pour les réalités, de vendre la peau de l'ours, comme disait l'autre, avant de l'avoir tué, etc. C'est le danger de ça. Parce que, Eleanor, je vous prédis un grand avenir, prédicateur que je suis, mais je tiens à vous dire que le journalisme aujourd'hui est discrédité.
5: La cote
6: média est au plus bas historiquement parlant. Et pourquoi parce qu'on était souvent à côté de la plaque, souvent on invente les choses, souvent on prend les désirs pour l'arrêter, souvent le journaliste devient la propagande, etc.
5: Je pense qu'il y a une complexification.
6: Historiquement, et je porte une certaine responsabilité de ça, parce que quand on a dénigré pendant la perestroïka Staline,
5: mais c'est même plus qu'un dénigrement, c'est presque un oubli. C'est relégué aux oubliettes.
6: Vous savez, on était consciemment mené une bataille anti-stalinienne, mais dans cette bataille, il y avait des approximations. Il y avait des mensonges. Et vous avez étudié le fameux rapport de Khrouchtchev. Il y a un Américain qui a publié un livre à ce sujet. Je tiens à vous dire qu'il y avait, sur les chiffres qu'il donne, sur les détails qu'il donne, c'est un document essentiel du XXe siècle, le discours secret du XXe congrès sur les crimes staliniens, mais tous les chiffres qu'ils ont donnés sont les chiffres erronés. Et les gens le savent. Ça, c'est le premier point. Deuxième point, ça c'est un point de ce qui s'est passé après la fin du communisme. Pourquoi il revient? Parce que, vous savez... Dans la fin du communisme, il y a un triomphe d'un système éhonté, qui ne peut pas durer d'ailleurs, je vous le prédis que c'est la plus grande faille de la Russie aujourd'hui, c'est une faille d'un système oligarchique. Quand les gens partageaient le gâteau, je me souviens de ma conversation qui m'a valu la carrière littéraire, c'était le jour de la fin du communisme.
5: Là, vous parlez de la chute du communisme et la volonté de relancer l'économie
6: Ma chère, c'était très simple. Je vais vous donner l'image. Je me souviens avec Eltsine, on a bu deux bouteilles de vodka chacun, et après, je lui ai posé la question le jour de la fin du communisme. Qu'est-ce que vous allez faire? Il a dit, je vais les nommer milliardaires. Qu'est-ce que ça veut dire? Ils ont pris l'ancienne nomenclature et quelques hommes d'affaires, ils ont partagé le gâteau. Mais vous ne pouvez pas imaginer jusqu'à quel point ils ont volé le pays avec la complicité des banques occidentales. 120 milliards de dollars passés en Occident. Et c'était un système éhonté. Pourquoi? Parce que 3% de la population partageait plus de 60% de richesse pour rien. Parce que vous êtes copain de Poutine, demain vous êtes l'homme le plus riche du pays. C'est un système qui dure encore.
5: De malversation,
6: c'est un système
5: qui... De corruption, évidemment.
6: Mais pourquoi je vous parle de ça? Parce que, vous savez, Staline meurt. Il a 3 manteaux rapiécés et 60 roubles sur son compte. Il n'y a rien. C'est-à-dire tout le contraire de la corruption. Et deuxième point qui vous est cher comme pour moi, parce qu'aujourd'hui on assiste à une renaissance des vieux démons... Je tiens à vous dire, vous savez, Staline reste un symbole de la lutte contre les nazis.
5: Mais oui, bien sûr.
6: Et vous pouvez dire ce que vous voulez, mais vous pouvez nier mon père qui était d'origine ukrainienne, qui a participé à la libération d'Auschwitz, un grand héros de la guerre. Vous ne pouvez pas nier ça.
5: Non, 5 ans,
6: oui, bien sûr, surtout les millions de morts qui ont été. Et le symbole de ça, c'était ça. Et si vous voulez comprendre vraiment ce qui se passe, la référence, c'est la Deuxième Guerre mondiale, ce que les Russes appellent la guerre patriotique. Le mot-clé, c'est Stalingrad. Le deuxième mot-clé, à mon sens, à Auschwitz. Et je termine. En ce qui concerne Staline aussi, il faut comprendre. Il est obligé d'entrer dans notre récit parce que il y avait dans le système stalinien quelque chose qui dépasse rationnel. C'est un système qui était consciemment construit comme système presque irrationnel avec cette influence des permanences de la Russie, les références sur Pierre le Grand, etc.
5: D'un héritage historique,
6: mais il a dit à sa belle-sœur, la Russie a besoin d'un tsar, la Russie a besoin d'un symbole. Il parle avec son fils, l'importance des icônes, vous savez où dire, les icônes de l'orthodoxie. Son fils, il dit, ah, c'est le port, c'est toi.
5: On connaît l'importance des icônes.
6: Il a dit, non, c'est pas moi, Staline, c'est lui, c'est l'image, l'icône. Il montre le portrait énorme.
5: C'est quand même fou.
6: Complètement fou. Il y avait en lui, si je vous raconte ses discours, les références pendant la guerre, les références, même le discours qu'il a fait de Staline, quand le jour de la mort, c'est la litanie orthodoxe. Et ça, c'est une chose. Il y a juste deux choses pour entrer dans notre récit sur ce plan-là. Il y avait quand même les choses anecdotiques, parce que une fois, il y avait un personnage de l'ombre assez important, hypnotiseur dans le style de Rasputin. C'était un hypnotiseur. Et on lui a raconté la veille de la guerre avec les nazis. On lui a raconté qu'il y a ce personnage qui peut prédire l'avenir. S'il est si fort, qu'il vient me voir, c'est simple. Et il donne, voilà, laissez passer. Il donne le papier blanc. Et c'était son vrai l'homme de l'ombre, Beria, il s'appelait, l'homme de service secret.
5: Beria, qui
6: c'est un truc étonnant pour oublier la tristesse de notre époque, c'est que l'épisode était vraiment envoûtant dans le style de Rasputin. Beria, il donne ce papier blanc à ce monsieur, il s'appelait Messing, hypnotiseur. Et Messing comprend que ce qui est en jeu, c'est son destin, c'est peut-être son... il peut être tué pour rien, etc. Il a hypnotisé 26 gardes de Kremlin, et avec ce papier blanc, il a réussi d'entrer. Et Staline, il a dit après, j'ai la preuve que ça existait, il est entré dans le bureau de Staline, avec ça, c'est Staline, il était impressionné, il a dit, je viens de conclure le pacte avec Hitler, quel avenir pour ce pacte? Et l'autre, il dit, je vois les chars avec drapeau rouge dans les rues de Berlin.
3: Merci beaucoup, Vladimir Fedorovski au micro d'Éléonore Claude, que nous retrouvons tous les dimanches en podcast sur radioj.fr. Restez avec nous dans une poignée de secondes, un point sur l'actualité. Et puis l'interview, l'invité d'Ilana Ferradian, aujourd'hui c'est Meir Masri, docteur en géopolitique et maître de conférence à l'Université hébraïque de Jérusalem.
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3: De choisir Radio J pour vous réveiller. On vous tire de lit, là, comme ça, dès le dimanche matin. On démarre avec un point sur l'actualité. Point sur l'actualité qui vous est présenté par Nina Alouche. Bonjour Nina.
7: Bonjour Greg, bonjour à toutes et à tous. À la une de l'actualité, l'Iran affirme avoir eu des discussions avec Oman au sujet de la circulation des navires dans le détroit d'Ormuz. Selon le porte-parole du ministère iranien des Affaires étrangères, les deux pays ont échangé sur les moyens de garantir la sécurité du trafic maritime tout en respectant leurs droits dans la région. Il affirme que les discussions ont été constructives, mais pour l'instant aucun changement n'a été annoncé concernant la navigation dans le détroit. En Judée-Samarie, une mosquée incendiée. L'armée israélienne recherche les auteurs. Incendie attribué à des extrémistes israéliens. Selon ça, des inscriptions en hébreu dont le mot vengeance ont été découvertes sur place. Les soldats ont fouillé la zone pour retrouver les suspects, mais ceux-ci avaient déjà quitté les lieux. La police israélienne doit se rendre dans le village sous protection de Tzal afin de recueillir des témoignages et des preuves dans le cadre de l'enquête. L'armée a condamné ces actes. Un drone intercepté près du domicile du ministre de la Sécurité nationale, Itamar Ben-Gvir. Le cabinet du ministre a indiqué avoir été informé de l'incident par les services de sécurité. Les circonstances de l'événement sont toujours en cours d'enquête. Aucun blessé n'est à déplorer. Les autorités n'ont pas encore communiqué d'informations sur l'origine ou la nature du drone. Projet d'attentat à Sarcelles. 6 hommes présentés par un juge antiterroriste âgé de 22 à 40 ans. Ils sont soupçonnés d'avoir participé au transport du véhicule retrouvé le 11 juillet en face d'une synagogue, mais également de la fourniture et la livraison des armes découvertes à son bord, dont un fusil mitrailleur. Le parquet a demandé leur mise en examen et leur placement en détention provisoire.
8: Merci beaucoup Nina. On vous retrouvera avec grand plaisir à 9h pour un journal complet, donc un point complet sur l'information. Dans une poignée de secondes, l'invité de la rédaction, c'est Myr Masri, docteur en géopolitique et maître de conférences à l'Université hébraïque de Jérusalem.
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8: Radio J. 8h34. Votre invité, donc, Ilana Ferradian, c'est Myr Masri, docteur en géopolitique et maître de conférences à l'Université hébraïque de Jérusalem. On évoque avec lui l'ensemble de l'actualité.
13: Bonjour, Myr.
14: Bonjour, chère Ilana.
13: Merci. Ça va très bien. Merci à vous. Ça fait longtemps, effectivement, qu'on vous avait pas entendu dans la matinale et c'est un plaisir de vous retrouver. Surtout qu'il y a beaucoup d'actualités, Meir, avec cette 11e nuit de frappes américaines en Iran. Donald Trump, on a l'impression très clairement qu'il est en train de perdre patience. Est-ce qu'on est là dans une logique de pression ou face à un tournant stratégique? Est-ce que la guerre est en train d'évoluer?
14: Je ne pense pas que l'on puisse parler d'un tournant et en même temps, ça n'est pas une simple pression. Souvent, en fait, il y a confusion entre cessez-le-feu et trêve. On a pensé que la guerre était terminée. Or, il était question d'une trêve pendant laquelle on a essayé de négocier avec les Iraniens. Quand je dis « on », c'est les États-Unis, épaulés par la communauté internationale et un certain nombre de pôles régionaux, un certain nombre d'acteurs régionaux. Le problème, c'est qu'on a l'impression que l'Iran est de plus en plus divisé. Il est question aujourd'hui d'un exécutif qui serait manifestement bicéphale. Il y a deux voies en Iran. Une voie qui penche vers la négociation et la sortie de crise et une autre vers l'escalade. Alors, quel est le rôle véritable que joue aujourd'hui le guide suprême? Le président de la République, ça a toujours été le cas, c'est un rôle très marginal dont il dispose, même en vertu de la Constitution, puisque les fonctions régaliennes sont aux mains du guide, mais le guide actuel est tellement faible, et d'ailleurs il n'a fait aucune apparition publique depuis son accession au pouvoir.
13: Et donc, certains disent qu'il est mort, je ne sais pas ce que vous en pensez.
14: Oui, alors je n'en sais rien, mais ce qui est clair, c'est qu'aujourd'hui les gardiens de la Révolution, qui est une milice, plus puissante que l'armée, qui dépend directement du guide théoriquement, eh bien aujourd'hui, elle a les mains libres complètement. Et d'ailleurs, les opérations sont menées par les gardiens de la révolution et non pas par l'armée régulière iranienne qui est quasiment inexistante et à faune. Donc, à partir de là, on peut se poser un certain nombre de questions sur, d'abord, la crédibilité de la parole iranienne avec qui on parle, que vaut la parole iranienne, et puis, deuxièmement, la capacité des interlocuteurs iraniens des Américains à faire respecter les engagements qu'ils prennent, puisque à plusieurs reprises, on a constaté que les Iraniens ne respectaient pas en fait ce qu'ils disaient. Alors, est-ce qu'ils ne le respectaient pas parce que dès le départ, c'était une tactique pour gagner du temps, toujours la volonté de gagner du temps parce que plus ça s'étale dans le temps et plus l'approvisionnement d'abord pour les Iraniens, mais aussi parce que la propagande iranienne veut montrer qu'ils sont en train de gagner du terrain et qu'ils sont invincibles et que la résistance entre guillemets paye, ou parce qu'ils sont incapables tout simplement de faire appliquer leur décision.
13: Alors face à cette situation, donc on se pose la question, est-ce que Donald Trump va intensifier ses frappes, va changer peut-être de stratégie militaire? En tout cas, on voit que du côté des Iraniens, c'est un petit peu le désespoir, hein, puisque désormais ce sont les Houthis du Yémen qui prennent le relais en menaçant l'Arabie Saoudite. Ça, c'est un point très important, Meir, justement.
14: Alors, quand on parle de proxy de l'Iran et du système milicien que les Iraniens ont mis en place dans la région, il faut vraiment faire la distinction entre les différents acteurs. Parce que le Hamas n'a jamais été un véritable proxy. Le Hamas est un groupe sunnite, frère musulman, qui n'est pas totalement acquis aux Iraniens, qui d'ailleurs a soutenu les rebelles syriens, la partie frère musulman contre le régime d'Assad, et la raison pour laquelle ils ont été expulsés de Damas. Voilà, donc ça c'était pour le Hamas. Le djihad islamique est un groupe beaucoup moins important et beaucoup plus fidèle à l'Iran, bien que sunnite, mais c'est un groupe plutôt marginal dans la bande de Gaza. Le Hezbollah est un véritable instrument de l'Iran. Le Hezbollah est une organisation iranienne. Le financement est iranien, les ordres proviennent d'Iran. C'est quelque chose d'autre. D'ailleurs, on dit toujours le Hezbollah libanais pour le distinguer de la maison mère, le Hezbollah iranien. Et puis, enfin, il y a les Houthis. Eh bien, les Houthis, c'est encore autre chose, parce que les Houthis ont une logique d'État. Ils se sont étatisés, ils contrôlent une partie du Yémen, ce qu'on pourrait appeler le Yémen utile, le Yémen où vivent 70% de la population, donc c'est minoritaire au niveau de la superficie, mais c'est majoritaire au niveau sur le plan démographique. Et ce Yémen utile, entre guillemets, comprend quand même 45% de sunnites. Ça n'est pas un bloc chiite, et encore faudrait-il considérer les zaïdites yéménites comme des chiites. C'est une branche... La branche la plus soft des chiites, la plus proche des sunnites. Donc la logique est très différente, d'autant plus que les Houthis ne sont pas tellement acquis aux Iraniens, comme c'est le cas du Hezbollah, qui est un véritable instrument. Et donc, ils jouent un rôle, mais c'est un rôle qui reste, de mon point de vue, marginal. D'abord parce qu'ils ne veulent pas sacrifier leurs acquis au Yémen, cette étatisation dont j'ai parlé plus tôt. Et puis deuxièmement, parce qu'ils n'en ont pas les capacités. Je veux dire, les Houthis restent quand même extrêmement faibles dans une précarité, tant sur le plan des moyens militaires que sur le plan économique, qui ne leur permettent pas de mener une guerre de longue haleine. Alors, ils peuvent effectivement subir des pressions de la part des Iraniens, mais ça, je veux dire, c'est pas quelque chose qui va durer longtemps. On peut pas comparer les Houthis au Hezbollah, de mon point de vue personnel.
13: Alors on parle du Hezbollah, justement, c'est intéressant puisque le président américain Donald Trump a rencontré enfin Joseph Aoun, le président libanais. Ça faisait 17 ans qu'un représentant du Liban n'était pas venu officiellement à Washington pour discuter avec un représentant de l'administration américaine. Aujourd'hui, on voit que les choses sont en train de bouger, que Tzal finalement fait des sacrifices. Est-ce que on se dirige en tout cas vers un accord peut-être plus concret entre le Liban et Israël ?
14: Honnêtement, je le crois. Nous n'avons jamais été aussi proches d'un accord avec le Liban. Vous savez, je dis toujours que Joseph Aoun, d'abord, c'est un homme courageux. C'est sans doute le président libanais le plus audacieux dans ses propos par rapport à Israël depuis 1983. Pourquoi je dis 1983 ? Parce que figurez-vous qu'en 1983, nous avons en Israël signé un traité de paix avec le Liban. Le traité de paix du 17 mai 1983, qui a été non seulement signé, mais qui a aussi été ratifié par le Parlement libanais à une majorité confortable, incluant toutes les confessions, les communautés confessionnelles du Liban, les sunnites, des chiites, des druzes. C'est un traité très avancé qui a reconnu Israël comme allié du Liban, Jérusalem comme étant sa capitale, et ce traité n'a été abrogé qu'un an plus tard, à la suite de l'occupation militaire syrienne par la force, par la coercition des Syriens. Donc, il y a déjà un antécédent historique avec le Liban. D'autant plus qu'aujourd'hui, il y a quand même une grande partie des Libanais qui soutiennent la normalisation avec Israël, non pas par sionisme, mais parce qu'ils considèrent qu'il n'y a pas de véritable enjeu territorial, qu'il n'y a pas de véritable raison pour faire durer ce conflit qui s'est avéré dévastateur pour les Libanais aussi bien que pour Israël et l'ensemble de la communauté régionale. La nouveauté également aujourd'hui, c'est que traditionnellement, ce sont les maronites, maillons le plus fort des chrétiens du Liban, et qui disposent de pouvoir en vertu du partage confessionnel selon un système de quotas très complexe au Liban, qui dispose de fonctions régaliennes comme celle de président de la République, de chef de l'armée, etc., et de gouverneur de la Banque centrale. Mais les maronites ont été traditionnellement favorables à la normalisation avec Israël, tandis que les sunnites, eux, étaient favorables au soutien de l'OLP et à une ligne dure par rapport à Israël. Aujourd'hui, ce n'est plus le cas, puisqu'aujourd'hui, les sunnites se sont tournés vers, depuis déjà l'époque Hariri, vers le Golfe. Et l'Arabie Saoudite, et donc la perspective d'une paix abrahamique sur le modèle émirati et bahreïni. Et donc aujourd'hui, aussi bien les chrétiens dans leur ensemble que les sunnites ne sont plus dans le camp de la confrontation coûte que coûte avec Israël. Il n'y a aujourd'hui que la communauté chiite, où il y a à l'intérieur d'elle un élément extrémiste mené par le Hezbollah et dans une moindre mesure par le mouvement Amal, dont le chef est le président du Parlement, Nabih Berri. Mais ça reste quand même minoritaire sur le plan national libanais, d'autant plus qu'il y a aussi des chiites qui sont laïcs, lucides et pacifistes. Ça existe également. Oui. Et ça n'est pas très minoritaire non plus. Donc honnêtement, je pense qu'il y a de bonnes raisons de penser à une possible issue qui serait accompagnée par un désarmement du Hezbollah. Tant que le Hezbollah existe, évidemment, on ne peut pas avancer vers cette direction. Mais le Hezbollah n'a jamais été aussi faible. D'abord depuis la décapitation de son état-major en novembre 2024, mais aussi qui a été suivi par la chute du régime d'Assad. Oui.
13: Alors, en fait, vous dites qu'il n'a jamais été aussi faible, mais pourtant, Donald Trump vient d'annoncer qu'il allait parler au Hezbollah à la demande du président libanais, Joseph Aoun. Donc, ça veut dire quand même qu'il y a toujours une petite influence. Et d'ailleurs, le Hezbollah n'est toujours pas désarmé entièrement au sud Liban, hein, Meir.
14: Oui, alors le Hezbollah, il faut comprendre quel est son statut. Le Hezbollah est un parti politique. Durant la guerre civile libanaise qui a pris fin en 1989 avec l'accord de Taif, les partis politiques avaient leur propre milice. Donc chaque parti politique avait son propre groupe armé. Or tout le monde a été désarmé en vertu de Taif, sauf le Hezbollah. Et donc le Hezbollah, si vous voulez, ce sont deux choses. Il y a la milice et il y a le parti politique. Le parti politique, certes, je veux dire, on n'aura jamais de la sympathie pour ce parti, parce que ça reste quand même un parti extrémiste, anti-israélien, etc., antisémite, enfin, voilà. On peut discuter avec lui, avec le parti. Les Français discutent avec le parti. Bon, donc quand Donald Trump parle fait allusion à Hezbollah, c'est au parti politique. Mais la milice n'a pas lieu d'être. Elle doit être désarmée dans les plus brefs délais en vertu non pas de la volonté du gouvernement israélien, ni de la volonté du président ou du premier ministre libanais, mais du droit international. Il y a deux résolutions onusiennes émanant du Conseil de sécurité à valeur contraignante. La résolution 1559 et la résolution 1701, ce sont deux résolutions qui exigent le désarmement du Hezbollah. Oui. Dans les termes les plus clairs, sans parler bien sûr de l'accord de Taif dont le Liban est signataire en 1989. Autrement dit, le Hezbollah est une entité illégale et illégitime au Liban. Le Hezbollah en tant que milice, en tant que groupe paramilitaire. Et par ailleurs, le parti politique également reçoit des financements étrangers. C'est complètement interdit par le droit interne libanais. Le Hezbollah est une entité iranienne. Ce sont des faits. Et c'est dans l'illégalité la plus totale. Ils ont construit un État dans l'État, un État clandestin dans l'État légal libanais.
13: Eh bien, merci à vous. Merci Meir Masri, docteur en géopolitique, d'avoir répondu à nos questions ce matin sur Radio J. C'est toujours un plaisir de vous entendre. On vous retrouve très bientôt sur cette antenne avec plaisir.
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8: Merci d'écouter Radio J. Il est 8h46, vous l'avez peut-être entendu, on commence à en parler un petit peu. Le 12 août 2026 prochain sera une éclipse totale de soleil, l'une des plus attendues en Europe, puisque la dernière éclipse totale était le 11 août 1999. Se produit une éclipse solaire une fois tous les deux ans environ, mais elle n'est visible que partiellement dans une zone spécifique du globe et dans sa totalité dans une toute petite zone que l'on appelle la zone de totalité ou zone de centrale. Elles sont rares en Europe, ces éclipses. La prochaine totale devrait d'ailleurs avoir lieu en 1981. Alors ne manquez pas cet événement. En Europe, la zone de totalité se situe dans le nord de l'Espagne. Mais l'éclipse partielle sera visible dans toute la France. Vous pouvez vous attendre à une occultation de 96% en région parisienne et de 99,5% à Biarritz. En revanche, si vous souhaitez effectivement voir cette éclipse de la meilleure manière, c'est en Espagne que ça se passe, et notamment dans la ville de Valence, à Palma de Mallorca, à Ibiza. C'est à ce moment-là, à ces endroits-là, que l'éclipse sera totalement masquée jusqu'à une durée maximale de 2 minutes 18 secondes. Alors le phénomène de l'éclipse, il dure environ 1h30, mais par contre, cette totalité, donc en Espagne, Valence, Palma de Mallorca et Ibiza, ce sera pendant 2 minutes 18 maximum. En France, vous ne pourrez pas voir évidemment le soleil totalement occulté, mais ce sera à peu près pareil, puisque 96% c'est finalement pas si loin. Une question, un petit tour de table rapidement les amis. Alors moi j'ai prévu d'aller à Valence, j'ai déjà mes billets d'avion, donc je vais voir l'éclipse en totalité. Prévoyez de faire quelque chose pour cette éclipse, Nina?
7: Bah moi j'aurais aimé, mais non, j'ai déjà des vacances de prévu à ce moment-là, donc je peux pas tout changer en dernière minute pour voir l'éclipse.
8: Mais vous auriez pu prendre des vacances en Espagne, par
7: c'est
8: exemple.
7: Vrai. Mais j'ai pas prévu.
8: Adrien, la réalisation.
9: Eh bien, moi tu viens de m'apprendre l'info, donc si tu veux que je parte avec toi, évidemment, bah il y a pas de souci.
8: Bah, il reste des places dans l'avion, donc faisons ça. Et n'oubliez pas, c'est très important, on n'oublie pas, surtout les amis, de se protéger. Il faut des lunettes spécifiques et certifiées par l'Union européenne pour éviter les dommages irréversibles sur la rétine qui peuvent mener jusqu'à une cécité totale. Vous pouvez commander ces lunettes en ligne sur des sites spécialisés en astronomie et également dans vos pharmacies les plus proches. Dépêchez-vous, à chaque éclipse, il n'y en a pas pour tout le monde. Voilà l'éclipse donc le 12 août prochain, un événement unique. Je rappelle que la prochaine sera en 1981. 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
8: La chronique, c'est bon pour la santé, avec le docteur Serge Raphaël. Bonjour Serge.
12: Bonjour mon cher Grégoire.
8: Et c'est vendredi, comme le veut maintenant la tradition. Nous parlons nutrition santé après la rubrique nutrition plaisir de Gilles Pudlowski. Et vous souhaitiez, Serge, terminer cette semaine en conseillant nos auditeurs de ça va me concerner aussi, de se précipiter sur la pêche, le melon, la pastèque, les trois fruits santé de saison, particulièrement bienvenus et même recommandés en période de canicule.
12: En effet, Grégoire, vous connaissez la célèbre antienne 5 fruits et légumes par jour que tout le monde écoute sans vraiment l'appliquer. Nous restons en effet globalement de petits mangeurs de fruits. Seulement un quart des dames et 20% des messieurs suivent cette recommandation officielle qui a été édictée en 2001. C'est le moment idéal pour enfin l'appliquer, d'autant que la période caniculaire que nous traversons réclame de se rafraîchir et bien s'hydrater, ce que font idéalement ces trois fruits actuellement présents sur les étals, agréables à consommer, très riches en eau, donc désaltérants, peu caloriques, concentrés en minéraux et vitamines antioxydantes qui leur confèrent leurs remarquables propriétés santé.
8: Alors commençons par la pêche déjà, Serge.
12: Alors, elle est appréciée de nos concitoyens à distance toutefois respectable de la pomme. La pomme, c'est le leader loin devant avec 17 kilos par foyer et par an. Derrière, il y a la banane, l'orange, la clémentine. Mais chacun d'entre nous consomme en moyenne 2 kilos de pêche par an, ce qui n'est pas mal compte tenu de sa présence relativement brève chez les primeurs, les 3 mois d'été et principalement en juillet. La pêche originaire de Chine appartient à l'espèce Prunus persica, ce qui fait bien entendu référence à la Perse, l'Iran actuel, où elle aurait transité avant de parvenir en Europe. C'est le fruit du pêcher, un arbre appartenant à la famille des rosacées, dans laquelle on trouve également l'aubépine, le fraisier, le rosier. La pêche se caractérise par sa peau duveteuse ou lisse, sa chair tendre et juteuse et son noyau central. Il en existe 300 variétés, dont une trentaine en gros est consommée.
8: Alors justement Serge, dites-nous un mot sur les principales variétés.
12: Alors la pêche plate, hein, peu acide, très sucrée, appréciée des enfants. La pêche blanche, plus douce, très parfumée. La pêche jaune, juteuse et acidulée. La pêche de vigne avec sa couleur plus sanguine et sa chair blanche teintée de rouge. La nectarine avec sa peau lisse, ses couleurs variées et son noyau qui se détache facilement de la chair, à différence du brugnon plus fragile qui a lui un noyau qui adhère.
8: Et vous pouvez certainement nous détailler sa composition, Serge.
12: Oui, un fruit frais pèse environ 150 grammes. Il contient 87% d'eau, apporte autour de 45 calories pour 100 grammes, 8 à 10 grammes de sucre, soit l'équivalent d'un morceau et demi, deux morceaux, mais à index glycémique modéré, autour de 40, ce qui évite les pics sanguins. 2 grammes pour 100 grammes de fibres douces qui aident au transit intestinal, divers oligo-éléments, surtout du potassium, les vitamines antioxydantes, du bêta-carotène, la vitamine A, la vitamine C. La peau contient des polyphénols, d'où l'intérêt de la choisir bio, de bien la laver avant de la consommer sans l'éplucher.
8: Et alors, voyons maintenant le melon, Serge.
12: Alors lui, il est originaire d'Afrique subsaharienne, cultivé en Europe depuis le début de l'ère chrétienne. Le poids moyen d'un melon, c'est 500-600 grammes, qu'on mange donc rarement d'une traite. Alors je vais rester sur 100 grammes de fruits, qui apportent entre 40 et 60 calories, autour de 8 grammes de sucre, 1,3 grammes de fibres solubles de bonne qualité. Il est lui aussi riche en eau, 90%, ce qui veut dire qu'un quart de litre d'eau pour un demi-fruit, en gros. Il contient du potassium, 350 mg, peu de magnésium et de calcium. Mais il contient les vitamines antioxydantes, là aussi le bêta-carotène et la vitamine C. Malheureusement, il est souvent cueilli trop précocement pour alimenter les circuits longs de distribution. Il cesse alors sa maturation et ne sera jamais savoureux. Attention en outre à sa conservation au frigo, ce que nous faisons pourtant tous, car le froid dénature son goût et son parfum. Achetez-le par conséquent de préférence sur les marchés, dans les circuits courts, puis mangez-le rapidement.
8: Et passons maintenant à ce dernier élément, certainement le plus rafraîchissant d'ailleurs, la pastèque, Serge, oui.
12: Oui, vous avez raison, c'est une variété de melon qui est originaire d'Afrique, mais à pulpe rouge et graines noires, bien qu'on trouve maintenant des variétés sans graines. Elle est introduite en Europe à l'époque des croisades, cultivée principalement en Espagne et dans le Maghreb. Sur le plan botanique, c'est un légume, mais elle est néanmoins toujours classée parmi les fruits.
8: Et sa composition, Serge ?
12: Alors, je vous réponds aussi, Grégoire, pour 100 grammes de fruits. La pastèque étant de taille très variable, à présent, elle est volontiers vendue en quart, en demi ou sous forme de fruits plus petits, bien agréable et commode d'utilisation pour les célibataires. Elle contient 90 à 95% d'eau. C'est le fruit le plus hydratant de tous. C'est une boisson véritablement désaltérante pour les populations du désert qui ne transportent pas les packs d'eau comme nous. Elle apporte 30 calories, 6 grammes de sucre, ce qui est peu, alors qu'elle donne parfois le sentiment d'en contenir beaucoup plus. Elle contient également les vitamines B1, B5, B6, peu de vitamine C. Elle est par contre riche en bêta-carotène, d'où sa présence parmi les fruits santé. Disons qu'elle est plus désaltérante que reminéralisante, donc très intéressante en période de canicule, où nous recommandons, je le rappelle, 2-3 litres de liquide par jour.
8: Alors, que dire en conclusion, Serge ?
12: Bah, profitez-en, Grégoire, il est rare que je conseille dans cette rubrique des aliments presque à volonté. Ces trois-là en font assurément partie. Ne vous privez surtout pas des fruits qu'on doit manger tous les jours actuellement, d'autant que la chaleur devrait malheureusement s'intensifier et durer jusqu'au milieu de la semaine prochaine.
8: Et il est vrai qu'il y a aussi plus de plaisir à manger des fruits d'été qui sont, on vient de le voir, souvent beaucoup plus goûtus et qui ont cet effet rafraîchissant qui fait du bien par rapport aux poivres et pommes d'hiver. Merci beaucoup, cher Serge. Et bien, écoutez, nous ne manquerons pas de manger beaucoup de fruits ce week-end jusqu'à la fin de cette canicule au moins. Et Serge, on vous retrouvera donc dès lundi sur Radio J.
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8: C'est la fin de cette édition. Merci à vous de l'avoir suivi. On se retrouvera demain à partir de 6h. Et tout de suite, les enfants de la République avec Richard Malka au micro de Frédéric Aziza, avocat connu pour avoir défendu Charlie Hebdo, essayiste et scénariste de bande dessinée et romancier. À 14h, vous avez rendez-vous avec Stéphane Manigold, restaurateur, président du groupe Éclore, porte-parole du collectif Restons Ouverts. On se quitte avec Shirim, votre chanson israélienne du jour. C'est un titre que j'adore. Je voulais absolument qu'on se l'écoute. Subliminal, le célèbre rappeur, et ce titre, donc, Sroutim. Bonne fin de journée sur Radio J.

0: 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Il est 9h.
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0: 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Il est 10h.
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Bonjour à tous, bonjour à toutes et bienvenue en ce dimanche 26 juillet, ensoleillé, un peu moins de chaleur le matin. Espérons que ceci se poursuivra dans le courant de la journée pour que l'on puisse reprendre un peu du souffle et un peu d'oxygène, parce qu'il en manque de l'oxygène avec cette chaleur. Il est 10h09, on va saluer notre ami Joseph Kadosh, le MacGyver de Radio JM. Vous avez eu votre générique, HM sur l'air de Michel.

0: L'Eurovision d'Israël. Et puis aujourd'hui, donc, j'ai le plaisir de retrouver mon ami Sacha. Bonjour Sacha.
1: Bonjour, bonjour.
0: Bonjour, vous avez remarqué, là, ça y est, il commence à dire bonjour, bonjour. On va le débrider, vous allez voir. Dans pas très longtemps, ça sera l'animateur que l'on attend tous. T'as passé une bonne semaine ?
1: Très bonne semaine.
0: Comment va mon ami Niv ?
1: Il va très très bien.
0: Et son petit frère ?
1: Encore mieux.
0: Et la maman ?
1: Baruch
0: HaShem, tout va très très bien. Eh bien, nous sommes ravis de vous accueillir toutes et tous pour une nouvelle émission d'Orientissimo, l'avant-dernière de la saison, puisque nous ferons l'émission de dimanche prochain. Et puis, nous aurons une interruption dans le courant du mois d'août pour 2 ou 3 semaines. Nous verrons en fonction des disponibilités de Cathy Bisraor, de Daniel Guggenheim, du Rav Yitzhak Attali. Eh ben oui, Daniel Guggenheim, c'est notre intervenant économique, le docteur en économie qu'il est en Israël. Il enseigne dans des grandes universités et il intervient tous les dimanches sur notre fréquence. Et aujourd'hui, il va nous parler de l'influence de l'intelligence artificielle sur Israël. Qu'est-ce que l'intelligence artificielle ? On en parle, mais on ne sait pas très bien ce que c'est. Alors, il va nous l'expliciter certainement. À 11h, nous irons aussi à Jérusalem pour y retrouver le Rav Yitzhak Attali. Le Rav Yitzhak Attali qui a pris le relais, et je l'en remercie, du Rav Jacques Waknin, Zechron Levracha, qui intervenait donc tous les dimanches avec un thème un peu particulier chaque fois pour nous apprendre les prémices, les débuts, les symboles. Et le symbole qu'il va développer aujourd'hui, enfin l'acte qu'il va développer aujourd'hui, c'est l'importance de l'allumage des nérotes la veille de Shabbat. Voilà une question qui est simple, mais qui est aussi très compliqué. Pourquoi ? Comment ? Avec qui ? Avec quoi ? Qui ? Eh bien, nous le saurons tout à l'heure grâce au Rav Yitzhak Attali. À midi, bien sûr, notre rendez-vous avec Cathy Bisraor pour notre direct d'information. Et puis, nous aurons des musiques tout au long de la matinée avec des choses plus ou moins importantes en termes musicales, mais à midi moins le quart, j'accueillerai Bruno Benjamin, qui est le président du CRIF Provence-Alpes, enfin de la région, et il va nous parler de ce qui s'est passé après la Gigi Bush. Nous aurons un peu l'avis du président du CRIF sur l'ignominie de l'intervention musclée, dangereuse, menaçante, des supposés défenseurs des Palestiniens qui se servent simplement des Palestiniens comme d'un bouc pour enfoncer les portes qui sont encore fermées. Et puis avec le gouvernement que nous avons, toutes les portes leur ont été ouvertes. Donc nous verrons ce que va dire le président du CRIF, ce qu'il a dit déjà puisqu'il a fait un communiqué. Nous l'écouterons avec attention. Nous accueillerons aussi tout à l'heure, enfin de retour, notre ami Émile Abécassis, Voyage Paradis, toujours imité, jamais égalé bien sûr, et ceci nous donnera le souvenir éternel de notre ami Franck Hayat, disparu il y a quelques semaines maintenant. Il manque à tout le monde et il manque surtout à sa charmante maman. Un seul être vous manque et plus rien n'existe. Je n'ai pas dit tout est dépeuplé. Je vous rappelle une information communiquée par le Centre communautaire de la Rose qui organise la Hiloula du maître Rav Avraham Emoun Zichrono Levracha avec un Siyum Shas le lundi 10 août à 19h pour Minha et les prières du soir, bien sûr. Et la soirée se passera avec un repas traiteur, un orchestre, l'orchestre de Michel Alon. Alors allez-y nombreux, 31 Avenue des Olives, Communauté de la Rose, 04 91 70 05 45. Nous réitérerons cette information tout au long de l'émission. Nous allons dire bien bon retour à tous nos amis qui étaient en vacances. Tu connais l'Albanie ? Ah, tu aurais dû, hein. Franchement, il paraît qu'il y a même des synagogues en Albanie. Ouais. C'était très très bien. Ça change de l'antisémitisme qui vient du sud. Ça change des températures. C'est propre, c'est bien, paraît-il. Eh bien, nous allons essayer d'exploiter cette information avec Émile tout à l'heure, qui nous dira, ça vaut peut-être le coup de passer des vacances en Albanie ou dans ces pays de l'Est, alors que les billets d'avion sont impossibles à trouver pour aller en Israël, et surtout qu'ils sont à des prix inaccessibles au commun des mortels. Bon retour aussi à nos amis revenus de Corse, ils ont passé leurs vacances. Salut Simon, salut Monique, ils sont peut-être descendus du bateau, ils sont peut-être en voiture, en tout cas s'ils sont là, on les salue et on leur dit Baruch Haba. On fait un coucou aussi aux amis du sourire, du grand sourire algéro-oranais. Elle m'aura compris. Donc on va pas dire plus pour ne pas divulguer le secret. Quant à Janie, ben vous savez, la reine des fritures, la reine des fritures à 100% sécurisée. Surtout, ne la laissez pas faire vos fritures. On l'embrasse très fort et on la remercie. Nous disons aussi un adieu à notre ami Shalom Khalifa qui est parti rejoindre le Gan Eden, qu'il soit bien accueilli, qu'il repose en paix et que de là-haut, il protège sa petite famille, ses amis et toute la synagogue, les synagogues auxquelles il appartenait, celle de Marignane et celle de Vitrolles, bien sûr. Bon courage aussi à la famille de notre ami Jacques Partouche et surtout un grand espoir de Refoua Shelema pour Huguette, l'épouse de notre ami Jacques, la maman de cette petite fratrie, Véro, Stéphane, Michael et Philippe, que Dieu les protège. Et puis nous allons commencer l'émission, on va... Déjà, il commence à s'agiter, l'avant technique. Il me dit, Constantine. Oui, Constantine. Allez, Raymond Léris, pour tous ceux qui aiment et qui pensent et qui n'oublieront jamais ce qu'était Constantine. Mais il va nous interpréter, Raymond, un moment de ce qu'on appelle le qada, c'est-à-dire de réflexion, de kiff. On s'assoit, l'oud commence à travailler, et puis on écoute Yadalma. Coucou à tous nos amis Hubert, Jean-Charles, Théo, Huguette, etc., etc., etc.

Raymond et Attal, un moment de recueillement, un moment d'introversion. On est seul avec soi-même et on kiffe. Il y en a qui s'assaient, qui prennent la bourrade, d'autres ils prennent la mahia, d'autres ils prennent... Pourquoi tu me regardes comme ça? Ils me regardent et d'autres qui prennent le whisky, il me dit. Mais tu vas te mêler de tes affaires un peu, toi, non? Ça va pas, hein? Il est 10h24, nous allons maintenant écouter quelqu'un que nous aimions beaucoup, beaucoup, beaucoup, et qui, lui, rendait toute sa vie hommage à sa ville natale, qui n'était d'autre que Oran. Oran, Oran, c'est notre ami Maurice Medioni, pour Annie et Maurice, pour Chéri Chéri et Daniel, pour vous tous, mes amis oranais, Oran, Oran, notre ami Maurice El Medioni.

Et toujours, on s'aimera, que tu le veuilles ou pas, c'est comme ça, c'est la vie. La chanson que je vais vous proposer maintenant, elle est consacrée à la maman. Vous savez que depuis 7 octobre, le programme de l'émission a un peu varié. Elle ne reprend l'émission que les thèmes de la culture judéo-orientale, judéo-andalouse, et en particulier le côté andalou. Et dans le côté andalou, il y a une communauté que nous aimons beaucoup, en tout cas que personnellement j'aime beaucoup, c'est la communauté gitane. Et la communauté gitane, elle a des airs qui viennent du sud de l'Espagne, de Séville, de Grenade, de toute cette richesse qui fut l'abondance de la culture juive. Et puis j'ai retrouvé dans ces airs de guitare, dans ces paroles, des choses qui pour nous sont au même niveau que le judéo-oriental. Alors la chanson d'aujourd'hui, c'est une très belle chanteuse qui va l'interpréter. Cette chanteuse, elle s'appelle, il faudrait que je trouve mon papier, bien sûr, comme toujours. Non, elle s'appelle pas Carmen Poulas. Mama, c'est Triana Cortés. Voilà, 1-0, hein. Voilà. Donc, tu vas me payer l'apéro, toi. Sacré Sacha. Et Triana Cortés va chanter La Maman. Vous savez, je voulais proposer en russe, je voulais proposer en hébreu, je voulais proposer en oriental. Et là, je la propose dans la langue gitane. Et cette chanson, elle dit, je remercie le ciel pour tout ce que j'ai. Il parle à sa maman. Tu m'as protégé du mal et du bien. Tu m'as toujours dit de me battre pour mon rêve. Tu as enlevé des pierres sur mon chemin pour que je puisse aller plus loin. Parce qu'un ange gardien n'aime pas comme une mère gitane. Parce que grâce à la façon dont j'ai la mienne, elle me garde toujours. Une femme courageuse. Elle a toujours poussé en avant avec 4 enfants à ses côtés. Le père n'a jamais été nécessaire. Et il cherchait toujours les châtaignes, c'est-à-dire la bagarre, quand ses enfants avaient faim. Il nous a laissés chez grand-mère, et elle a travaillé comme personne d'autre. Maman, merci de toujours m'avoir évité les ennuis. Je viens toujours vers toi quand il n'y a pas d'issue, la seule reine qui en vaut la peine. Le plus beau cadeau que la vie m'ait fait, c'est toi, maman. Alors écoutez, je vous l'offre, et je l'offre aussi à la mémoire de Rosalie aussi, et de nos mamans, et de nos épouses, et de vous toutes qui avez toujours su, comme ces femmes gitanes, protéger vos enfants avant tout. Maman.

0: Maman, j'espère qu'elle vous a plu, j'espère que vous aurez apprécié. En tout cas, nous essaierons chaque fois de continuer avec ce genre, ce type de musique qui nous marque. D'ailleurs, dans le courant de l'émission, nous retrouverons celle que vous avez découvert grâce à nous aussi, grâce à l'émission. C'est, comme le disait avec beaucoup d'avance notre ami Sacha, elle s'appelle comment l'autre, Sacha?
1: Carmen Poulas.
0: Carmen Poulas, voilà. Carmen Poulas, c'est la chérie de Jean, notre ami le Corse. Eh oui, demande à Janie, elle va te raconter, hein. 10h42 minutes. Donc, tout à l'heure, comme je vous le disais, Bruno Benjamin viendra à l'antenne intervenir sur l'annulation du concert populaire gratuit qui était prévu par Radio Star et les organisateurs des Terrasses du Port pour accueillir Amir ce dimanche. Le concert d'Amir a été annulé ce dimanche sous la pression des collectifs, des pseudo-collectifs pro-palestiniens. Il est inadmissible parce que ce moment qui devait être un moment festif, familial, en fin d'après-midi, en extérieur, aux terrasses du port, eh bien Amir ne viendra pas chanter pour des raisons de sécurité, Zarmin. Les Terrasses du Port et Radio Star ont pris la décision d'annuler la session du Sunset Live prévue aujourd'hui, dimanche 26 juillet, expliquent les organisateurs. Et le CRIF Marseille-Provence a réagi. Un communiqué a été édité par son président, Bruno Benjamin, et le CRIF Marseille-Provence, pour conclure, exprime et refuse que l'identité franco-israélienne d'un artiste puisse devenir un motif de mise à l'index. La culture ne doit jamais céder devant l'intimidation, la stigmatisation ou la volonté d'exclusion. Vous avez connu Poitiers? Que s'est-il passé à Poitiers? Charles Martel. Eh bien, nous attendons le prochain Charles Martel. Quand? Inch'Allah, comme disait notre ami du collectif libéral de LFI. Libéral avec de grandes parenthèses, bien sûr. Revenons à la musique. À la musique, à la belle et la grande musique. Et celle que nous allons vous proposer maintenant, eh bien, elle porte le numéro 19 du programme de ce matin. Et il est dit, écoute, Moshe. Moshe, écoute bien la voix de l'Éternel. Ismaël, Moshe.

Moshé. Ça tombait bien. Donc, écoute, Moshé. Tu sais, Moshé, quand il est intervenu et Hachem lui avait donné toutes les instructions utiles, et va chez Pharaon, et dis-lui, et dis-lui, et dis-lui. Et chaque fois, Hachem durcissait le cœur de Pharaon pour que il oblige les Hébreux à se concentrer sur la force de Hachem. Et au final, Pharaon a baissé la tête. Alors, tout ce qui se passe dans le monde, des incendies partout. Partout dans les pays qui ont honni Israël. Partout dans les pays qui laissent s'émanciper l'antisémitisme. Portugal, l'Espagne, la France, le Canada. Alors, un jour, comme Pharaon, mais ils finiront par baisser la tête. C'est écrit. Quand vous voyez ce qui se passe en Iran, ils tirent sur leurs frères, soi-disant leurs frères. Et dans la Torah, il est bien écrit. Jamais ils ne s'entendront. Ils ont trop la volonté du pouvoir. Il n'y a pas que Macron. Hein. Mais la contamination existe. Alors, nous allons nous leur prouver que la joie entraîne la joie. On a été à Oran, on a été à Constantine, et bien maintenant nous allons aller à Tunis. Et Tunis, c'était qui? Eh ben Sacha, il le connaît par cœur. D'ailleurs, je crois que Sacha, quand il était petit, les premières chansons, parce qu'il est de Tunisie, Sacha aussi, hein, c'est un homme de très grande qualité. Hein. Eh ben il écoutait Raoul Journeau. Et Raoul Journeau va nous dire, on va l'offrir à Paul et Michel Seknazi, à Dany Saban, à Cocolle, à Daniel Sebag, à Viviane, à toute l'équipe autour de autour des Dauphines. Ce sont des miss, ce sont que des miss. Allez, ah, ils jettent la roussa. Eh bien, bien sûr, la joie entraîne la joie et la mariée arrive. Accueillons-la.

Allez, on va offrir cette chanson à Charles Cohen et son épouse Natania qui nous écoute avec beaucoup de plaisir.

Ya marhaba, baoulad Sidi. Il est 10h56 minutes, donc nous allons essayer maintenant de rejoindre Jérusalem pour retrouver le Rav Itzhak Atali. Et en attendant, nous allons vous proposer d'écouter cette belle chanson du numéro 22 qu'on va envoyer de suite, Sacha, si tu veux bien. C'est Prima. Et Prima, que j'embrasse très fort, qui s'inquiète toujours de la santé de ses amis, quand il y a les incendies en particulier. On l'embrasse, on la remercie, et on lui propose de venir avec nous passer un moment dans les jardins d'El Biar.

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1: Toujours imité, jamais égalé. Et puis voilà, trop longtemps qu'il n'était pas venu à nos micros. Et notre ami Émile qui est là, Émile Abécassis. Bonjour Émile.
2: Bonjour à tous. Un grand, grand plaisir d'être là avec toi.
1: Avec une très belle casquette d'El Al. Toujours imité, jamais égalé. 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
2: Bravo.
1: Cocole, elle doit être très contente. Elle retrouve la voix de sa vie en fait.
2: Ouais, c'est
1: on
2: vrai.
1: Lui dit un petit coucou.
2: Oui, bonjour Nicole.
1: Et puis
2: une grosse bise et une grande pensée à notre petit Franck.
1: Petit Franck. Alors, parle-nous un peu.

0: Il n'y a pas de fluctuation dans les vols. Bon, de temps en temps, il y a une annulation, on peut en profiter ou deux, mais c'est très compliqué.
1: Mais
0: on arrive toujours à s'en sortir.
1: Il y a des prix très élevés quand même par rapport à ce que nous avons connu.
0: Ça reste cher, c'est du plein tarif. Hein, c'est les gens qui organisent, qui ont déjà réservé des mariages, des bar mitzvot au mois d'août, ils ont acheté leurs billets depuis octobre de l'année dernière. Donc, tu te rends compte, ils n'ont pas payé grand-chose, quoi. Mais aujourd'hui, c'est très, très compliqué.
1: On profite de l'occasion pour dire Mazel Tov, Simen Tov, à Cédric et à très, très, très, très charmante épouse pour la bar mitzvah de leur
0: Anastasia.
1: Fils. Hein, Anastasia, ma chérie, ma petite poupée. Donc, je voulais pas les féliciter pendant Tisha B'Av.
0: Voilà. Ben, là, tu peux.
1: J'ai préféré attendre pour le faire.
0: Tu peux.
1: Aujourd'hui, dans la parole du Rav, la joie entraîne la joie. Et il est à côté d'eux et ils vont le faire en pèlerinant son mausolée, puisque pour nous c'est un mausolée, ce n'est pas une tombe, et je sais qu'il va protéger ce gamin qu'il a circoncis, qu'il a vu monter, qu'il a vu grandir.
0: Amen.
1: Et qui maintenant est atteint sa majorité religieuse. Alors, donc, tu dis qu'on peut aller en Israël à travers des vols qui partent de certains pays d'Europe, des pays d'Europe qui ont été vachement sanctionnés par plus fort que nous, avec tous les incendies qui se passent, comme quand Moshe prévenait Pharaon, hein, ne fais pas de mal à mon peuple, sinon tu verras. Et puis là, ils subissent. Et nous subissons, nous autres Français, d'origine juive, de religion juive, nous subissons, mais nous savons que nous ne pouvons rien faire contre la volonté de l'Éternel, et il s'établira ce qu'il faut. Nous, on lui demande à cet Éternel qu'il nous mette plein d'avions pour aller facilement en Israël.
0: C'est vrai, c'est vrai. Là, actuellement, c'est vrai qu'on a quand même l'offre des compagnies étrangères, elle est importante, mais c'est plein. Les gens vont beaucoup, beaucoup, beaucoup, ils reprennent en Israël, malgré les événements, tout le monde, il y a une appréhension, mais enfin, c'est à force d'écouter les médias, d'informations continues,
1: la désinformation,
0: les réseaux sociaux, où circule vraiment tout et n'importe quoi.
1: Surtout n'importe quoi.
0: Il faut savoir que si demain il y a un problème, la compagnie annule les vols.
1: Bien sûr.
0: Donc l'avion ne décolle pas.
1: C'est même pas la compagnie, c'est le ministère des Transports qui décide en Israël.
0: Bien sûr. Donc il n'y a aucun souci. Donc il ne faut pas écouter tout ce qui se dit. Et même malheureusement, je me suis aperçu que même dans la chaîne israélienne ou franco-israélienne, E24 News, il y a beaucoup de fake, beaucoup d'informations, a priori, qui ne sont pas vérifiées. C'est dommage. C'est dommage.
1: Il y a des chaînes qui vérifient. Hein,
0: c'est dommage.
1: Qui vérifient. CNews en particulier vérifie toutes les informations qu'ils transmettent. Et il y a l'ARCOM, hein, ils sont obligés. Hein, mais c'est le pays, c'est la liberté, l'égalité, la fraternité. La liberté d'expression, elle est en France.
0: Mais CNews, elle n'est pas trop aimée. Hein, par.
1: Eh bien, bien sûr. Par la gauche.
0: Par la gauche.
1: Voilà. La gauche, la gauche, la gauche.
0: Bon, il y en a une qui est trop à gauche, une qui est trop à droite. Donc, il faut faire avec.
1: Mais il y a de tout.
0: Oui, absolument.
1: Il y a de tout. Tu as des chaînes nationales qui ne sont qu'à gauche. Tu as un système judiciaire qui n'est qu'à gauche. Tu as un système intellectuel qui n'est qu'à gauche. Ils ont, comme on dit en politique, ils ont verrouillé. Mais est-ce que le sursaut aura lieu? Est-ce que ça va changer? Et si ça change, qui sera là? Et qui fera quoi? Nous, ce qui nous intéresse, c'est d'être libre, de pouvoir voyager quand on le veut, comme on le veut, malgré toutes ces ambitions personnelles qui ont fait que la Terre est devenue un foyer. Malheureusement, on ne parle que de ça, parce qu'on n'a pas le choix.
0: Il y a quand même, il faut soulever le fait qu'il y a une non-réaction des médias sur tout ce qui se passe.
1: Surtout les médias nationaux.
0: Aussi bien pour des gens qu'on interdit des spectacles, qu'aussi bien des gens de gauche comme était Barbara Butch.
1: Voilà,
0: on ne peut pas l'accuser de trucs.
1: Et Amir.
0: C'est scandaleux, c'est vraiment un scandale, et j'arrive pas à comprendre que personne ne réagisse, ni les politiques.
1: Bien sûr.
0: Les politiques, ni les médias.
1: Bien sûr.
0: Parce qu'il faut soulever ce fait quand même. C'est très grave, c'est très dangereux.
1: Eh ben, souhaitons que la force reste à ceux qui méritent de la voix. Juste avant de conclure, puisque On attend le passage du Rav Yitzhak Attali en direct, là, puisque c'est tous les dimanches qu'il intervient. J'attends que Sacha me,

0: me prévienne. Donc dès qu'on l'a, on va essayer de le passer. Ceux qui veulent voyager pour Sukkot, etc., voilà. Il faut qu'ils bougent maintenant.
1: Absolument. C'est déjà même très très juste. Et nous organisons comme tous les ans le voyage à Sukkot, le voyage de Sukkot à Natania, à l'hôtel résidence, toujours en chambre supérieure vue mer. Et vraiment, le programme cette année très intéressant. Sur la base de la chambre double, on est à 1480 hors avion par personne, ce qui comprend donc la pension, la demi-pension sous la souka, avec les boissons comprises à tous les repas, la pension complète pendant les repas de fête, tu sais qu'on en a deux au début, parce que nous on fait deux jours et deux à la fin, l'excursion à Jérusalem avec le repas, l'excursion à Méron avec le repas, et une soirée orientale. Donc c'est vraiment, et c'est du 25 septembre au 5 octobre. Comme disait Roger, c'est moins cher que de rester à la maison.
0: Absolument, et il avait bien raison en plus. Hein.
1: Alors je donne le prix hors avion, parce qu'il y a des avions, il y a toujours des clients qui veulent partir un peu avant pour passer peut-être au Shoshana Kippour, qui veulent rentrer un peu après pour rester en famille quelques jours. Donc c'est pour ça que je donne le prix hors avion. Mais programme très très très intéressant, 1480 euros par personne. Sur la base de la chambre double.
0: Les dates ?
1: Du 25 septembre au 5 octobre.
0: Donc 25 septembre, 5 octobre, 1480 hors vol.
1: Hors vol, oui.
0: Donc plus vite vous vous décidez, moins cher sera le billet d'avion, forcément, et toujours imité.
1: Jamais égalé.
0: Jamais égalé. Voilà, il est 11h12, avec un peu de retard. Est-ce que nous avons le Rav Attali ? C'est pas évident ? Bon, mais écoute, on va faire notre pause musicale et on va, là, je crois qu'il essaye de l'avoir. C'est compliqué.
1: Encore une grosse bise à Nicole.
0: Oui.
1: Et encore une grande pensée à Franck.
0: Oui, oui. Et comme disait Roger, c'est moins cher d'aller faire les fêtes en Israël que de les faire chez soi. Et il avait raison. Entre-temps, donc alors, Sacha, est-ce qu'on est arrivé à joindre le Rav ? Il est en ligne ? Alors, si le Rav Yitzhak Attali est en ligne, nous allons, en disant au revoir à notre ami Émile de Voyage Paradis, toujours imité.
1: Jamais égalé. Jamais au revoir égalé. Et Shavuot Tov à tous.
0: Et à très très vite.
1: Très vite. On va reprendre tous les dimanches.
0: Allez, amen. Tu restes un peu avec nous, tu vas écouter le Rav Yitzhak Attali qui va nous parler de choses importantes. 11h13, allez, la virgule qui annonce l'intervention du Rav.
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0: Il n'est pas 11h, il est 11h13. On a un peu de retard. Bonjour Rabbi. Allô ? Allô Rav Attali ? On a du mal. C'est toujours les mêmes problèmes de téléphone ? Alors, on va écouter un peu de musique et je vais essayer de le joindre. Allez, dans quelques secondes, ceci va être réglé. Soyons positifs, comme toujours. On y va. Sacha, tu mets la musique.

0: 11h15 avec un léger décalage. Nous allons nous rendre à Jérusalem pour y retrouver le Rav Yitzhak Attali. Rav Attali, Boker Tov.
1: Ah, Boker Tov, une très bonne semaine pour vous, Shavua Tov, pour tout.
0: Amen, Rabbi.
1: À la deuxième.
0: Amen, amen. Alors, ça y est, nous avons pris l'habitude de t'accueillir tous les dimanches et de déguster le plaisir de tout ce que tu vas pouvoir nous expliquer à chaque fois. Alors, nous avons dit que nous aurions un thème chaque dimanche, un thème facile, un thème simple. Et le thème d'aujourd'hui, c'est pourquoi allume-t-on les bougies, les nérodes de Shabbat? Qui les allume? Quand? À quel moment? Est-ce que c'est juste à l'heure de l'entrée de Shabbat? Quelques minutes avant, on t'écoute. Ceci va nous permettre d'éclairer notre lanterne.
1: Eh ben, je suis content d'être avec vous. Vous savez, le Shabbat, c'est le temps, la chose la plus importante pour l'âme Israël. C'est le compagnon, c'est la mariée, la fiancée du peuple d'Israël. Donc, étant donné que le Shabbat, on ne peut pas allumer la lumière pendant le Shabbat. Donc, si on n'allume pas avant, on va manger dans l'obscurité. Et c'est pas possible, nos sages, ils disent, le Talmud, il dit que manger un repas quand on le voit pas, on n'a pas de plaisir de le manger. Donc, c'est important, le Shabbat, d'être joyeux, d'avoir un plaisir, de manger des repas avec délices. C'est pour ça que le vendredi, par exemple, dans la journée, vaut mieux pas manger beaucoup. Pour quand on a faim le soir, et on mange notre pain, notre halal, notre poisson avec délice. On a fait jouer l'intérieur, le corps de l'homme qui participe à la joie du Shabbat. Donc pour cela, nos sages ont dit d'allumer les bougies avant Shabbat. Comme cela, on puisse manger pendant Shabbat avec la lumière. Donc maintenant, la raison, comme tu m'as demandé, quelle est la raison qu'on allume les bougies, c'est pour le Shalom Bayit. Que si jamais l'homme ou la femme oublie d'allumer bougie, donc ils vont s'énerver. Pourquoi tu n'as pas oublié? Pourquoi tu n'as pas allumé? Maintenant on est dans le noir à cause de toi. Mon pied a tapé la table. Elle est tombée. Donc pour pas créer de dispute, d'accord? On a une mitzvah d'allumer les bougies du Shabbat. À un tel point que si on doit choisir entre les bougies de Shabbat et autre chose pendant Shabbat, d'accord? Des bougies, qu'on est tellement pauvre, on doit choisir entre ça et du vin. Alors, quoi, le kiddush? Mais c'est important de faire le kiddush. Eh ben, si on n'a que de l'argent pour acheter des bougies, eh ben, on achète des bougies. Et le kiddush, on le prend sur le pain, et pas sur le vin. Donc, de là, donc la raison principale, c'est le Shalom Bayit. Donc, c'est pour voir l'intérieur. Donc, si on sait ça, si une personne n'a pas de bougie, d'accord, et elle a l'électricité, donc elle peut faire très bien la bracha sur l'électricité. J'aurais dit, bon, rata Hachem, le kilomé la rolab, la dikino tchabat, qu'est-ce? Et elle allume les bougies d'électricité, elle appuie le bouton d'électricité. Et comme ça, elle fait la mitzvah. Ça nous aide surtout pendant les vacances. Quand on est à l'hôtel, donc on ne peut pas allumer des bougies dans une chambre d'hôtel, c'est interdit. Donc ce qu'on peut faire, c'est-à-dire qu'on allume la chambre, l'endroit où il y a la douche, d'accord, même s'il y a des toilettes à l'intérieur. On est à l'extérieur, on appuie sur le bouton, avant d'appuyer, on fait la bracha, et puis après on allume. Et après on allume, voilà.
0: Hazard.
1: Donc là, de là on apprend que le plus important c'est de voir pendant Shabbat. Voilà. Première chose. Deuxième chose, tu vas poser la question, qui doit allumer? La femme, l'homme, en vérité c'est une très bonne question, étant donné qu'on a besoin de lumière pendant Shabbat, tout le monde peut allumer. Aussi bien la femme, aussi bien que l'homme. Donc même si un homme, par exemple, pour X raison, sa femme est partie accoucher à l'hôpital avec les yeux un petit garçon, une petite fille, donc il se retrouve tout seul à la maison, eh ben c'est lui qui allume les bougies de Shabbat. D'accord? Il se retrouve tout seul à son travail, où il doit passer Shabbat là-bas, d'accord? Au Luxembourg, par exemple, eh ben c'est lui qui allume les bougies de Shabbat. Et sa femme, elle est chez elle à la maison. Donc, en vérité, l'homme et la femme peuvent allumer. Mais, plus propice à la femme. La femme, puisque le but de dérober de Shabbat, on a dit s'allumer le shalom, de shalom dans la maison, mais aussi c'est donner la lumière, le shalom, pour toute la semaine. Et dans le monde entier. Et dans le cœur de chaque personne.
0: Amen.
1: La femme, elle a la capacité d'apporter cette lumière-là, plus que l'homme. d'effort spécial que l'homme n'a pas autant. Donc c'est pour ça que, avant tout, on donne la femme à allumer. Mais si pour X raison elle ne peut pas, donc c'est l'homme. Mais on a besoin de notre femme. On a besoin de la grandeur, le sourire de sa femme, la lumière des yeux de sa femme. D'accord, comme un deux bougies on allume, normalement c'est deux bougies. D'avant et Shabbat. Pour deux bougies de Shabbat. Mais il y en a qui allument selon le nombre d'enfants qu'ils ont. D'accord? Il y en a qui allument trois bougies parce que la dernière fois, ils ont mis allumer Shabbat. C'est rentré Shabbat et ils n'ont pas pu allumer la bougie. Donc étant donné qu'ils n'ont pas pu une fois, une semaine, ils n'ont pas allumé le Shabbat, la bougie, donc Shai rajoute une bougie en plus pour ça, pour toute sa vie. Ça, c'est une première chose. Deuxième chose. Troisième chose, il faut savoir que les bougies de Shabbat, les archéologues, quand ils cherchent à savoir est-ce que c'était un village juif en Eretz Israël, ils cherchent à voir s'il y a des fioles. Des fioles, parce que la plupart des gens allumaient des torches dans les maisons pour voir la lumière. Il n'y avait pas des cités à l'époque. Mais dans les maisons juives, ils avaient chacun leur fiole, leurs deux fioles pour allumer un Shabbat. Les néros de Shabbat, les bougies de Shabbat. Donc quand ils voient plusieurs maisons avec deux fioles qui se retrouvent dans chaque maison, alors ils savent que c'est un village juif. Une des raisons, plusieurs raisons de trouver, c'est le mikvé, un puits où ils se trempaient. D'accord? Donc les fioles du Shabbat a été même pendant l'Inquisition, ils allumaient les bougies du Shabbat. J'ai tellement d'histoires sur ça extraordinaires. Peut-être une autre fois, on les racontera. Et pendant la Shoah, ils allumaient le Shabbat. Quand ils étaient en danger, ils allumaient les bougies du Shabbat. Parce que le Shabbat, il éclaire toute la famille et toute la semaine. Vous savez, la menorah, elle a 7 branches, d'accord? C'est les 7 jours de la semaine. La bougie du milieu, c'est le Shabbat. Le Shabbat, 3 jours, on se prépare pour préparer le Shabbat. Donc, on prépare pour la bougie, on allume la bougie du milieu. Et après les 3 autres jours. Donc la bougie du milieu, c'est le centre du monde. C'est le centre de la semaine. C'est le centre de la famille. Qui était la première qui allumait les bougies du Shabbat? Mon cher Coco, qui était la première dame qui allumait le Shabbat? D'après toi?
0: Mais Rachel.
1: Et Rachel, c'est vrai. Rachel. Mais il y a une personne juste avant Rachel qui était pas loin. C'est Sarah Imenu. Le Midrash.
0: Oui, oui, autant pour moi.
1: Ah, tu te rappelles,
0: oui, autant pour moi.
1: Alors, ce Midrash, il dit, merveilleux Midrash, il dit que Abraham, il était marié avec Sarah. D'accord? C'est les premiers patriarches et matriarches du peuple d'Israël. C'est d'eux qui a découlé le peuple d'Israël. Eux qui ont donné toute la force au peuple d'Israël. Jusqu'à aujourd'hui, on est en profit de la lumière de Sarah et de Abraham avec nous. Et nos sages, ils disent que quand on allumait les bougies du Shabbat, elles restaient allumées du vendredi jusqu'à vendredi d'après. Et quand tu as préparé le pain du Shabbat et chalot du Shabbat, la bracha, la bénédiction du pain, est restée du pain. Il y avait du pain jusqu'à vendredi d'après. Et il y avait une nuée au-dessus de la tente de Sarah. Cette nuée, d'accord, qui était une certaine de bénédiction, de garde, protection, qui était du vendredi jusqu'à vendredi. Donc on a appris là le Midrash, un des premiers Midrash qui nous dit, d'accord, que Sarah allumait les bougies du Shabbat, c'est pour ça. Combien c'est important de continuer à allumer ces lumières dans notre maison, dans notre famille, dans le peuple d'Israël. Amen.
0: Amen. Voilà. Merci Rabbi. Merci beaucoup pour ton éloquence, pour la facilité de comprendre ce que tu me dis. On se donne rendez-vous la semaine prochaine pour un nouveau thème.
1: Oui, avec joie, si je peux ajouter encore une chose.
0: Oui.
1: Il faut savoir que toutes les femmes, pendant toute l'histoire du peuple d'Israël, que ce soit les niveaux, pas que simplement Sarah qui était la grande sadéquette, d'accord? Même des femmes qui étaient très loin, elles allumaient la bougie. Des fois, elles ne faisaient plus rien. Mais les bougies de Shabbat, elles les gardaient toujours. C'était important pour elles.
0: Que Dieu nous laisse nos femmes, nos mères, nos filles, et toutes celles qui protègent le Ham Israël. Shabbat Tov, Rabbi. Et en te quittant, nous allons confier à un grand chanteur qui s'appelait Demis Roussos et qui chante Jérusalem, Yerushalayim, et il le chante en anglais, bien sûr, en hébreu et en français. Bravo, Shabbat Tov, et à la semaine prochaine, Rav.
1: Ah. Amen, avec joie, on attend ce moment-là.
0: Amen, l'Etra Otrabi. C'était en direct depuis Jérusalem, notre ami le Rav Yitzhak Attali. Demis Roussos, et puis nous irons rejoindre Daniel Guggenheim.

0: Jérusalem, Yerushalayim. 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Et puis après, on se retrouve tous avec un très bon repas traiteur qui est préparé et avec l'animation par l'orchestre de Michel Allon. 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Je profite de l'occasion pour vous informer que ce mercredi 29 juillet est célébré Tou Béav, le 15 Av, une journée particulièrement propice aux bénédictions et à la délivrance des prières. C'est également ce jour-là, nous dit Michel Marciano, c'est la Iloula du Rav Yona Veil, dont la tombe se trouve au cimetière juif de Saint-Pierre à Marseille. De nombreux témoignages rapportent les bénédictions et les miracles obtenus par son mérite. Donc nous invitons, nous dit Michel Marciano, chacun à venir se recueillir, réciter quelques tehillim et des prières pour honorer sa mémoire et demander qu'il intercède auprès d'Hachem afin que toutes les prières soient exaucées. N'oubliez pas cette journée exceptionnelle du 15 Av, Tou Béav, mercredi 29 juillet, Shabbat Tov à tous. Alors ce Rav, le Rav Veil, qui est inhumé à Saint-Pierre, il est plus connu sous le nom du Rav des Foulards. C'est-à-dire que quand vous allez à Saint-Pierre, donc si vous allez, c'est pas loin d'ailleurs de la tombe de nos amis Roger et Franck Hayat, à quelques mètres derrière, c'est une tombe qui est garnie de foulards. Tous les gens qui vont, qui font des vœux, qui allument une veilleuse, etc., y accrochent un foulard. Et ceci a fait que ce Rav, le Rav Veil de Marseille, à l'époque, était connu et on l'appelait depuis le Rav des foulards. Alors c'est mercredi, donc mercredi matin, il y a le rendez-vous pour sa Iloula sur sa tombe. Il y aura notre ami Michel Marciano, et plus vous serez là pour faire Mignan, plus la bénédiction sera établie. Il est 11h31. Je vous propose maintenant d'aller retrouver notre ami, le docteur Daniel Guggenheim, pour son intervention habituelle.
1: Hello, nous voilà arrivés à l'heure que vous attendez tous de plus en plus chaque dimanche. L'heure de l'intervention de notre ami, le docteur en économie, Daniel Guggenheim. Daniel Guggenheim, en direct de Jérusalem, va parler maintenant de ce que risque d'être pour l'économie d'Israël la force actuelle du shekel. Ben Daniel, on compte sur toi. Alors on te cède la parole et on t'écoute avec beaucoup d'attention.
0: Daniel, bonjour Daniel, Shabbat Tov. Daniel, allô, nous avons toujours ce problème de téléphone, donc nous allons reprendre la bonne habitude. Tu essayes quand même une dernière fois ou je le fais comme j'ai l'habitude de faire avec le système MacGyver? On essaye de le rappeler, mais alors vous avez vu que nous nous sommes trompés dans la virgule. En fait, c'est une virgule que nous avons passée et qui concernait le dimanche où nous n'étions pas là et il faisait une intervention sur l'économie. Donc là, nous allons parler avec lui de l'intelligence artificielle et ses conséquences sur l'économie israélienne. Alors là, on essaye de la voir. Si ça marche, ça sera très bien. Si ça ne marche pas, je le joindrai différemment et nous pourrons réaliser notre direct. Est-ce que nous l'avons? Daniel, es-tu là? Allô?
2: Allô?
0: Oui, bonjour, Boker Tov, Daniel et Shabbat Tov.
2: Oui, tu m'entends bien maintenant?
0: Très très bien, 5 sur 5, comme on dit en termes de radiophonie. Alors, oui. Le sujet d'aujourd'hui que nous proposions de construire pour cette semaine, Et c'est sur l'intelligence artificielle. Alors, qu'est-ce que c'est que l'intelligence artificielle? Et à quoi sert-elle? Comment l'utilise-t-on? Et ensuite, en deuxième partie, quelles conséquences a-t-elle ou peut-elle avoir sur l'économie israélienne d'une façon générale?
2: Tout à fait. C'est effectivement le défi que tu m'as donné pour cette semaine. Alors, je voudrais commencer de la façon suivante. J'ai été, il y a quelques semaines de cela, à une rencontre, on pourrait dire universitaire, de jeunes adolescentes, dont ma petite fille, qui était dans un cadre qui s'appelle IDEA. C'est en Israël, c'est quelque chose qu'on forme déjà des enfants qui sont dans scolaire, c'est-à-dire dans le second degré, qui ont le droit déjà d'avoir la faculté. C'est pour les intégrer mieux après dans le monde universitaire. Et on leur fait faire déjà des recherches. Et c'est intéressant parce que une des candidates, donc qui avait l'âge de 17 ans, a choisi le sujet suivant. Est-ce que, selon Descartes, le philosophe français connu, elle n'est pas française, mais elle a choisi, Descartes est aussi connu en Israël, est-ce que selon le philosophe Descartes, l'intelligence artificielle, on peut l'appeler ça l'homme, humain, qu'elle aurait une intelligence humaine. Pourquoi elle a dit ça? Elle a dit que Descartes, lorsqu'il a fait sa philosophie qu'on connaît très bien nous depuis notre plus jeune âge, a défini trois définitions pour définir, pour montrer la différence entre un homme et une machine. Et une des choses, elle a développé un des sujets, une des définitions montrant qu'effectivement, par rapport à ça, l'intelligence artificielle était comme un homme et pas comme une machine. C'est quoi un des trois critères? C'est le fait que on peut répondre sans être préparé. C'est-à-dire, l'homme, on est deux fois devant des situations différentes, devant quelque chose, on va nous poser une question et on ne sait pas laquelle ça va être. Et nous, on va pouvoir, puisqu'on a intelligence humaine, c'est ça là, d'après Descartes, pouvoir répondre même à quelque chose pour lequel on n'a pas été préparé parce que notre cerveau nous permet de le faire. Et donc, cette personne a montré qu'en fait, l'intelligence artificielle arrive maintenant dans un dialogue, que ce soit avec GPT ou d'autres, à pouvoir faire un dialogue sans être préparé et en vérité va faire vraiment quelque chose comme un homme, c'est-à-dire commencer même pour des fois dire même je ne sais pas et essayer ou bien dire je me suis trompé ou n'importe quoi comme si c'était un homme qui le faisait. Et à quel point, et ça je laisse réfléchir ça à nos auditeurs, et ce point n'a pas été développé, mais c'est intéressant, elle a posé comme question, est-ce que plus tard, les robots créés par l'intelligence artificielle ou l'intelligence artificielle elle-même auraient des droits comme les hommes ont? Est-ce qu'on va leur donner le droit du mariage, de l'héritage, enfin des choses comme ça? Et donc c'est vraiment, on peut dire, c'est de façon un peu insolite, mais en fait ça nous montre un peu ce mystère-là qu'est l'intelligence artificielle. Aussi lorsqu'on regarde dans les Wikipédia ou autres, ce qu'on dit d'intelligence artificielle, la première chose qui est dit là-bas, et je crois que c'est très important, c'est de dire que la révolution de l'intelligence artificielle qu'on a maintenant au 21e siècle est comparable à la révolution qu'on appelle la révolution industrielle au 19e siècle, là où il y a eu l'électricité, les trains et la machine à vapeur, etc. Et ils disent que les conséquences sur l'économie dans le monde, bien entendu, peuvent être équivalentes à ce qu'on avait donc au début de la révolution industrielle. En fait, on sait que ça va influencer tous les domaines de notre vie. Aussi, il est dit, et c'est très important de le comprendre, c'est que ça devient un outil géopolitique. C'est-à-dire, toutes les nations pensent que celui qui aura son indépendance au niveau de l'intelligence artificielle pourra être un pays indépendant à l'avenir et ne pas tenir compte d'une autre puissance. On le sait pour les États-Unis et la Chine, bien entendu. Israël s'y donne les moyens de le faire, comme on va le montrer. Et l'Europe, en tout cas, dit qu'elle veut y arriver. Elle lance des programmes pour ça. Et je pense que d'ailleurs l'ensemble des commentateurs sur ce sujet tient à dire que l'Europe pour l'instant en tout cas traîne les pieds et n'est pas à la hauteur, alors que comme je viens de le dire, un pays comme Israël, et on va le démontrer, lui s'en donne les moyens, donc c'est très important pour l'avenir. Je dirais encore deux, trois choses pour présenter l'intelligence artificielle comme tu me l'as demandé la semaine dernière. J'ai vu qu'en vérité on parle de trois niveaux. Le niveau que tout le monde connaît, ce qu'on appelle AI, Naro AI, c'est basé sur, en vérité, des bases de données souvent dans Internet. Lorsqu'on pose une question, alors on peut trouver des réponses à notre question, et même l'intelligence artificielle va dire, même s'il veut poser d'autres questions sur le sujet, comme on connaît, il le fait. Donc ça c'est le premier niveau, et j'ai vu un chiffre de 80 milliards de AIT, ce sont donc des unités d'intelligence artificielle pour des bases de données, et bien entendu ça ne fait que augmenter. Le deuxième niveau qu'on est en train de vivre maintenant, c'est un niveau qui est multimodulaire. On appelle de plusieurs agents. On appelle ça même, il y en a qui parlent de GPT-4 pour faire ça. C'est encore plus développé que de se baser simplement sur des bases de données. Et le troisième niveau, de ce qu'on appelle ASI, c'est quelque chose qui va être, on appelle maintenant surhumaine. En vérité, c'est très possible que l'intelligence artificielle va nous donner une nouvelle science. C'est ça le grand mystère, c'est ça qu'on voit souvent dans des commentaires à la radio ou à la télévision, en disant que même ceux qui ont créé l'intelligence artificielle ont peur de ce qu'ils ont créé parce que ils savent pas tout ce que ça peut donner et ils ont peur de l'avenir à cause surtout de ce troisième niveau qu'on n'est pas encore atteint, mais que on pense qu'on peut connaître les confins de ce niveau-là. Maintenant, ce qui est intéressant, donc ça s'appelle partie intelligence artificielle, la deuxième partie, je voudrais parler surtout d'Israël, comme je fais d'habitude, puisque c'est une chronique sur l'économie israélienne. Israël est considéré comme le haut de la liste mondiale dans l'intelligence artificielle. Pourquoi je dis ça? D'abord, j'ai vu qu'il y a eu, ça a été publié, d'ailleurs c'est intéressant, c'est la semaine dernière, sans doute qu'il a su que cette publication est bien tombée pour ma chronique de cette semaine. Il y a une organisation internationale qui s'appelle AI Talent Index, c'est-à-dire les talents, un index des talents d'intelligence artificielle, qui a une plateforme donc mondiale qui s'appelle Teammates, où elle travaille surtout sur les implications de l'intelligence artificielle sur le monde du travail. Ils disent par exemple qu'il y a à l'heure actuelle dans le monde entier 1 600 000 places de libre pour seulement 518 000 experts en la matière. Maintenant, Israël est noté 8.4 sur 10 d'après les différents critères de cette agence-là. Et elle est le cinquième pays au niveau mondial, c'est-à-dire après les États-Unis, l'Inde, le Canada et l'Angleterre. Et après, immédiatement vient Israël. Pourquoi? Et d'ailleurs, là où elle brille, est la première mondiale, sur un des critères, c'est la concentration d'experts en intelligence artificielle dans le pays. C'est quelque chose de spécial à Israël. Et c'est le point où même elle dépasse, bien sûr, par rapport aux États-Unis, par rapport au nombre de gens qu'il y a aux États-Unis, c'est le pourcentage le plus important qu'il y a, c'est en Israël. Et ce regard, d'ailleurs, c'est confirmé par le fait qu'en 2025, les start-up israéliennes ont investi 45 milliards de dollars dans l'intelligence artificielle. C'est un chiffre prodigieux. Maintenant, à part cela, il y a dans le Premier ministre, dans le bureau du Premier ministre, un état-major qui s'appelle l'état-major de l'intelligence artificielle. Il a 20 employés et il a déjà investi des dizaines de millions de shekels. La semaine, il y a quelques jours de cela, il a lancé un appel au public. Un appel lancé aux affaires, c'est-à-dire tout ce qui est entreprise, indépendant, n'importe qui est dans le monde des affaires, aux investisseurs, aux créateurs de start-up. Je veux que vous nous envoyiez une carte vos besoins en intelligence artificielle. Parce que je veux pouvoir cartographier quels sont les besoins d'Israël en intelligence artificielle pour justement, quels sont les problèmes en vérité que vous pensez dans vos, dans votre situation à vous, que ce soit, comme je l'ai dit, au niveau des affaires, des universités et des créateurs. Quels sont les problèmes que vous voulez résoudre? Et là-dessus, nous, on va dans le bureau du Premier ministre orienter notre recherche de l'intelligence artificielle. À plus long terme, cet institut veut former un data qui sera nécessaire justement pour le développement de l'intelligence artificielle. Et l'un des buts aussi de cette agence-là, qui est rédigée au Premier ministre, c'est la construction d'un ordinateur quantique qui a beaucoup, beaucoup plus de puissance qu'un ordinateur binaire qu'on connaît à l'heure actuelle. Rien que pour la première année, pour l'intelligence artificielle, le gouvernement a déjà débloqué 3 milliards de shekels. En dehors de ce budget qui avait parlé de 10 millions de shekels pour cet état-major chez le Premier ministre, je parle maintenant de tout l'effort que fait le gouvernement dans tous les ministères ou dans tous les services publics pour l'intelligence artificielle. C'est déjà de 3 milliards de shekels, donc justement pour permettre l'indépendance d'Israël dans l'intelligence artificielle. D'ailleurs, d'après une étude que j'ai vue aussi récente, il y a 30% des salariés en Israël, soit à peu près 1,3 million de salariés, qu'on sait que l'intelligence artificielle aura de l'influence sur leur travail. Dernière chose que je voudrais dire à ce niveau-là, c'est une start-up israélienne qui s'appelle Hémisphérique. Et qu'est-ce qu'elle a fait, cette société-là? Elle vient de pouvoir collecter 52 millions de dollars. Pourquoi c'est tellement exceptionnel? Parce que pendant 6 ans, cette société, personne n'en a entendu parler. Elle était sous les radars. En vérité, ceux qui ont développé cette société-là, donc ils s'appellent Hémisphérique, eux, par exemple, c'est eux qui ont vendu à Apple le système pour la reconnaissance visuelle. Quel est le projet pour lequel ils ont réussi à collecter des investisseurs dans le monde entier 52 millions de dollars? Il s'agit de l'exploration de tout le cerveau humain par l'intelligence artificielle. Ils disent comme ça, on sait que chaque cerveau, comme on dit d'ailleurs dans nos textes à nous, de chaque homme est différent l'un de l'autre. Il y avait un homme au début, mais maintenant, chacun est différent. Mais ils ont réussi à trouver 6 milliards de paramètres dans le cerveau, dans tout le cerveau. Alors que d'habitude, bien entendu, lorsque on essaye de traiter un problème au cerveau, tellement que c'est fragile et qu'on est obligé d'entrer à l'intérieur, si on fait une opération par exemple, on va s'occuper d'un petit endroit du cerveau. Là, il s'agit de tout le cerveau. Et donc, ils ont réussi à faire une base de données de 6 milliards, comme je l'ai dit, de paramètres. Ils ont créé un laboratoire pour ça, d'ailleurs, c'est intéressant, qui est basé à Tel Aviv, et qui a qui est basé sur 100 000 personnes et 250 000 heures de travail, donc ils ont fait déjà là-dessus. Et qu'est-ce qu'ils ont fait? Donc, ils ont fait une sorte de cartographie du cerveau humain. Et ils ont créé à partir de ça un casque qu'on met sur une personne, donc c'est pas quelque chose qui est à l'intérieur du cerveau, là-bas, ce masque peut analyser tout le cerveau. Et donc, par exemple, détecter et peut-être même plus tard guérir des maladies comme malheureusement l'Alzheimer ou la dépression ou des maladies de ce genre. Et ils pensent que ils ont trouvé donc la solution et de façon, comme je dis, très importante puisque c'est sans rentrer dans le cerveau où ils pourront vraiment faire un pas gigantesque dans l'étude du cerveau humain.
0: Merci Daniel, c'est plus que parfait. Merci beaucoup. Voilà qui nous donne un peu d'intelligence non artificielle grâce à ton intervention sur l'intelligence artificielle. Daniel, la semaine prochaine, ça sera la dernière intervention en direct parce que nous allons faire une petite pause pour le mois d'août. Et je te propose pour la semaine prochaine de nous intéresser à la France. Comment? Alors j'aimerais que, si tu peux réfléchir pour nous parler des grands groupes français présents en Israël. Dans quel secteur? Quel poids représente-t-il? Et qu'apporte-t-il à Israël? Sinon, qu'est-ce qu'Israël rapporte à leur groupe? Ça te va?
2: Ok.
0: Eh bien,
2: Bon,
0: parfait.
2: un grand défi là, vraiment, pour la fin de.
0: Comme d'habitude,
2: Bien.
0: comme
2: Très
0: d'habitude.
2: intéressant. Ok.
0: Merci, merci
2: Alors,
0: Daniel.
2: à la prochaine et merci pour. Au
0: Merci
2: revoir.
0: Daniel, c'était en direct depuis Jérusalem, notre grand ami Daniel Guggenheim. Il s'appelle Gilbert Montagnier, il va nous faire danser sous le soleil des tropiques en attendant d'aller justement rejoindre Bruno Benjamin pour parler des chanteurs et des artistes juifs dont Gilbert Montagnier.

0: Viens danser. Donc, vous l'avez kiffé avec nous, Gilbert Montagnier. Gilbert Montagnier, comme tous les artistes juifs, ne donne, ne chante, ne vive que pour la joie. Amir, Gilbert Montagnier, la DJ Bush et tous les autres. Et puis, en face, qu'est-ce qu'il y a? Il y a la haine. La haine virulente, la haine gratuite, la haine qui démontre le lavage, cette haine qui démontre complètement le lavage de cerveau que subissent ces jeunes gens et ces jeunes filles, soi-disant pour la liberté, l'égalité. Ils parlent d'Israël, de ce qu'a fait Israël, les flottilles, sans jamais y avoir mis les pieds. Et ensuite, le reste, c'est les fake news, c'est la démagogie, et puis c'est surtout l'ambition personnelle. L'ambition personnelle avec le venin qui peut sortir de la bouche de leurs dirigeants, et en particulier de Mélenchon. Donc ceci est quand même très important et très grave. Mais nous avons des forces qui se battent. Et parmi les forces qui se battent pour la communauté, pour la communauté nationale, parce que c'est la nation qui est en danger, eh bien, il y a le CRIF. Et pour nous, il y a en particulier le CRIF Marseille-Provence, qui est dirigé par notre ami le président Bruno Benjamin, qui a déjà, et qui a d'ailleurs répondu avec un communiqué du CRIF Marseille-Provence à l'annulation du concert d'Amir, à ce qui s'est passé pour la DJ Bush, et puis à cette vergogne qui traverse les rues de France. Bruno Bokertov, Shabuatov.
1: Shabuatov.
0: Alors Bruno, tu as montré ta colère, tu as démontré ta colère, on t'a entendu cette semaine dans plusieurs médias nationaux, je t'ai personnellement entendu sur RTL, voilà Bruno, on a un peu de bruit autour de toi, voilà, ça y est. Donc on t'a entendu sur RTL, dans d'autres médias bien sûr, mais pas dans les médias de l'État. Les médias de l'État, forcément, ils peuvent pas t'accueillir. Ils sont tous à gauche, gauche, gauche. Et ils préservent les copains et les coquins. Alors, ta réaction sur l'annulation de l'intervention aujourd'hui qui devait avoir lieu de Amir aux terrasses du port et de la DJ Bush, qui d'ailleurs a décidé de porter plainte, Barbara Bush, contre LFI en particulier.
1: Effectivement, toi, Barbara Bush a déposé plainte et nous on est en train de préparer une plainte aussi. Je vais préparer une plainte avec que nous déposerons vraisemblablement la semaine prochaine contre bien évidemment cette mise en scène à la plage et contre aussi le fait d'avoir entravé la liberté de se produire concernant Amir. Le problème de fond de ces associations, c'est qu'elles évoquent à chaque fois, et la loi française est ainsi faite, la liberté d'expression. Mais la liberté d'expression, c'est une liberté fondamentale. Ça s'applique à tous, pas qu'aux pro-palestiniens, ça s'applique à tous. Et elle ne peut jamais devenir un permis d'intimider, de menacer ou d'empêcher les autres de s'exprimer. Encore moins d'empêcher quelqu'un de chanter ou de se produire. Donc, ce qui est bon pour les uns doit être bon pour les autres. Et ce que nous allons faire, c'est nous allons démontrer que Amir a été dépourvu de liberté d'expression et de liberté de se produire, puisqu'il ne peut pas chanter dans un endroit qui a été décidé de le recevoir et de le produire tout simplement. Donc il suffit aujourd'hui de faire valoir devant les tribunaux cette chose, et je l'espère que ces associations seront condamnées, et puis je crois qu'il faut mettre le nez aussi dans leur financement, dans leurs finances. Je crois que l'État a les moyens, très sincèrement, de les arrêter. L'État a les moyens de les arrêter.
0: Mais comment, de décider Bruno, de ces moyens. Comment l'État peut-il les arrêter quand sa justice est une justice de gauche et manipulée par le syndicat des magistrats qui est d'extrême gauche.
1: On est d'accord.
0: Souvenez-nous du mur des cons.
1: Tu sais, à force de les mettre en garde à vue, d'accord ? Parce que là, ce qu'ils ont fait, par exemple, la plage, d'accord ? Sur l'espace de la plage, ils n'avaient pas d'autorisation pour le faire. Ils l'ont quand même fait. Donc, c'est des associations, si tu veux, qui sont des associations voyous.
0: Mais subventionnées par l'État ?
1: Pas par l'État. Ils sont subventionnés par l'Iran, le Qatar, par Soros, mais certainement pas par l'État. L'État les finance pas. D'accord ? Donc, je crois qu'à un moment donné, moi, je pense très sincèrement, au plus profond de moi-même, que l'État a les moyens de les contraindre à rester tranquilles. Voilà. Qu'elles expriment lors de manifestations leur pro-palestinisme. Ça, malheureusement, on ne pourra jamais l'empêcher. De la même façon que nous, on peut sortir dans la rue et faire état de notre soutien à Israël. Mais par contre, sans arrêt, empêcher l'autre de se produire, d'accord ? Empêcher la culture. La culture, c'est la vie. On ne peut pas empêcher la culture. Dans un état de droit, ce sont pas les manifestants ou les militants les plus agressifs qui établissent la programmation culturelle d'une ville. C'est à l'État de protéger les artistes, les familles, le public, et de garantir que chacun puisse exercer ses libertés. Sinon, c'est la fin de tout. Si on ne peut plus exprimer et exercer nos libertés, et où va-t-on ? Donc je crois qu'il y a une vraie prise de conscience, l'État doit prendre conscience, et on fait tout pour ça, d'accord ? J'ai écrit au ministre de l'Intérieur, j'ai échangé avec la préfecture de police, et je continuerai à le faire tant qu'on ne sera pas entendu. Voilà, et j'ai envie de faire une conférence de presse pour avec tous les médias marseillais pour justement dénoncer cet état de fait. Parce qu'on peut pas rester les bras ballants ou les bras croisés aujourd'hui, on doit agir. Alors, il y a plusieurs manières d'agir. Nous, ça, c'est toujours la manière d'agir, respecter des règles et de la réglementation, d'accord, du droit, hein, du droit et de la justice, ce qui nous anime en tous les cas. Mais par contre, il y a des moyens de le faire, des moyens de s'exprimer, on continuera à le faire.
0: Merci Bruno et merci pour le courage que vous développez tous, tant au niveau du CRIF Provence chez nous qu'au niveau du CRIF national. Ce que nous attendons, nous, c'est vraiment que les représentants de la communauté soient à la hauteur de la tâche qui leur est dévolue, qui n'est pas une tâche facile, mais il faut faire tomber certaines barrières. Et en particulier le silence du monde médiatique de l'État, hein, donc ça c'est très clair, et puis surtout ce silence assourdissant du monde des artistes, de la culture, du théâtre, du cinéma, de la télévision. Voilà, en tout cas merci pour ce combat et à très bientôt Bruno.
1: Merci Claude, à très bientôt.
0: Merci, c'était en direct notre ami et président du CRIF Marseille-Provence, Bruno Benjamin. Il est 12h, une pause musicale, et nous rejoignons Cathy Bisraor pour le journal de ce matin, en direct depuis Jérusalem.

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1: Cathy, bonjour. Boker. Meharchav, bonjour et Shavuatov et Simantov, comme on dit. Hein. Bonjour Cathy. Allô? Allô Cathy?
2: Oui.
1: Ah, tu nous entends? Vous nous entendez Cathy?
2: Je vous entends parfaitement, Claude.
1: Ah, parfait. Nous avons eu peur de vous perdre, mais nous tenons beaucoup, beaucoup à ce journal. Bonjour et merci encore, Cathy. Alors, Cathy, attentat en Judée-Samarie cette semaine où des terroristes se sont emparés d'armes de militaires israéliens, semble-t-il. Que pouvez-vous nous dire sur cet attentat, les conséquences? Nous savons que Tsahal a lancé des opérations et a arrêté plus de 70 terroristes qui étaient recherchés après l'attentat de Havat Gilad.
2: Absolument, Claude, et vous faites bien de rappeler que le premier attentat à Havat Gilad, il y a eu un autre attentat en tout, deux Israéliens malheureusement ont été tués et cinq autres blessés. Et il s'agit évidemment de deux attentats dramatiques. Je vous rappelle également qu'il y a un peu plus d'une semaine, la Havat Gilad, justement au même endroit, cette ferme, cette implantation qui se trouve au cœur de la Samarie avait été victime d'un incendie. Et jusqu'à aujourd'hui, on ne sait pas si cet incendie est criminel, terroriste ou un accident. Et il est très possible que cet attentat, vu ce qui s'est passé après, soit lié également à une affaire terroriste. Alors je crois que ce qui est important de souligner, Claude, et c'est ce qui est inquiétant, c'est qu'il faut voir la situation en macro. Si vous voyez un graphe, il y a une augmentation drastique du nombre d'attentats en Judée-Samarie, et notamment en Samarie. La Samarie, c'est ce qui est au nord hein, de la Judée et de la Samarie, donc en direction de la ville de Jenin, toute cette zone-là qui a été régulièrement victime d'un terrorisme beaucoup plus important que dans d'autres régions. C'est pas que dans d'autres régions, il n'y a pas eu, mais là, il y a eu une concentration, il y a eu des opérations intensives de l'armée israélienne qui ont permis de juguler ces vagues d'attentats. Et voilà, en fin de compte, ça revient. Et ça oblige évidemment Tsahal à opérer d'une manière beaucoup, beaucoup plus drastique. Et je vous rajoute également une autre information qu'il faut prendre avec beaucoup de prudence. Elle est publiée par tous les médias israéliens que cette nouvelle vague d'attentats aurait un lien direct avec l'Iran. Que l'Iran serait arrivé à infiltrer dans certaines zones, pas partout, mais dans certaines zones serait arrivé à infiltrer et à organiser des groupes terroristes, comme ils avaient fait d'ailleurs à Gaza, et comme ils l'ont fait également au sud du Liban. Et cette implication iranienne, évidemment, inquiète énormément les autorités israéliennes.
1: Merci Cathy. Nous suivrons avec attention les conséquences qui déboucheront, qui émaneront de ces attentats. Que pouvez-vous nous dire sur les 70 terroristes qui ont été arrêtés et qui étaient recherchés suite à ces deux attentats?
2: D'abord, à l'heure où je vous parle, il y a beaucoup plus que 70 terroristes. Ça, c'était le chiffre il y a quelques heures. Aujourd'hui, il y a à peu près presque 200 terroristes, ou en tout cas 200 Palestiniens qui ont été arrêtés. Tous apparemment ne sont pas des terroristes, mais ce nombre important montre qu'il y a véritablement ce qu'on vient de dire, que Israël, que Tsahal prend la chose vraiment très au sérieux et multiplie les opérations pour éviter justement qu'il y ait d'autres attentats. Ces arrestations très importantes, cet objectif est clair, d'éviter de noyer, si vous voulez, immédiatement ces organisations terroristes qui ont refait le jour depuis quelques semaines maintenant. L'évaluation de Tsahal, c'était d'ailleurs, Claude, en raison de l'interrogatoire de ces premiers terroristes qui ont été arrêtés, que la piste iranienne a été diffusée, et les médias israéliens ont diffusé, car il s'avère qu'en tout cas, une partie de ces terroristes avait un lien direct avec l'Iran. Et donc, à mon avis, ce que va faire Tsahal actuellement, c'est de comprendre exactement qui est derrière ces attentats. C'est pas seulement des attentats locaux, c'est pas seulement le Hamas local qui existe toujours, c'est autre chose selon l'armée israélienne. Et cette vague d'arrestation importante hein, est justement dans cet objectif de trouver des solutions. Il faut également mentionner que, mis à part cette vague d'arrestation, il y a plusieurs villages palestiniens autour de Havat Gilad et autour de toute cette zone problématique

0: qui ont été encerclés par l'armée israélienne jusqu'à ce moment d'ailleurs. Personne ne peut rentrer, personne ne peut sortir dans le but justement d'essayer d'éviter d'être attentat.
1: Merci Cathy. Alors justement, venons à la situation entre l'Iran et les USA. Donald Trump, semble-t-il, aurait informé de l'arrêt de ses interventions militaires. Où en est-on exactement aujourd'hui?
0: Écoutez, j'ai envie de vous dire presque la même réponse que l'on dit depuis plusieurs semaines. La situation, elle est totalement instable. C'est-à-dire que je vous fais remarquer, il y a quelques 48 heures à peine, Trump avait annoncé qu'il allait écraser l'Iran et qu'il allait redoubler les opérations contre l'Iran. Et vous voyez en effet l'information que vous donnez maintenant qui vient de Washington, comme quoi Trump a décidé de geler momentanément, c'est le terme qui est utilisé, momentanément les opérations israéliennes pour justement contre l'Iran, américaines contre l'Iran. Pourquoi aucune raison n'a été donnée? Et donc, on est à mon avis dans une situation d'instabilité totale. Même l'histoire de l'accord, c'est pas clair exactement dans quelle direction ça va. En Israël, on estime que les chances d'arriver à un accord sont relativement faibles, mais il faut suivre également cette piste-là. En conclusion, ce qu'il faut dire aujourd'hui, Claude, c'est que la situation est instable et donc Israël prend toutes les mesures. Et Israël est en état d'alerte maximum, ok, aussi bien sur le front qu'au niveau de la défense passive, la protection de la population israélienne. Ça se voit pas du tout dans les rues israéliennes, ok, Israël est en fête, Israël est en vacances, c'est l'été, mais... discrètement, Charles évidemment est prêt à un retournement de situation à 180 degrés immédiatement.
1: Merci Cathy. Cathy, où en est-on des primaires au Likoud?
0: Alors, c'est une affaire très intéressante parce qu'en effet, au Likoud, il aurait dû avoir des primaires qui n'ont pas encore eu lieu. Pourquoi? Parce que Benjamin Netanyahou, comme il a fait d'ailleurs l'autre des dernières élections, ce n'est pas nouveau, exige qu'il ait un choix, qu'il ait une capacité de décision sur la liste. Ok, il dit c'est très important la liste des députés. Ça peut nous ramener énormément de votes, de scrutins. Or, la liste qui est faite par les primaires uniquement, souvent elle n'est pas bonne. Et donc, je veux être impliqué, dit Netanyahou, dans le choix, introduire automatiquement des personnes que j'estime être des personnes qui sont importantes pour que le Likoud gagne ses élections. Et donc, depuis presque un mois, il y a une lutte juridique, en fait, non seulement à l'intérieur du Likoud, mais entre le Likoud et la Cour de justice israélienne, sur la capacité ou non de Netanyahou de choisir les membres. Alors, au début, il devait choisir 12 membres, en fin de compte, il y a eu un compromis à 8 membres. Tout ceci a été annulé par la Cour de justice israélienne suite à un appel contre cette décision de Netanyahou de contrôler une partie de la loi du Likoud, de la liste du Likoud. Et aujourd'hui, alors où je vous parle, Claude, l'histoire elle est en suspens, mais Netanyahou, en tout cas c'est le communiqué officiel de ce matin, a dit que les primaires auront lieu tel qu'il le voulait lui, Netanyahou, c'est-à-dire qu'il y aura des primaires, sauf 8 places, qui est énorme évidemment, qui seront choisies par Netanyahou. Donc si c'est vrai cette information, Netanyahou aurait obtenu presque gain de cause. Hein. Il voulait 12 places, il a 8 places, c'est quand même très important. Je crois qu'il faut attendre encore quelques jours pour comprendre exactement. Enfin, une importance énorme dans les élections en Israël, cette histoire de liste du Likoud, parce que Netanyahou veut introduire à l'intérieur du Likoud des éléments centristes, en fait. C'est ça qu'il veut, des contre-droits, pour justement animer et contrebalancer la montée des Likoud qui se présentent à juste titre ou non comme justement centristes. Donc Netanyahou veut justement contrebalancer et amener des gens du centre à l'intérieur du Likoud.
1: Merci Cathy. Cathy, nous allons essayer de conclure sur Tou B'Av. Tou B'Av, le 15e jour du mois de Av, bien sûr, et selon la tradition rabbinique, l'un des jours les plus joyeux de l'année juive à l'époque du Temple de Jérusalem. Et on dit même qu'en Israël, c'est le jour des amoureux.
0: Absolument, c'est le jour de mariage, en fait, c'est le jour des amoureux, ça c'est clair, ok, un petit peu comme il y a une fête dans les pays occidentaux, Tou B'Av, c'est le jour de, vous avez raconté, hein, après Tisha B'Av, après le deuil de Tisha B'Av, Tout B'Av est considéré comme en fait une fête de joie où énormément de bons événements ont eu lieu dans l'histoire de l'État d'Israël, pas l'histoire de l'État d'Israël, dans l'histoire du peuple juif depuis des milliers d'années. Et donc traditionnellement, il y a énormément d'événements heureux autour de cette affaire. Et la conclusion spectaculaire, Claude, c'est qu'en Israël, tout le monde veut se marier le jour de Tisha de Tout B'Av. Et donc, vous avez énormément de mariages la veille de Tout B'Av, parce que vous savez, évidemment, le jour J commence la veille, et également le lendemain, au cours de la journée, il y a des milliers de mariages ce jour-là. C'est une date souvent qui est retenue des mois et des mois, si ce n'est pas plus, à l'avance. Ce qui est rare en Israël de retenir des dates plus d'un an à l'avance, mais c'est le cas pour Tout B'Av. Et évidemment, les mariages coûtent beaucoup plus cher à cette date-là. Et donc voilà, maintenant à part ça, ce qui est intéressant de voir également, c'est qu'il y a énormément d'événements en Israël, d'événements musicaux, d'événements en toutes sortes, justement cette journée de Tout B'Av, en espérant que Trump et l'Iran ne changeront pas les programmes de fête de cette journée de Tout B'Av.
1: Merci Cathy, à la semaine prochaine, dernière émission la semaine prochaine avant l'interruption du mois d'août. Et je vous remercie, je vous souhaite une bonne semaine et je pense que demain Sandra va vous appeler. On vous dit bonne semaine et à très très vite.
0: À très bientôt Claude.
1: Merci shalom. Cathy, shalom. C'est en direct depuis Jérusalem avec Cathy Bisraor. Il est 12h17, nous sommes arrivés au terme de la matinée passée ensemble. Merci de nous avoir écoutés, merci de nous avoir suivis. J'espère que vous avez apprécié le déroulement de tout ce que nous avons essayé de vous proposer, avec toujours les aléas du direct, les aléas de la technique, mais l'émission s'est dans son ensemble, comme toujours, très bien passée. Donc je vous rappelle d'abord l'événement du 10 août prochain du Centre communautaire de la Rose qui organise la Hiloula de notre maître Avraham Mimoun Zatzal, ainsi Yom Shas lundi 10 août 2026 à partir de 19h, Mincha Arvit et le reste des prières de la soirée, et avec ensuite un repas traiteur, un orchestre qui va vous permettre de passer une très bonne soirée, l'orchestre de Michel Allon. Alors venez nombreux, vous êtes attendus par Philippe, Benjamin et toute l'équipe de la communauté de la Rose au 31 avenue des Olives, 13013 Marseille, 04 91 70 05 45. Sacha, merci. T'as passé une bonne matinée?
2: Très bonne matinée, oui.
1: Voilà, tu n'as pas trop utilisé ton téléphone, tout va bien, tu t'en sors bien, t'es devenu le boss. Merci à Jo qui nous suit aussi. Alors nous allons vous proposer quatre musiques qui vont conclure l'émission. D'abord, vous allez retrouver Carmen Poulas. Vous savez que c'est ma gitane préférée, ma sévillane préférée. Elle va chanter un morceau qui s'appelle Passara. C'est très, très, très beau. Je vous le propose. Nous écouterons Charles Aznavour qui va nous proposer de l'emmener au bout de la terre. Joe Dassin avec Si tu n'existais pas et Volare avec les Gypsy Kings. Leitraot, Shabuatov, à la semaine prochaine. Bye bye.

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2: Et à la une de ce journal, les États-Unis craignent d'épuiser leur stock de missiles d'interception. Alors que Donald Trump avait annoncé vendredi vouloir renforcer la campagne aérienne, il a donc finalement décidé de reporter toute opération majeure après avoir consulté ses principaux conseillers. Précision de notre correspondant à Jérusalem, Daniel Haïk.
3: Selon le New York Times, le président américain a pris cette décision sur recommandation express du chef d'état-major de l'armée américaine, le général Dan Kane. Ce dernier lui a expliqué que l'armée américaine ne disposait pas de suffisamment de batteries de missiles de défense antiaérienne. Aérienne, en particulier pour protéger les pays arabes alliés qui sont régulièrement attaqués, on le sait, par l'Iran. Il s'agit en particulier du Koweït, du Bahreïn et même de la Jordanie. Par ailleurs, il semble que les proches conseillers de Donald Trump lui aient conseillé également de ne pas se lancer dans une nouvelle opération massive contre l'Iran sous prétexte, et là je les cite, que cela ne ferait que renforcer les Iraniens et durcir leur position.
2: Notre correspondant à Jérusalem, Daniel Haïk, d'après les sources citées par Axios, l'armée américaine continue toutefois de préparer des plans en cas de reprise des combats. Côté iranien, l'armée menace d'élargir le conflit si les frappes américaines reprennent. Cette déclaration intervient avant le déplacement prévu de Benjamin Netanyahou à Washington, où il doit rencontrer Donald Trump. Dans le même temps, les États-Unis poursuivent le contrôle des navires dans le cadre du blocus maritime contre l'Iran. Hier soir, les militaires américains sont montés à bord du MT Charminar, un pétrolier battant pavillon des Comores en mer d'Arabie, pour une inspection. Après le contrôle, le navire a été autorisé à poursuivre sa route. Le Suncom a également donné des précisions sur une autre intervention menée vendredi, cette fois-ci contre le MT Lavin, un pétrolier battant pavillon du Mozambique. Ce navire a été mobilisé dans le golfe d'Oman après avoir ignoré plusieurs avertissements et tenté de franchir le blocus. Un drone intercepté près du domicile du ministre de la Sécurité nationale, Itamar Ben-Gvir. Le cabinet du ministre a indiqué avoir été informé de l'incident par les services de sécurité. Les circonstances de l'événement sont toujours en cours d'enquête. Aucun blessé n'a été déploré. Itamar Ben-Gvir ainsi que les membres de sa famille sont sains et saufs. Plusieurs sources précisent qu'il s'agirait d'un petit drone de loisir équipé d'une caméra sans charge explosif ni autre équipement suspect. Il appartiendrait à un adolescent habitant dans le même quartier que le ministre. Il avait perdu son engin vendredi, il a lui-même reconnu l'appareil qui lui a été restitué. En Judée-Samarie, une mosquée incendiée. L'armée israélienne recherche les auteurs. Incendie attribué à des extrémistes israéliens. Selon Tzal, des inscriptions en hébreu dont le mot « vengeance » ont été découvertes sur place. Les soldats ont fouillé la zone pour retrouver les suspects, mais ceux-ci avaient déjà quitté les lieux. La police israélienne doit se rendre dans le village sous protection de Tzal afin de recueillir des témoignages et des preuves dans le cadre de l'enquête. L'armée a condamné ces actes. Dans le reste de l'actualité, la Russie aurait demandé 30 000 soldats supplémentaires à la Corée du Nord. Selon le président américain, Moscou prépare depuis le mois de juin leur arrivée dans la région russe de Voronezh, près de la frontière ukrainienne. La Corée du Nord a déjà envoyé des milliers de soldats pour soutenir les forces russes et fournit également des armes et des munitions. En échange, selon plusieurs experts, la Russie apporterait à Pyongyang une aide financière, des technologies militaires ainsi que des livraisons de nourriture et d'énergie. Attentat en Berlin, une voiture a foncé dans la foule pendant la Gay Pride, faisant un mort et 16 blessés hier soir. Des témoins ont également souligné que certaines personnes auraient été agressées à l'arme blanche après l'impact. Un élément encore examiné par les enquêteurs. La police allemande recherche un suspect de 21 ans, identifié sous le nom d'Abdul B. Il n'a pas encore été arrêté. Selon les autorités, il serait lié à la mouvance islamiste.
4: Un véhicule aurait foncé dans le parc et percuté plusieurs personnes, les blessant apparemment. C'est pourquoi plusieurs patients sont actuellement pris en charge par les pompiers de Berlin dans le quartier de Groben-Tiergarten. Nous recherchons d'éventuels suspects et nous vous tiendrons informés dès que nous aurons plus d'informations.
2: Le porte-parole de la police berlinoise, Florent Nass, cette nuit. Enfin, l'actualité en France, les incendies en Gironde, la situation s'aggrave. Plus de 220 000 personnes évacuées. 42 000 hectares de forêt ont déjà brûlé. Dans la nuit, 55 000 habitants supplémentaires ont dû quitter leur domicile dans plusieurs communes proches de Bordeaux. L'autoroute A63 qui relie Bordeaux à l'Espagne est fermée sur 60 km. Les secours ont été renforcés avec 1700 policiers et membres des forces de sécurité pour gérer les évacuations et protéger les zones abandonnées. 1500 militaires en renfort, un avion militaire A400M utilisé pour aider à combattre les flammes.
5: Nous nous trouvons dans la semaine qui suit immédiatement le jeûne du 9 av qui a commémoré la destruction du premier et du deuxième temple de Jérusalem. Il convient de chasser le souvenir même d'une telle tristesse et pour cela, participer à la conclusion de l'étude d'un traité du Talmud qualifié de jour de fête pour les sages est recommandé. Radio J vous propose aussi d'écouter chaque jour à 14h10 une telle conclusion. Et aujourd'hui, nous retrouvons le Rav Menachem Mendel Shapira pour la conclusion du traité Nazir. Bonjour Rav Shapira.
6: Bonjour Shabbat Tov. À la fin du traité Nazir, la Gemara nous raconte que lors d'un repas, Rav Chia dit à son fils de se dépêcher et de lui faire la cérémonie du Birkat Hamazon.

0: Et l'Agmara répondit, effectivement, il y a un désaccord là-dessus entre nos sages. Un, il dit que c'est mieux celui-là qui bénit. Un autre, il nous dit que c'est mieux celui-là qui répond. Mais c'est vrai qu'on voit un verset que, au final, les deux ont le même mérite. Mais quand même, celui qui dit la bénédiction, on lui répond en premier. Et c'est pour ça qu'ils ont dit à leurs enfants de eux-mêmes célébrer de dire la bénédiction. Et le traité Nazir conclut, Amar Rabbi Elazar, Amar Rabbi Hanina, Rabbi Elazar dit au nom de Rabbi Hanina, Talmid et Chachamim, les érudits en Torah, les sages, Marbim Shalom Baolam, apporte la paix dans le monde. Chez Nehemar, comme il est écrit, V'chol Banaïch, Limud et Hachem, et tous les enfants seront instruits de l'étude de Dieu, V'rav Shalom Banaïch, et grand sera la paix. Et comme dans différents traités, la Gemara nous dit qu'il ne faut pas dire le mot Banaïch, des enfants, mais Bonaïch, tes bâtisseurs. Les érudits en Torah, ils ramènent la paix dans le monde, que la Torah fait partie des trois piliers sur lesquels le monde tient. Comme la demande du Rabbi, il est toujours bien d'associer un sioum avec les deux mitzvot, qui sont l'amour du prochain et donner une pièce à la tzedakah. Shavua tov.
1: Merci beaucoup, Rav Menachem Mendel Shapira, d'avoir été avec nous pour la conclusion du traité Nazir. Nous retrouverons demain le Rav Mikael Meloul, cette fois pour la conclusion du traité Brachot Shavua Tov.
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8: Bonjour et bienvenue dans Les enfants de la République, dont vous êtes l'invité Stéphane Manigold. Bonjour.
9: Bonjour Frédéric Aziza.
8: Alors, beaucoup connaissent le restaurateur que vous êtes. Vous êtes à la tête de 8 restaurants cumulant 5 étoiles Michelin. Et à l'origine de l'homme public, du patron que vous êtes devenu, il y a un parcours inhabituel, difficile, fait de souffrance, de volonté et de travail. Votre credo, bah justement le travail, votre philosophie, apprendre des autres et à se consacrer à autrui, ce qui a fait de vous un découvreur de jeunes talents, de jeunes chefs qui symbolisent l'excellence de la cuisine française. Et puisque cette émission elle s'appelle Les enfants de la République, bah c'est quoi la République pour vous? C'est quoi les valeurs de la République?
9: Ben pour moi déjà la République c'est notamment française, puisque celle-ci dont on parle, c'est un bien précieux. Et c'est la République, elle protège. Mais ça amène de l'exigence derrière. Parce que la République, elle peut pas simplement protéger, elle doit aussi exiger un cadre et une reconnaissance. Or, on le voit bien aujourd'hui, la République, elle est sacrément secouée, sacrément violentée. Il y a des assauts continus contre la République. Et je veux pas dire qu'elle est en danger. Mais la République, elle est là pour protéger et elle doit être respectée.
8: Alors, votre parcours, Stéphane Manigold, vous avez été placé très jeune en famille d'accueil, puis en foyer dans les quartiers les moins favorisés de Mulhouse, et vous écrivez dans votre livre qui retrace votre vie, votre parcours, « Vivre ses rêves afin de rêver sa vie », que le foyer, c'est la prison à petite échelle avec la violence qui l'accompagne et le chacun pour sa peau. Comment on s'en sort? Vous êtes un enfant de la DAS, hein?
9: Oui, alors c'est aujourd'hui ça s'appelle l'ASE, donc l'aide sociale à l'enfance. Il faut quand même savoir qu'il y a 300 000 enfants qui sont sous contrôle de l'ASE, 300 000, dont 160

0: 1000 qui sont placés dans des foyers, ce qu'on appelait avant évidemment les foyers de la DAS. Mais c'est une jungle en fait, une jungle qui est absolument horrible puisque vous êtes livré à vous-même, livré seul, vous n'avez pas de parents pour vous consoler quand tout va mal, vous n'avez pas de repères, pas d'exemplarité, la seule chose que vous avez c'est au fond un cadre très restreint et malheureusement en France, et je vous remercie de me donner la parole surtout à la veille de des fêtes, de Noël, pour mettre un coup de projecteur à ces enfants qui sont souvent bien seuls et qui n'ont pas d'exemple, pas de cadeaux, pas forcément de Noël, pas forcément de chaleur humaine. Et ce qui manque en fait terriblement à ces enfants, eh bien, c'est la chaleur humaine. Et on peut dire, au fond, que ces enfants-là sont les grands oubliés de la République.
1: La chaleur humaine et l'ascenseur social, sans doute. Est-ce qu'il fonctionne encore, l'ascenseur social ?
0: Mais la France, c'est un pays formidable. Alors moi, j'aime pas tellement le mot ascenseur, parce que l'ascenseur, vous appuyez sur un bouton et ça monte tout
1: l'escalier.
0: Seul. Je préfère, voilà, vous voyez, je préfère l'escalier. Il y a la notion d'effort. Mais franchement, ceux qui considèrent, et je n'aime pas le French bashing, je n'aime pas ça. La France, c'est un pays extraordinaire. Un pays extraordinaire parce qu'il faut avoir voyagé. Vous savez, j'étais parti en 1995, vous voyez, ça nous rajeunit, en Moldavie. Et le maire d'une petite ville de Fagaraj qui nous avait reçus en Roumanie, pardon, et on était parti ensuite en Moldavie. Et bien le maire d'un petit village Fagaraj en Roumanie m'avait dit Étienne, parce que Stéphane n'existe pas là-bas. Il m'appelait Étienne. DHLM, tu nous en construis partout. Parce que toi, quand tu appuies sur un bouton, tu as de l'électricité. Quand tu tournes un robinet, tu as de l'eau chaude ou froide. Nous, on a un puits. Et on parle de 1995. Vous voyez que pour se rendre compte à quel point la République française est une République extraordinaire, eh bien, faut voyager. Et j'ai beaucoup voyagé dans mon enfance pour me rendre compte à quel point la France est un pays formidable.
1: Alors, vous avez beaucoup voyagé, mais il y a aussi l'école et le travail. Vous avez commencé très tôt à travailler, les jobs d'été dès l'âge de 11 ans. Je crois que c'était à la fête foraine de Mulhouse. Qu'est-ce que ça vous a appris? Qu'est-ce que vous en retenez? Et vous dites, sans exemplarité, un enfant ne peut pas grandir. Qu'est-ce que ça veut dire?
0: Mais j'ai commencé à travailler parce que à l'âge de 10 ans, j'ai dû voler pour nourrir mes frères et sœurs. Et ça m'a marqué et traumatisé parce que je ne voulais pas prendre le chemin de la délinquance, je ne voulais pas prendre au fond le chemin de ces grands que l'on voyait ensuite dans les quartiers ou dans les foyers mal tournés. Donc je me suis retroussé les manches quelques mois après, donc j'avais 11 ans ensuite, et je suis allé travailler, je ramassais aussi les tickets de manège lorsque les enfants vont sur un manège, vous recevez un ticket, et ben moi je l'ai ramassé et j'ai gagné mes 50 premiers francs. Et ces 50 francs là, je les cumulais et ça m'a permis de m'acheter des vêtements et de pas les voler. Ça m'a permis de m'acheter mes livres. Ça m'a permis de m'acheter quelque part ma liberté. Ma liberté, pas ma dépendance. Et au fond, aujourd'hui, quelques années plus tard, c'est ça la République. Eh bien, je suis très heureux d'être à la tête de plus de 180 salariés, d'avoir une exigence culinaire formidable et soutenir l'agriculture.
1: Et la soif de connaissance, ça a existé chez vous, ça existe toujours?
0: Elle est sans fin.
1: Les livres, la culture,
0: ouais, mais
1: le théâtre.
0: C'est sans fin. J'aime pas dormir, je dors pas beaucoup. Alors vous allez me dire, c'est un cliché, mais c'est une vérité. Moins je dors, mieux je me porte, parce que je pense qu'on a toute la vie après pour dormir.
1: L'école aussi, qui se voulait lieu de la diversité sociale, est-ce que vous l'avez vécu ainsi, à Mulhouse? Est-ce que c'est toujours le cas aujourd'hui?
0: Oui, mais vous savez, chacun a son propre parcours. Je crois que, par exemple, Madame Chikirou vient également de Mulhouse. En tout cas, elle y a fait un passage. Je note que les passages, y compris similaires, ne produisent pas forcément les mêmes effets.
1: Qu'est-ce que vous reprochez à Madame Chikirou?
0: Bah, le rejet de l'autre.
1: C'est-à-dire?
0: Mais on peut pas venir d'une ville comme Mulhouse, qui est une ville cosmopolite, ouvrière, et à ce point rejetée, parce que cette ville-là, elle est en Alsace, hein. Elle est riche parce qu'il y a de la diversité, parce qu'il y a pas le rejet de l'autre, et de façon assez générale, pour parler deux secondes de la France insoumise,
1: on en parlera.
0: Ils sont dans le rejet et moi je n'aime pas le rejet.
1: Alors l'école, elle est d'abord là pour fermer. Vous disiez tout à l'heure, je suis un républicain, pour former de bons républicains. C'était votre enfance, entre enfance. Est-ce que c'est toujours le cas aujourd'hui?
0: Alors. je mets un petit bémol parce que l'école n'a pas pu faire ce que je peux faire aujourd'hui parce que vous l'avez rappelé tout à l'heure, j'ai dû voler, j'ai dû travailler. Mmh. Et quand vous rentrez chez vous, vous avez pas un cadre pour faire vos devoirs. Quand vous êtes à 3 ou à 4 dans une chambre ou dans un dortoir dans les foyers, vous n'avez pas un endroit où vous pouvez vous isoler et faire vos devoirs. Donc j'ai réussi ce pari incroyable d'avoir une capacité de mémoriser les cours et de les recracher sans avoir besoin de faire mes devoirs. Donc c'est pas un bon exemple, mais en tout cas j'ai une mémoire aujourd'hui. On essaye toujours de transformer ce qui est vu pour beaucoup comme au fond une fatalité. Moi, je pense que quand on a la chance de naître en France, et pas avec tout le respect que j'ai pour Bangladesh ou d'autres pays comme ça, quand on est en France, on doit considérer qu'on a une chance. Et je le dis à votre micro, y compris aux enfants dans les foyers, et j'espère qu'ils écouteront cette émission, ou les enfants des quartiers, il n'y a pas de fatalité.
1: Et l'élitisme républicain, ça existe ? C'est utile.
0: Oui, mais c'est utile parce que ça amène de l'exemplarité. Moi, mes exemples, c'était à l'époque quand je faisais du théâtre, j'admirais Pierre Arditi qui avait une voix incroyable. Aujourd'hui, l'exemplarité en tant que chef d'entreprise, c'est des profils comme Xavier Niel que je trouve incroyable. Le type, il est parti de rien. Mmh. Il est milliardaire. Et moi, je suis très heureux.
1: Est-ce que le problème aussi, c'est pas qu'en France, on déteste ces élites, on déteste les élites.
0: On déteste pas l'argent parce que je pense que tout le monde a envie d'être milliardaire. Secrètement, vous demandez à n'importe qui, tout le monde a envie d'être riche.
1: Vous aussi ?
0: Bah oui. Mmh. Mais pour transmettre, et comme le font beaucoup, ce que les gens ne supportent pas, et de façon assez générale, et quel que soit au fond la classe sociale, c'est le succès. Mmh. C'est la reconnaissance. Là, il y a un vrai. Les Français ont, je pense, plus un problème avec le succès qu'avec l'argent. L'argent, au fond, tout le monde.
1: Non, c'est la jalousie, ça. Hein.
0: Ouais, il y a une espèce de jalousie, presque assez étonnant d'ailleurs, notamment à gauche, de considérer que le problème c'est le riche, le problème c'est l'autre. Mmh. Or, on peut pas reprocher d'un côté de l'échec politique à gauche de dire au fond le problème c'est les riches et à l'extrême de l'échiquier considérer que le problème c'est l'étranger. Mmh. Donc, vous voyez, il y a ce rejet de toujours considérer que si ça va mal, c'est à cause de l'autre. Moi, je m'en suis affranchi depuis que je suis tout petit. Je me suis jamais posé ni en victime, ni au fond à considérer que l'autre était un problème. Au contraire, l'autre est une chance.
1: Alors, il y a l'élitisme républicain. Il y a aussi les intellectuels. Est-ce qu'ils jouent encore leur rôle, on va dire, de lanceurs d'alerte ?
0: Oui. Vous savez, j'étais... je prends l'exemple de Raphaël Enthoven. Mm-hmm. Qui est un intellectuel remarquable. Et j'ai eu le plaisir d'aller assister au plaidoyer de son procès face à la France insoumise. Mmh. Ça a duré plus de 7 heures. Quand Raphaël Enthoven s'est exprimé au nom de la liberté, je crois que c'est une leçon. Quand Richard Malka a plaidé pendant plus de 2 heures, j'en étais ému aux larmes. Aux larmes parce que on avait une vraie défense de la République.
1: Richard Malka d'ailleurs qui sort le livre qui va... Le livre de sa plaidoirie à ce procès de Raphaël Enthoven.
0: Hein, et que je vais évidemment acheter. Parce qu'elle m'a ému. Et je crois que chaque Français doit prendre conscience que la République est un bien précieux et que les assauts en continu contre la République, contre la liberté d'expression, n'est pas acceptable. C'est pas acceptable, pardon, dans notre pays, qu'un avocat ou des avocats soient obligés d'avoir des officiers de sécurité. Ce n'est pas acceptable que des imams, que des religieux... soit obligé d'avoir des officiers de sécurité. Ce n'est pas acceptable dans un pays que des intellectuels soient obligés d'être protégés par la police. Parce que justement, au nom de la liberté et au nom des assauts de cette liberté.
1: De Richard Malka. Et vous dites aussi, il faut apprendre des autres et se consacrer à autrui. Pourquoi? Et qu'est-ce que ça veut dire?
0: Mais c'est un peu nos racines, non? Vous croyez pas?
1: Mmh. Non, mais c'est pour l'expliquer, oui, bien sûr.
0: Mais oui, mais apprends justement de l'autre. C'est un enrichissement. C'est ce que l'école ne m'a pas donné. L'autre, comme vous le dites si bien, me l'a donné. J'ai adoré et je continue à adorer de m'enrichir de l'autre, d'écouter, d'apprendre. Pas de jalouser, pas d'envier. Mmh. Juste de dire, waouh, quelle richesse incroyable. Et moi, j'aime. Et franchement, je peux le conseiller à tout le monde. C'est un peu le titre de mon livre. C'est au fond, vivre ses rêves afin de rêver de sa vie. C'est ce que je peux souhaiter de mieux à tout le monde.
1: Alors vos rêves, justement, comment on passe d'un foyer pour enfants à une carrière dans la restauration, après avoir été quoi, livreur de pizza, animateur radio, DJ, et même responsable des grands comptes chez Audi.
0: Bah, l'ouverture sur l'autre.
1: Il y a un lien entre
0: ouais,
1: tous ces jobs.
0: Bah, c'est le lien, c'est il en existe trois: travail, effort, persévérance. Mmh. Voilà le lien, la recette magique de la potion dans laquelle je suis tombé en tant qu'enfant. Il y a dans un film Les Sentiers de la Gloire avec Benoît Poulvord, il y a une expression que j'adore, c'est un vendeur d'encyclopédie. Donc qui peut être très mal vu aujourd'hui dans la société française, mais il n'y a pas de sous-métier, au contraire. Et à un moment, il se fait former et il donne, Monopoulevard donne des encyclopédies au commercial, il lui montre la rue avec plein de maisons, il lui dit, tiens, le nom tu l'as, va chercher le oui. Et ça, je trouve extraordinaire. Si chacun s'appliquait, le nom tu l'as, va chercher le oui, bah, ça permet d'enfoncer des portes, de passer par la fenêtre, ou la cheminée, comme le Père Noël sait le faire.
1: Alors, vous êtes à la tête du groupe Éclore, donc 8 restaurants, hein, dont avec qui cumule 5 étoiles, 5 étoiles Michelin. Et pourtant, bah, rien ne vous prédestinait à cette carrière de restaurateur. Hein, on dit bien restaurateur.
0: Ouais, alors le mot est un peu galvanisé parce que une personne qui fait de la malbouffe peut s'appeler aussi restaurateur, et vous connaissez mon combat contre la malbouffe. Mais ce combat est... En fait, je l'ai eu naturellement, parce que enfant, j'ai tellement mal mangé, pardon, je vais reprendre une expression un peu vulgaire, que j'ai un palais à merde. Mmh. C'est-à-dire que tout ce qui est mauvais, je suis capable de le détecter. Mmh. Parce que j'ai tellement goûté quand j'avais pas le choix, que le jour où il y a eu cette espèce de déclic, je venais de louer un appartement, le premier où je me suis tiré de là où j'habitais, premier contrat de travail en poche, et j'avais un voisin, un monsieur d'un certain âge qui avait son jardin, et il m'avait filé dans un seau des tomates, et qu'est-ce qu'elles étaient moches. Et je les ai mis dans mon frigo, et vous l'avez rappelé, je mixais le vendredi et le samedi soir en plus de mon travail, parce que j'aimais pas dormir, et je rentre un soir après avoir mixé, et j'avais faim. Et j'ouvre mon frigo et je ne vois que ces tomates, franchement pas belles. Eh bien, je vais vous dire.
1: Mais c'était bonnes ou pas?
0: Ça a été une révélation. Mmh. Elles étaient moches, mais qu'est-ce qu'elles étaient bonnes. Mais elles avaient du goût. Et c'est là où je me suis pris de passion.
1: Et ça, on le voit pas seulement dans les tomates.
0: On le voit sur.
1: On voit dans la vie, hein.
0: Dans la vie, le pain. Moi, je suis capable de traverser tout Paris pour manger le meilleur éclair au chocolat, le meilleur flan. Je veux que le meilleur.
1: Et qu'est-ce que vous avez appris de ce métier de restaurateur?
0: D'aimer, au fond, ceux qui nous nourrissent. Vous savez, on m'a toujours dit, quand j'étais gamin, ne crache jamais dans la main qui te nourrit, même tu ne postillonnes pas. Et la main qui nous nourrit, c'est qui? Ce sont les agriculteurs. Ceux qui, en pleine tempête, souffrent. Et permettez-moi d'avoir une attention pour les éleveurs de volailles, puisqu'aujourd'hui, la grippe aviaire fracasse les éleveurs de volailles. Et vous savez qu'en France, on a une tradition pour Noël. C'est le fameux chapon au four. Et ben malheureusement, les chapons, il n'y en aura pas beaucoup cette année parce que les élevages sont décimés et c'est une vraie tragédie. Moi, j'ai beaucoup de pensées pour ceux qui font du foie gras aussi. Vous savez, tous ceux que cette gauche bien pensante veut combattre. Non, le patrimoine français, c'est aussi ça.
1: C'est moi, pas, j'aime c'est la pas France. La gauche bien pensante, c'est les écolos, c'est tout.
0: Hein? Oui, c'est vrai.
1: C'est tout. On en reparlera. C'est pas habituel pour un restaurateur d'être à la tête de 3 restaurants étoilés. C'est un aboutissement. 4 restaurants étoilés, pardon. Un aboutissement pour vous ou pas?
0: C'est un rêve. Ouais. Un rêve que je vis les yeux ouverts, remplis d'étoiles. J'ai toujours été attiré. Je n'ai jamais jalousé, mais j'ai toujours été attiré par l'excellence. Mmh. L'excellence lorsque l'on s'exprime. L'excellence de l'écriture. L'excellence architectural, c'est gratuit de se balader dans Paris, en France, c'est gratuit, hein, de se promener et de regarder, d'observer, de voir des ferronneries incroyables sur des balcons, de voir des vitraux auprès des églises, de passer devant une synagogue, tout ça c'est gratuit. Et j'ai toujours été fasciné par l'excellence, par le génie humain français. Moi, je suis fasciné par le château de Versailles, je suis fasciné par la Tour Eiffel. Quand je passe devant la Tour Eiffel, mais mon Dieu, qu'est-ce que je l'aime.
1: Dans vos restaurants, c'est beaucoup de touristes ou beaucoup de clients locaux?
0: Non, on a la chance d'avoir une clientèle parisienne. Et vous pourrez reprendre mes premières déclarations lorsque j'ai ouvert mon premier restaurant Substance dans le 16e. Lorsque les journalistes m'ont interrogé, je leur ai dit, je veux d'abord ouvrir un restaurant pour les Parisiens, pour nos voisins. Nos premiers clients, ça doit être nos voisins. Mmh. Ça ne sert à rien de faire venir les gens du monde entier si celui qui habite au-dessus de chez toi ne vient pas. Et or, j'ai toujours défendu cette ligne. Et du reste, on a passé toutes les crises. On a passé la crise Covid, on a passé la crise des éboueurs où les touristes ne venaient plus, les attentats, etc. On a passé toutes ces crises.
1: Et on vous a entendu pendant la crise Covid, hein?
0: Ouais. Oui, parce qu'il y avait une injustice. Vous savez, dans une république aussi protégée que la France, si vous n'êtes pas capable de vous lever alors que vous n'avez pas un pistolet sur la tempe, franchement, vous êtes un lâche.
1: C'est plus compliqué d'obtenir des étoiles Michelin ou de garder ces étoiles pour un restaurateur et un restaurant?
0: Alors, si vous avez la recette, Frédéric Aziza, je suis preneur. Mmh. En revanche...
1: Non, mais vous avez un peu d'expérience, donc vous savez à peu près comment ça se passe.
0: Alors, oui, alors pour que les gens comprennent bien, moi, je goûte beaucoup. Et c'est la cuisine de mes chefs qui, à un moment, avec la brigade, avec le chef pâtissier, avec l'ensemble du personnel salle et cuisine, qui fait qu'à un moment, il y a une distinction qui tombe. Et cette distinction du guide Michelin, rappelons que le guide Michelin a 125 ans. Mmh. C'est une fierté française qui fait rayonner dans le monde entier. Le monde entier, aujourd'hui, rêve d'avoir une sélection dans ce pays, dans son pays. Pourquoi? Parce que ça attire une clientèle internationale, ça fait voyager, ça fait rêver et ça fait déplacer des gens qui sont passionnés.
1: Qu'est-ce qui est plus important, l'étoile du guide Michelin ou le fait maison?
0: Bah, les deux sont liés, mon capitaine.
1: Liés, ouais.
0: Mais vous savez, la personne la plus importante dans un restaurant, je vais vous donner les deux d'ailleurs. Vous avez le sang dans une entreprise, eh bien, vous avez les globules blancs, c'est le client, et les globules rouges, c'est les salariés.
1: Et quand l'un des deux manque?
0: Ah ben ça marche pas. Donc dans les deux cas, c'est important. Et ça tombe bien, je vais vous donner un scoop sur le Michelin. Eh bien, un inspecteur ou une inspectrice Michelin, c'est un client comme un autre. On ne le sait pas. Il paye. Donc en plus, vous voyez, il paye. Donc, et vous avez le bonheur, je crois que la prochaine sélection, c'est le 16 mars 2026. Et je suis très heureux et impatient comme mes chefs de découvrir cette nouvelle sélection qui fera à nouveau, j'en suis sûr, rayonner la France.
1: Alors, vous avez dit que vous aimez voyager. 96, vous avez juste 16 ans, vous êtes invité aux États-Unis, à New York et Atlanta comme enfant d'une banlieue défavorisée. Je crois que c'était même Jacques Chirac qui vous avait poussé à faire ce voyage. Et vous dites y avoir découvert le rapport à la fierté et au patriotisme. Est-ce à dire que ce qui manque à la France, et puis ça nous fait parler de l'actualité, le retour du service national annoncé jeudi par Emmanuel Macron, est-ce que c'est une bonne chose?
0: Mais vous savez, la première fois que
1: Déjà, le patriotisme, est-ce que ça manque? Est-ce que le patriotisme à l'américaine, ça manque à la France?
0: J'avais 16 ans, je découvrais les limousines, les buildings et les drapeaux américains de partout. Et j'avais l'impression d'être dans un film. Vous savez, à l'époque, il y avait un film qui s'appelait Die Hard avec Bruce Willis, qui est une grande référence cinématographique, cher Frédéric Aziza. Et il y avait des drapeaux américains de partout. Ouais. Et moi, quand j'avais 16 ans, j'étais gamin, j'arrive dans ce pays,
1: et la France,
0: à New York.
1: Ouais.
0: Mais la France, en fait, dès que vous sortez un drapeau, vous êtes vu comme un raciste. Mais bon sang, mais moi, je suis fier. Vive le bleu, vive le blanc, vive le rouge. Alors, c'est ça, la France. Et on irait se cacher parce que on aime ce pays. Mais moi, j'emmerde tous ceux qui pensent que aimer le drapeau français, c'est d'être raciste. Je les emmerde.
1: Le service national. Le nouveau service national.
0: Ben oui. Mmh. Mais c'est ce qui me manque. Moi, je me souviens dans mon quartier, quand... les jeunes du quartier, les grands, les grands
1: frères.
0: Vous
1: êtes d'une génération qui n'a pas fait le service national.
0: Non, je le regrette. Ouais. J'ai fait la journée d'appel à la citoyenneté. Je le regrette. C'était juste l'année où ça changeait. Ouais. Mais ça m'a pas empêché d'être réserviste civil à la jeunesse et à la citoyenneté derrière, auprès de Michel Lemarié. Quand les jeunes passaient le service militaire, c'est quand même un lieu où, quelle que soit votre classe sociale, quel que soit votre niveau social, quelle que soit votre religion, quelle que soit votre couleur, vous êtes sur le même pied d'égalité.
1: C'est enfin, ce ne sera pas tout à fait le même type de service national que ce qui se faisait avant.
0: Oui, mais vous savez, Frédéric Aziza, je rappelle une chose, c'est que le président Chirac, il n'a pas aboli le service militaire obligatoire. Il a été suspendu.
1: Oui, mais on peut plus revenir en arrière. Hein. Ça coûterait beaucoup.
0: Oui, c'est vrai qu'on a vendu beaucoup de casernes, vous avez raison. Mais il y avait aussi, pour ceux qui n'avaient pas de diplôme, il y avait un diplôme que vous pouviez passer.
1: Le permis de conduire, par exemple.
0: Bravo. Hein? Et vous lisez dans mes pensées.
1: Non, mais j'ai fait le service.
0: Vous avez eu le permis.
1: Courte. Et j'ai pas eu le permis à l'armée. Alors, votre modèle, je crois que c'est Bernard Tapie.
0: Ouais. Hein?
1: Qu'est-ce qui vous a attiré chez lui? Et puis, il n'y a pas des choses qui vous ont repoussé de lui?
0: Alors, premièrement, je vais m'exprimer comme l'enfant que j'étais avec les yeux que j'avais lorsque j'ai découvert Bernard Tapie. C'est toujours plus facile et je trouve ça. Mais je déteste ceux qui changent d'avis parce qu'ils ont volé. Moi, j'ai pas envie de changer d'avis sur Bernard Tapie. Il m'a fait rêver. Et c'est un homme à succès. Et à échec, parce qu'il a connu des échecs.
1: Ah oui, il a connu la prison. Hein
0: après. Mais celui
1: je crois
0: qui...
1: que son débat avec Le Pen, ça vous a marqué.
0: Ah bah, il l'a boxé.
1: Hein
0: et au fond... j'aurais tellement voulu assister à cette émission lorsqu'il a pulvérisé Jean-Marie Le Pen. Ça a été et c'est un grand moment de télévision. Et c'est peut-être un moment et un marqueur du symbole de ce que doit être à la fois la tolérance et la réussite. L'ouverture sur l'autre. Le rejet que incarnait à l'époque Jean-Marie Le Pen était... Il l'est toujours d'ailleurs, puisque ses idées n'ont pas changé, était pour moi un rejet. Et du reste, quand j'ai vu ce débat, vous savez ce que j'ai fait ?
1: Non.
0: Le premier meeting où Jean-Marie Le Pen est venu à Mulhouse, je suis allé l'écouter. Et ce type m'a fait peur. Il m'a fait peur parce que dans son discours, il n'aimait personne. Il tapait sur les fonctionnaires, il tapait sur les immigrés qui prenaient le travail des Français, il tapait sur les profiteurs, etc.
1: Ah, c'était... Alors, qui est le nouveau Le Pen aujourd'hui ? Qui est le nouveau Tapie aujourd'hui ?
0: Oh bah la figure de l'extrême droite n'a pas changé, mais elle s'est complétée.
1: C'est-à-dire nouveau Le Pen.
0: Ah, le nouveau Jean-Marie Le Pen.
1: Ouais.
0: Ah bah vous avez Jean-Luc Mélenchon.
1: Je parle pas de Marine Le Pen.
0: Vous avez Jean-Luc Le Pen. Mélenchon.
1: Il c'est a, nouveau Le Pen.
0: Je pense qu'il a. Ah oui, Jean-Luc Mélenchon a pulvérisé. Si vous voulez, Jean-Luc Mélenchon, il a une colonne vertébrale un peu en réglisse. Vous connaissez la réglisse. C'est-à-dire que dès que vous dès que vous tordez, en fait, c'est tout mou. Il a un ventre mou. Il y a rien. C'est quelqu'un qui, pour vous donner notre image, qui se balade dans nos quartiers avec un bidon d'essence à droite, un bidon d'essence à gauche, et qui met le feu et qui attise la haine de l'autre. C'est vraiment, pardon, c'est un salopard.
1: C'est un salopard.
0: Antisémite. Qui n'aime pas, au fond, le succès et la réussite. Et pourtant, j'ai aimé le Jean-Luc Mélenchon. Jusqu'en 2012.
1: Je vous laisse le dire, hein, que c'est un salopard antisémite.
0: Oui.
1: Vous êtes libre de dire ce que vous voulez.
0: Oui. Mais
1: je suis obligé de vous modérer.
0: Hein. Anti-riche.
1: Ouais.
0: Il déteste les riches, alors que, pardon, il devrait se détester lui-même, puisque lui-même est riche. Il devrait lui-même faire don de tout ce qu'il a pour être en phase avec ses propres convictions. Non, j'allais dire Jean-Luc Le Pen. Jean-Marie, mais, je m'en mêle pas, vous voyez, tellement il me répugne et tellement, au fond, c'est le même visage avec...
1: Le même visage que quoi?
0: Mais c'est le même visage de l'extrême.
1: Ah, vous voulez dire que Le Pen? Même visage
0: oui,
1: que Le Pen?
0: Le même visage que Jean-Marie Le Pen. Il a une culture incroyable. C'est un tribun exceptionnel, Jean-Luc Mélenchon. Et c'est là où il est dangereux.
1: Et alors,
0: c'est que dans les débats, il est dangereux parce qu'il a une grande culture. Et je hais celles et ceux qui ont une culture incroyable et qui l'utilisent pour détruire l'autre.
1: Alors, j'ai suivi votre parcours. Mélenchon et ses camarades de LFI, notamment Émeric Caron, Mathilde Panot, Manuel Bompard, Léo Mans, David Guiraud, Louis Boyard, vous les avez en quelque sorte prises pour cible depuis le pogrom du Hamas du 7 octobre. Pourquoi ?
0: C'est
1: 7 octobre 2023.
0: Je crois que j'ai encore ce pins, je l'ai porté pendant près de 2 ans.
1: Mmh.
0: 2 ans, où chaque matin, je le posais sur mon blouson. Et chaque soir, je devais le retirer. Et ça, je ne l'oublierai pas. Je n'oublierai pas les propos abominables d'Émeric Caron, de Jean-Luc Mélenchon, la banalisation de cette violence, de cette barbarie, de ce terrorisme. Je n'oublierai pas que ces gens-là ont justifié le pogrom du 7 octobre. Jamais je ne l'oublierai. Et toute ma vie, je combattrai ces gens-là. Que ce soit Émeric Caron.
1: Émeric Caron, c'est vrai que vous avez voulu être candidat contre lui aux législatives en 2024.
0: Oui, je me suis inscrit pour aller l'affronter. Et je crois beaucoup aux signes du destin. Et je me suis inscrit juste avant l'heure, le dimanche, juste avant l'heure, enfin quelques minutes avant l'heure de fin. Et j'ai été tiré au sort et j'ai obtenu le panneau numéro 5. Pour moi, c'est un signe. Et Édouard Philippe m'a appelé à 21h et m'a demandé de retirer ma candidature pour laisser son poulain Bournazel, Pierre-Yves Bournazel, au fond, allait sur cette campagne. Je lui dis que son poulain avait tiré le numéro 13 et que moi j'avais tiré le numéro 5 et que ça avait une autre symbolique. Mais je lui dis, mais je suis un patron et je ne suis pas un politique. Mais sachez une chose, c'est que vous enverrez, si votre poulain ne gagne pas, vous enverrez un antisémite de plus à l'Assemblée nationale.
1: Caron ?
0: Émeric Caron. Et il m'a dit, je vous en dois une. Et j'en veux à Édouard Philippe d'avoir fait un peu de politique, même beaucoup, alors que nous avions l'opportunité de montrer le vrai visage d'Émeric Caron.
1: Je suis obligé de vous relancer, puisque vous avez...
0: Donc je me suis retiré, j'ai pas fait campagne.
1: Vous avez utilisé des propos assez durs par rapport à Émeric Caron. Qu'est-ce qui vous fait dire qu'il est antisémite ?
0: Il est passionnément antisémite.
1: Pourquoi ?
0: Il est infiniment antisémite. Il est...
1: Et donc vous parlez bien d'Émeric Caron, hein, on est d'accord.
0: Mais Émeric Caron, évidemment, Jean-Luc Mélenchon, Sébastien Delogu. Hélas, la liste est longue. Mmh. Il surfe sur la misère et j'aimerais le dire à tous mes anciens amis et amis des quartiers. N'écoutez pas ces bâtisseurs de ruines. N'écoutez pas ces bâtisseurs de haine. Vous allez vous en sortir, parce que déjà, la France est un beau pays, et vous vous en sortirez certainement pas avec la haine de l'autre. Vous en sortirez par le travail, l'effort et la persévérance. Voilà le triptyque et la recette magique pour s'en sortir et s'extraire socialement de son quartier. Et certainement pas en votant la France insoumise.
1: Alors, il s'est passé quelque chose ces derniers jours. Julien Théry, un professeur d'université de Lyon 2, a publié une liste de juifs qualifiés de génocidaires, a boycotté. Jean-Luc Mélenchon qualifie pourtant ce sinistre personnage qui a dénoncé récemment, enfin, il y a quelque temps dans un tweet, ce qu'il appelle la juiverie internationale, d'enseignants éclairants. En 40, Mélenchon, ses camarades et les filles auraient été du côté des résistants, du côté des collabos ou du côté des délateurs.
0: Ils auraient été, avec grande certitude, délateurs en chef et du côté de ceux qui oppressent, ceux qui dénoncent, de ceux qui exécutent. Et vraiment, je vous invite à lire, dès qu'il sort, le plaidoyer de Richard Malka. Tout est dit. Tout est dit sur qui est la France insoumise. La France insoumise ne veut pas que la République soit libre, ne veut pas de la liberté de la presse, ne veut pas de la liberté de penser. Elle veut que celles et ceux qui ne pensent pas comme eux soient détruits. Et vous le savez mieux que moi, un grand monsieur a dit « Je ne suis pas d'accord avec ce que vous dites, mais je me battrai jusqu'au bout pour que vous puissiez le dire. »
1: Et vous dites je ça comme Voltaire de LFI ?
0: Oui, mais je rajouterais un petit bémol aujourd'hui, parce que la société a malheureusement profondément changé de ce point de vue-là. Je me battrai pour que vous puissiez le dire, à l'exception de vos saloperies.
1: Voilà. Alors, au passage, dans une vidéo d'attendre quelques mois, ressorti sur les réseaux sociaux, Sébastien Delogu affirme représenter la DZ. DZ. Mathilde Panot, Clémence Guettet et d'autres élus LFI ont été interrogés pour savoir s'il s'agissait de la DZ mafia, que tout le monde connaît. Pas du tout, ont-ils répondu. C'est DZ comme Algérie. DZ Algérie. Alors, question, est-ce qu'un élu de la République, qui plus est candidat LFI à la mairie de Marseille, peut se clamer ainsi soumis à l'Algérie, peut clamer ainsi sa soumission à l'Algérie?
0: Écoutez, vous savez, je vous l'ai dit, j'aime l'escalier social. J'ai cru comprendre que M. Delogu pouvait ou aurait pu incarner cet escalier social. Il a été le chauffeur de Jean-Luc Mélenchon, son garde du corps, et que, au fond, un chauffeur, y compris garde du corps, puisse devenir député de la République. Moi, je trouve que le message est plutôt
1: joli. C'est un peu l'ascenseur social.
0: Oui, hein, c'est un bel escalier social. Mais qu'est-ce que vous en faites derrière? Vous en faites rien. Et Sébastien Delogu, plutôt que de prendre un peu de cours, d'écouter, de se former, d'être utile à la société, à la République, et d'envoyer autre chose que la haine de l'autre, eh bien, il se réfugie un peu comme un... Vous savez, les délinquants de quartier que je voyais se filmer fièrement pour faire des TikTok, pour parler en autarcie.
1: Pourquoi ça veut dire que vous dites que c'est un délinquant, Sébastien Delogu?
0: Bon, il se comporte comme une racaille, Sébastien Delogu.
1: Comme une racaille?
0: Oui.
1: Non.
0: Bah oui. Mais
1: je vous laisse le dire, mais c'est pas
0: mais
1: moi.
0: Mais je pense que profondément, c'est une racaille.
1: Ouais.
0: J'ai pu le rencontrer. Il est rapidement dans le rapport de force. Il n'accepte pas le dialogue, le débat. Il est quand on sait quand vous êtes dans un rapport de force, et moi je l'ai connu et je l'ai vécu. Quand vous êtes dans ce rapport de force, dans ce communautarisme, bah ça s'appelle comment ? Ça s'appelle une racaille. Et c'est ni plus ni moins une racaille, Sébastien Delogueux. Et je l'assume.
1: Je vous laisse le dire, mais je le reprends pas à mon compte. Vous avez été la cible de campagne antisémite, justement de notamment de l'ultra-droite. Quel rapport, quel lien vous avez avec le judaïsme, Stéphane Manigold ?
0: Un lien de cœur. Et à vie, ma grand-mère portait un nom qui aujourd'hui, elle a dû elle-même faire d'autres choix, puisque vous l'avez rappelé, je suis alsacien, et malheureusement, l'Alsace a été, la communauté juive d'Alsace a été décimée quasiment en Alsace. Donc on a porté les cicatrices de ce qu'est l'antisémitisme, de ce qu'est un génocide. Et j'en veux terriblement à celles et ceux qui aujourd'hui instrumentalisent la haine de l'autre. Je ne l'accepte pas. Je ne l'accepte pas parce que plutôt que de construire, plutôt que de faire des propositions, on va à nouveau trouver des boucs émissaires. On va considérer que l'autre est un problème. Or, quand vous êtes député de la République, pour revenir un peu sur tous les toutes les stars là dont on parle depuis tout à l'heure, ces députés de la France Insoumise, ils ont qu'une seule chose en tête, c'est de considérer que leur business doit prospérer. Et leur business, c'est le business de la misère. Tant que la misère est là, leur business est profitable. Et donc, ils n'ont aucune envie que les choses changent. Je suis un produit de la misère. Est-ce que réellement, quand on est cohérent, ben on va voir des personnes comme moi. Je peux vous en citer plein, des gens.
1: Et vous dites LFI, est-ce que vous mettez un signe égal entre LFI et Rassemblement National?
0: Ah oui, oui. Aujourd'hui, peut-être même supérieur du côté des LFI, mais le signe égal, il est pas loin entre LFI et le Rassemblement National. Ils m'ont pas grand-chose pour mettre un signe égal.
1: Alors, on va poursuivre avec un jeu inédit dans Les Enfants de la République. Et si nos hommes et femmes politiques étaient des plats, qu'est-ce que vous leur serviriez dans l'assiette pour refléter leur personnalité et leurs contradictions? D'abord, Emmanuel Macron, qu'est-ce que vous pourriez lui servir?
0: Ah, j'avais pris des notes, ouais. Donc vous m'en voulez pas, je vais juste retrouver sur les plats. Bah, Emmanuel Macron, c'est un... J'ai pas trouvé le... On pourrait presque lui proposer un bouillon de légumes,
1: c'est tout,
0: avec du pain, et je pense que tous ses voisins de gauche et de droite tremperaient leur pain dans son bouillon de légumes.
1: Pourquoi?
0: Bah, il est quand même entouré de Brutus et de Judas, Emmanuel Macron aujourd'hui. c'est quand même pas rien. Donc je pense que si on devait refaire cette scène, Emmanuel Macron serait à table le 24 décembre et il aurait presque.
1: Ils vont encore les inviter à table avec lui.
0: Oui. Hein? Mais pour même ceux qui sont à sa table.
1: Même j'ai avec l'ancien président de la République, François Hollande.
0: Ah, François Hollande, je sais pas si je parlerai de plat, je parlerai de vin avec lui, parce que je sais que c'est un amateur de vin, de bonne chair, et il faudrait beaucoup d'heures.
1: Il aime bien aussi les plats arboratifs, hein.
0: Oui, mais alors il aime bien les plats arboratifs, mais ça tombe bien, tout le monde les aime, c'est surtout les Français en ce moment aiment les plats qui
1: cajolent. Les desserts aussi.
0: Et le fromage, vous l'oubliez.
1: Et le fromage.
0: Parce que François Hollande, pour la petite anecdote, lorsque François Hollande était président de la République, j'avais quelques copains qui étaient maîtres d'hôtel à la présidence. Et vous savez que Nicolas Sarkozy n'était pas le plus grand amateur de gastronomie, et il ne consomme pas de vin, ou presque pas. Et quand François Hollande est arrivé, alors Nicolas Sarkozy, c'était 45 minutes montre en main. Hein, c'est-à-dire que les maîtres d'hôtel avaient pour instruction de retirer les assiettes, y compris lorsque l'invité n'avait pas fini son repas. Donc il me disait que dès qu'il tournait la tête, pouf, on retirait l'assiette. François Hollande, lui, a remis le service du fromage en place, et ses repas, j'ai cru comprendre, duraient un peu plus de temps que la normale. Mais moi, je trouve ça très bien, parce que au fond, le président de la République,
1: c'est ce qui vous fait vivre, quelque part. Ouais.
0: Mais justement, moi, je trouve ça génial.
1: Et Nicolas Sarkozy, vous lui serviez quoi? Vous lui serviriez quoi?
0: Quelque chose de rapide.
1: Ouais. C'est quoi, un burger?
0: Non, peut-être pas, mais une cuisine italienne.
1: Ouais,
0: une cuisine italienne. Et peut-être un menu enfant, vous voyez, des spaghettis bolognaises.
1: Ouais. Sébastien Lecornu, qu'on connaît peu d'ailleurs.
0: Sébastien Lecornu, bah je le vois bien avec une baguette, un peu de saucisson, parce que avec il est rentré dans un rôle vestimentaire assez rural, donc j'irais plutôt vers un plat bien costaud, une bonne soit une bouillabaisse s'il est à Marseille, soit un bake-off s'il est en Alsace, avec plusieurs viandes et de la pomme de terre.
1: Puis il y a les autres, Gérald Darmanin, Laurent Nunez, Gabriel Attal, Philippe Retailleau, Bruno Retailleau, qu'on a un peu oublié, tous ces gens-là.
0: C'est plus difficile parce que Bruno Retailleau, je sais pas si il a une grande passion pour la cuisine, donc j'en sais rien.
1: Pourquoi? Parce qu'il est mince.
0: En tout cas, il fait vraiment attention à sa ligne. Ouais.
1: Et c'est un sportif.
0: Et ça se voit. Hein. Ouais. Oui, c'est un grand sportif. Donc peut-être qu'il est naturellement bien équipé pour éliminer facilement. Moi, j'ai moins cette chance. Donc vous voyez, dès que je mange, ça se voit.
1: Et c'est important la bouffe dans la vie et notamment en politique.
0: Mais c'est Frédéric Azéa. Toutes les bonnes nouvelles, comme toutes les mauvaises, ont toujours été célébrées ou réconciliées à table. Tous les traités de paix se font à table, se célèbrent à table. Et je n'aime pas ce misérabilisme qu'un boyard est capable, par exemple, Louis Boyard est capable de faire en faisant, en allant chez un fabricant de meubles suédois bien connu et en faisant... en mangeant des hot dogs, en disant que c'est ça la gastronomie. Non, la gastronomie, c'est pas ça. Et donc, si vous voulez, cette chasse que l'on a de l'excellence française, mais je parle du bistrot, du bouillon aux trois étoiles, ou même en passant par le kebab, eh bien, cette chasse que l'on a à la bonne chair, il faut qu'elle recule. Et il faut qu'on protège ce qui permet aujourd'hui à la France de rayonner dans le monde, parce que c'est un patrimoine fragile.
1: Vous avez vu ça chez Anne Hidalgo ou Rachid Dati? Attiré par la bonne chair ou chasse la bonne chair chez elle.
0: Si je vous fais une confidence, il m'est arrivé d'échanger avec Anne Hidalgo. Elle m'a toujours promis de venir dans nos établissements. Elle n'est jamais venue. Et pourtant, on a en 2020 pour mon premier établissement, nous avons eu une pleine page dans le New York Times comme l'une des six tables à faire à Paris. Nous avons eu des distinctions continues. Et elle n'est jamais venue. Rachid Dati est déjà venue.
1: Ah bon?
0: Ouais. Et puis c'est une bonne vivante. Hein. Vous la mettez à table, elle vous anime la table. Hein. Donc, donc oui, j'aurais plus un penchant pour Rachid Dati, mais on voulait pas.
1: Et la présidente du Rassemblement National dont on a parlé, Marine Le Pen, quel choix vous faites pour elle?
0: Elle aime la bonne nourriture. Plutôt légère, une glace. Voilà.
1: C'est tout?
0: Ouais, parce que je sais qu'elle aime les glaces et les fruits.
1: Et Jordan Bardella? Qui est donné favori aujourd'hui de la présidentielle quand même. Hein.
0: Un coca, des frites et un burger peut-être.
1: Ça vous paraît bizarre qu'il soit favori?
0: Mais comme Gabriel Attal du reste.
1: Ah oui, on n'a pas parlé de Gabriel Attal. Ouais.
0: Bah, je pense qu'ils ont la même culture, la même passion pour la gastronomie. Mais du reste, vous savez, les visages sont assez tombés pendant cette période. Nous avons porté des amendements sur la transparence, nous avons porté des amendements contre la malbouffe. Je rappelle que le Rassemblement National, qui prétend protéger nos villages, vous savez, il y a une grande enseigne qui dit on veut être à moins de 15 minutes de tous les Français. Eh bien, il y avait des amendements qui étaient portés par la gauche, notamment Philippe Brun, sur des ajustements
1: qui
0: de TVA.
1: Député socialiste. Hein.
0: Oui, député socialiste, qui avait annoncé à votre micro rehausser la TVA pour la malbouffe. Eh bien, je note que Monsieur Tanguy, comme le Rassemblement National, ont voté contre et ont fait sauter ce texte. Donc, il faut toujours se méfier de ceux qui prétendent protéger la ruralité, protéger les agriculteurs, protéger les entreprises. Et il y a un vrai moment de vérité que Sébastien Lecornu a pu mettre en place et qui est formidable, c'est qu'il n'y a pas de 49-3. Et le fait qu'il n'y ait pas de 49-3 à l'Assemblée nationale, eh bien, on voit qui vote quoi et qui a de vraies convictions. Et franchement, eh bien, tous ceux qui prétendent protéger la gastronomie honte à eux parce qu'ils n'ont jamais voté un seul texte qui protège la gastronomie française et nos agriculteurs.
1: Pour le patron que vous êtes, il vaut mieux un budget avec un compromis ou pas de budget?
0: Un budget. Ouais. Un budget avec un compromis. D'ailleurs, c'est en entreprise, nous détestons l'instabilité. Et là, on est plongé dans une instabilité totale et il est temps que la lumière renaisse. Il y a dans ce pays... beaucoup d'attentes dans les investissements, dans les recrutements. y compris dans mon secteur, où vous avez une quantité de personnes qui cherchent du travail et qui ne trouvent pas du travail. Donc, ça a des conséquences. Il vous a pas échappé qu'en vous baladant en ville ou dans le village, beaucoup de commerces sont fermés et beaucoup ne trouvent pas preneurs. C'est inquiétant. Donc oui, il faut vite un budget, que ce budget soit voté et qu'on passe à autre chose. Et juste un peu, à un moment, on parle de perspectives, de bonnes nouvelles, de croissance. Vous voyez, de cette France qui sait réussir et qui sait à un moment s'élever autrement que dans le conflit et dans la bataille.
1: Et la bouffe toujours. C'est quoi la différence entre la malbouffe et la bonne bouffe?
0: La malbouffe, c'est un micro-ondes. Mmh. Et la bonne bouffe, c'est un être humain qui allait chercher chez nos agriculteurs de la cueillette à l'assiette. Voilà la différence.
1: Dernière question. Hein. Quelles leçons vous tirez des lois de la cache-route? Est-ce que vous en tirez dans vos restaurants ou pas?
0: Alors c'est un modèle qui mérite toute ma reconnaissance. Mmh. Parce que c'est un modèle qui est qui s'autofinance, qui est assez clair, avec des règles assez claires. Et moi, je trouve ça très bien. Après,
1: donc, ne pas mélanger, par exemple, le lait et la viande, ça vous parle ou pas?
0: C'est presque une conception de santé de ne pas mélanger. Vous avez déjà fait une côte de bœuf et du fromage derrière. Je peux vous dire que votre estomac, il va partir en ébullition. Donc, c'est du bon sens médicinal. Mmh. Au-delà de la religion, c'est quelque chose de précieux, individuel et qui doit rester dans la sphère privée. Mais il y a dans les principes religieux des bonnes choses en matière de santé. Et n'oublions pas qu'on creuse sa tombe avec ses dents.
1: Merci en tout cas Stéphane Manigault de votre témoignage. Merci à vous de nous être fidèles. Bon dimanche sur Radio J, à la semaine prochaine. Merci.
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0: 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Il est 15h.
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Shavua Tov, Mevorach, les Koulam. Merci d'être fidèle à votre rendez-vous bimensuel avec l'émission Chalavudvash et Chadash en compagnie de Sarah sur Radio JM. Nous nous retrouvons ce 12 av 5786, quelques jours seulement après Tisha B'Av et après ce magnifique Shabbat Nachamu, le Shabbat de la consolation, celui où résonne cette parole du prophète Ishaïaou, Isaïe, chapitre 40, verset 1. Nachamu, Nachamu, Ami, consolez, consolez mon peuple. Et peut-être que c'est justement cela que nous devons garder de ces derniers jours, après les larmes, la consolation, après le manque, l'espérance, après la destruction, la promesse de reconstruire. Tisha B'Av nous a fait regarder ce qui a été brisé, mais Shabbat Nachamu nous rappelle que rien n'est jamais définitivement perdu. Nous nous retrouvons donc avec le cœur un peu plus léger, avec cette conviction profonde que la consolation n'efface pas nos blessures. Elle nous redonne la force d'avancer. Et nous reprendrons cette force à travers tous les divrei Torah que nous écouterons aujourd'hui, Be'ezrat Hashem.

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1: Dans cette première partie d'émission, je vous propose d'écouter les enseignements de Rabbi David Pinto Shalita sur l'importance de saisir que dans la vie, on ne peut pas tout comprendre. Nous écouterons ensuite « Quand tu pries et Hachem te dit non, c'est pour ton bien ». Et enfin, il nous conseille de parler avec Akadosh Baruch Hu.
2: Shalom Bracha, que Hachem vous protège. Hachem vous donne la santé, la joie, la prospérité, Keneratson. Nous allons parler un peu sur l'une des mitzvot que Hachem nous a donné qu'on ne comprend pas la raison. Il y a beaucoup de mitzvot qu'on connaît les raisons. Il y a des mitzvot qu'on ne connaît pas les raisons. Par exemple, manger du taref. Le cochon. On ne sait pas pourquoi c'est péché. Mais Hachem, il a dit que c'est péché. Vous savez, le Rambam, il dit, on n'a pas le droit de dire, ça c'est pas bon, ça c'est bon, ça c'est pas bon. Pourquoi on n'a pas le droit de manger les crevettes? Parce que ils sont pas bonnes. Non, tout est bon. Mais c'est Hachem qui a donné l'ordre de ne pas les manger. Une femme Nida. Pourquoi elle doit aller au mikvé? Pourquoi elle prend pareil qu'une douche? Non. La Torah, elle a dit, il faut qu'elle va au mikvé. Pourquoi? Ça, c'est des lois d'Hachem. Vous savez, lorsqu'un roi est dans des ordres, on exécute. On se pose pas des questions. Pourquoi? Il y a par exemple une mitzvah très bizarre qui s'appelle les cendres de la vache rousse. À l'époque, lorsqu'on avait le Beit HaMikdash, pour purifier les gens qui sont impurs, il fallait jeter sur eux un peu des cendres de la vache rousse. Pourquoi? Il faut que la vache soit rousse, il faut que la vache, vous savez, il faut la brûler tout entière, il faut l'égorger, la brûler tout entière. Pourquoi tout ça? On ne sait pas. Même justement à Meller. Justement à Meller, il est arrivé à comprendre toutes les mitzvot du monde. Shlomo HaMelech, il est arrivé à comprendre toutes les mitzvot, toutes les raisons, pourquoi on fait ça. Lui, il était tellement intelligent que... Mais lorsqu'il a voulu comprendre les raisonnements de la vache rousse, pourquoi elle purifie les impurs, et ceux qui sont impurs, ils deviennent purs. Mais il a pas compris. Il a dit, c'est le moins de ma pensée. Il a pas réussi à comprendre. Mes amis, il faut savoir une chose, que Hachem, c'est le patron. Et puisque Hachem, c'est le patron, c'est Hachem qui décide. Et c'est lui qui décide notre vie. Notre vie, c'est pas nous qu'on la décide. C'est Hachem qui décide notre vie. C'est Hachem qui décide comment nous on doit vivre. Pas plus. Ne cherchez pas les choses à comprendre. Vous savez, il y a des prophètes qui disent que Hachem, il a dit aux prophètes de nous dire, faites gaffe. Ne croyez pas que vous voulez faire ce que vous voulez. Je suis là pour vous surveiller. Et je suis votre roi. Et je suis votre Dieu. Et si vous ne voulez pas, eh bien, tant pis pour vous. Ben, je vous punirai. Je serai votre roi de force.

Il y a beaucoup de gens qui disent, c'est moi qui vais décider, c'est moi qui vais décider si Dieu c'est mon Dieu, c'est moi qui vais décider si Dieu c'est mon roi. Qui es-tu pour décider? Mais, mes amis, soyons réalistes. On a un papa, on a une maman. On ne peut pas sortir dans la rue et dire, c'est toi, papa. Attends, si c'est pas son père, c'est pas ton père. On peut pas. Un garçon est un étranger. Il peut pas venir chez moi et me dire, tu es mon papa. De force, tu es mon papa. Non, je suis pas ton père. Il peut pas me dire de force, tu es mon papa. Mais par contre, mon fils, il peut me dire, si jamais je le rejette, il peut dire, papa, mais tu es mon père. Non, papa, c'est pas possible, tu es mon père. Je peux me forcer. Donc Hachem qui nous a mis au monde, lui, si nous on veut le dénigrer, lui peut nous dire non. Vous pouvez me dénigrer, mais c'est l'effet, il est que je suis votre papa, je suis votre Dieu, ou je suis votre roi. Donc Hachem, il nous a donné des mitzvot qu'on comprend, il y a des mitzvot qu'on ne comprend pas. Et je voudrais vous raconter une belle histoire, quelque chose qu'on ne comprend pas. Hier, c'était le mariage de la fille de mon frère. Alors l'année dernière, mon frère, Béliao, il m'a demandé une bracha pour sa fille pour qu'elle se marie. C'est la dernière fille. Alors, je lui ai acheté un talit. Un talit, c'est une ségoula qu'elle portera pour son mariage. Alors, il a acheté un talit l'année dernière. Il n'a pas posé de questions, c'est. Il a acheté un talit. Alors, hier soir, c'était le mariage. On était sur la houppa. Il y avait mon frère Rabbi Haïm, mon grand frère, présent. Donc, il a demandé où est le talit. Voilà, le talit, il est là. On ouvre le talit, mais dans le talit, il manque les petits lim. Il manque les petits lim. Il y a que le vêtement, mais il n'y a pas là-bas les petits lim. Vous savez que les petits lim, c'est les fils. Il y a 8 fils dans chaque côté. Il y a 4 côtés, il y a 8 fils dans chaque côté. Il n'y avait pas. Oh là là, comment il va se marier le pauvre, le Hatan? Et le Hatan, il est là, la Kala, elle est là, et hop. Qu'est-ce qu'on va faire? Soudainement, celui qui accompagne mon frère Abi Haïm, celui qui l'accompagne partout, il lui a dit, ah! Alors mon frère a dit, qu'est-ce qu'il y a? Il a dit, non, je vais les voir. Il sort, 5 minutes plus tard, il retourne avec un talit neuf. Abi Haïm, mon frère, lui dit, c'est quoi ce talit-là? Il dit, ben, ce talit-là, ça fait 1 an que quelqu'un vous l'a offert. Il est resté dans la voiture. Voilà, 1 an. Il est encore emballé, cadeau. 1 an. 1 an dans la voiture. Comment vous allez comprendre ça? Eh ben, c'est ça. Akadosh Baruch Hu, il savait que mon frère, la fille de mon frère, elle va être seule à Houpa, et il va avoir besoin d'un talit, parce que le talit qu'eux ils ont acheté, il manque les fils, et voilà, bon, Hachem, il y a un talit qui est là, 1 an! 1 an! Bonne chance, c'est pas possible. C'est pas possible. Mes amis, c'est Hachem qui nous a créés. Hachem connaît nos besoins. Alors, si Hachem nous donne des mitzvot, il sait ce qu'il nous donne. Parce que tous les mitzvot qu'il nous donne, les mitzvot qu'on comprend ou les mitzvot qu'on ne comprend pas, Hachem, il sait qu'ils ne sont que pour notre bien. On ne peut pas dire, ah, ça, c'est rien, ça, c'est rien, ça, c'est rien. Ce n'est pas vrai. Vous savez que le Gaon de Vilna, alayhi shalom, avant de mourir, il a commencé à pleurer. Lorsqu'ils ont posé la question, pourquoi tu pleures? Il a dit, je pleure parce que j'ai de la peine. Regarde, ce talit-là que je porte, chaque seconde qu'il est sur mon corps, je fais une mitzvah.
Mais entre vous et moi, c'est quoi ce talit la comporte? Quelle est la raison pour qu'on le porte? Ben, la Torah dit que lorsqu'on voit les fils, on se rappelle, il nous rappelle Dieu. Parce qu'à l'époque, il mettait le bleu, il y avait une couleur bleue qu'on mettait dans le fil, et lorsqu'on voit la couleur bleue dans le fil, on se rappelle qu'il y a le ciel bleu, et lorsqu'on se rappelle qu'il y a le ciel bleu, on pense à Dieu. Et lorsqu'on pense à Dieu, on pense à la Torah qu'il nous a donnée. Ah, mes amis, je vous pose une question. Ici, j'ai un vêtement bleu. J'ai pas de talit. J'ai pas le tzitzit. J'ai par exemple une veste de couleur bleue. Est-ce qu'elle va me rappeler Dieu? Non. Mais le talit, oui. Pourquoi? Parce que Hachem qui a voulu. Hachem, il a voulu que le talit et te rappelle Dieu. Et pourquoi le talit me rappelle Dieu? Ben, mes amis, Hachem, il sait ce qu'il fait. Hachem, il sait ce qu'il fait. Nous, on ne sait pas peut-être. Nous, on est là pour exécuter. Écoutez, c'est tout à fait normal. Vous rentrez dans un magasin, vous voulez acheter. Ce que vous voulez acheter, il faut payer. Ou pas, il faut payer. Le bon Dieu vous donne la vie, la respiration. Il vous donne la vue. Il vous donne l'usage pour entendre, parler, mâcher, le cœur qui bat. Alors, avec tout ça, vous ne payez pas? Alors, comment vous allez payer? Comment vous allez payer tout ce que le bon Dieu vous donne? Il vous donne l'argent, une femme, les enfants. Eh bien, on le paye avec les mitzvot qu'on fait. Voilà, Hachem, tu as fait tout ça pour moi. Alors moi, je te fais plaisir. C'est quoi le plaisir que je te fais? J'écoute les mitzvot que tu nous as données. Voilà, je les fais. Voilà. Non, c'est ça. C'est... Et en plus, le bon Dieu, il nous paye dans l'autre monde. Avec toutes les mitzvot qu'on a fait dans ce monde-là. Écoutez-moi, je vous dis quelque chose. Le fils à la sœur de ma femme, il s'appelle Gilo Israël, Ben Rijizhera. Un homme sportif, je le connais. Il avait 60 ans, mais même ses cheveux sont noirs. Un bel homme. Costaud, je l'ai vu il y a 4 mois. Le pauvre, une crise cardiaque, et hier il l'a enterré. Les médecins ne pouvaient rien faire pour lui à Marseille. Ils ont tout fait pour sauver sa vie. Il a laissé 2 garçons, une femme. Mes amis, combien on doit dire merci à Kansuor? Vous savez, le pauvre, ce garçon-là, c'est le neveu de ma femme. Il a fait une grande teshuva. Pendant le mois qu'il était, ils l'ont mis dans le coma, ils l'ont réveillé, ils l'ont remis dans le coma, ils l'ont réveillé, ils l'ont remis, parce que son cœur était fini. Donc il vivait rien qu'avec des machines. Il pouvait parler, il pouvait sourire, il pouvait le pauvre, mais ce qui était, son corps pouvait pas tenir. Le pauvre, il a dit, c'est Hachem, si je vis, j'irai à la yeshiva étudier la Torah. Et il a commencé à faire pousser les péotes. Il a commencé à faire pousser la barbe. Pendant ce mois qu'il était à l'hôpital, attaché à tous les machines, il vivait qu'avec les machines. Jusqu'à que vendredi, le pauvre, son corps ne pouvait plus tenir, il a lâché. Il a quitté ce monde-là. Nous, qu'on est là, qu'on est vivant, combien on doit dire merci à Kadosh Baruch Hu? Comment Hachem,
combien est-ce qu'il y a un prix à la vie? Il n'y a pas de prix à la vie. Il n'y a pas de prix. La vie, elle est. C'est Akadosh Baruch Hu qui la donne. Et Akadosh Baruch Hu, il ne donne pas la vie comme ça. Il la donne avec des conditions. Et les conditions que Akadosh Baruch Hu, il a données, c'est les mitzvot. Il y a des gens qui veulent profiter du bon Dieu. Ils veulent tout gratuit. C'est la raison pourquoi dans la Torah, il y a des mitzvot qu'on comprend. Il y a des mitzvot qu'on ne comprend pas. Il y a plein de mitzvot. Il y a ceux qu'on croit les comprendre, mais il y a ceux que vraiment on ne les comprend pas. Alors pourquoi on doit les faire? Quand par exemple, je vous dis quelque chose, par exemple. Vous savez que dans le monde entier, là où vous trouvez, vous savez, il y a ce qu'on appelle la mitzvah de la Shemitah. La mitzvah de la Shemitah, c'est si tu as des terrains dans le monde entier, ben c'est tes terrains. Tu manges les fruits que tes terrains te donnent toute ta vie. Mais si tu habites en Israël et tu as des terrains, et ces terrains-là, ils poussent là-bas des fruits, alors ces terrains-là que tu as en Israël, tu fais travailler les terrains 6 ans, et la 7e année, tu n'as pas le droit de faire travailler les terrains. Pourquoi? C'est Shabbat. Comme toute la semaine, tu travailles, Shabbat, tu ne travailles pas. Là aussi, si tu habites en Israël et tu as des terrains, 6 ans, tu travailles tes terrains, la 7e année, tu ne la travailles pas. Mais pourquoi? Pourquoi? Parce qu'Hachim, il veut que tu saches que c'est lui le patron. C'est lui qui t'a donné les terres. Et c'est lui qui veut que tu fais Shabbat, que tes terres ils font Shabbat pendant la 7e année. Mais pourquoi? Attends, Hachem, laisse-moi travailler mes terres, comme ça, tous les fruits que mes terres vont me donner cette année, dommage que je les perds. Si je ne travaille pas mes terres, ne vont pas me donner des fruits. Et les fruits qu'ils vont me donner, je les donne aux pauvres. Non. Hachem, il veut que tu ne travailles pas tes terres. Oui, mais mes terres, ma terre va devenir dure si je ne la travaille pas. C'est Hachem. Mes amis, il faut savoir toujours. Beaucoup de fois, on voit quelqu'un qui est le président dans une communauté. Il y a des villes, il y a beaucoup de rabbins. Et soudainement, on choisit un rabbin parmi les rabbins. Alors chacun dit, pourquoi c'est pas moi le rabbin? Je voudrais vous raconter une petite histoire. Il y a une ville que le rabbin de la ville était vieux, il est mort. Mais il y a plein de rabbins. Donc, il savait pas quel rabbin prendre. Il y avait plein de rabbins. Et n'importe quel rabbin qu'ils amenaient, il était pas capable de gérer la ville parce que il y avait beaucoup de rabbins qui étaient capables de. Chacun dit, c'est moi le rabbin. Alors, on m'a posé la question, Rabbi David, qu'est-ce qu'on fait? Je leur ai dit, vous avez un problème. Un problème que toute la ville, c'est des rabbins. Chacun, il a un titre, mais ce qu'il faut faire, il faut faire un tirage au sort. Mais le tirage au sort, ils ont pas accepté. Pourquoi? Parce qu'ils ont dit, ici, il monte celui-là. Alors, je veux dire, vous êtes resté sans rabbin, mais c'est pas possible. Une vie sans rabbin, c'est pas possible. Il n'y avait pas un qui était capable. Jusqu'à que je leur ai dit, vous savez, vous n'avez pas le choix. Vous allez prendre un rabbin parmi vous. Et vous allez se soumettre à ses ordres. Alors, finalement, ils ont désigné un rabbin, mais il y avait un problème. C'est qu'il y avait ceux qui étaient pour lui, il y avait ceux qui n'étaient pas pour lui. Alors là, le Shabbat, je suis parti dans cette synagogue-là, et j'ai fait un cours, et je suis tombé sur eux. Je leur ai dit, écoutez,
Alors, Hachem, il a choisi Moshe Rabbeinu pour qu'il soit le maître de l'âme Israël. Il y avait Aaron. Il y avait son frère qui était plus vieux que lui. Et pourquoi Hachem n'a pas choisi Aaron? Pourquoi il a choisi Moshe? Parce qu'il fallait choisir quelqu'un. Mais pourquoi pas Aaron? C'est Hachem qui décide. Lorsque Hachem il décide, c'est tout. Vous savez, on dit que lorsqu'il y a un qui devient rabbin, grand rabbin, c'est que Hachem il a choisi. Vous savez, il y avait un grand tzaddik qui avait 11 enfants. Et les 11 enfants étaient des grands tzadikim. Alors, qui est le père? Il est mort. Ah, mais tu ne savais pas, maintenant, qui va remplacer le père? Il y a 11 enfants. Et le grand, il a dit, je ne veux pas. Ah, maintenant, le grand, il ne veut pas. Alors, chacun, il ne voulait pas. Chacun, il disait... Chacun, il faisait kavod à l'autre. Alors, mais attends, à un moment donné, vous savez qui est devenu l'admour? Qui est devenu le grand rabbin de toute cette communauté, le tout petit. Le tout petit, le petit frère. C'est la folie. Baruch ata Hashem melech haolam shehakol nehiyeh bedoro. Le petit frère, c'est lui qui a pris la... Et finalement... Et il est devenu tellement important que Bléhénara, il a grandi. Même les grands frères, ils ont commencé à lui dire, mais on ne savait pas que tu étais aussi grand que ça. Non, pour nous, tu es le petit frère. On voit que le bon Dieu t'a donné une sagesse, une orma, tu nous as dépassés. Mes amis, lorsque le bon Dieu choisit quelqu'un, même que nous, on le voit petit, Hachem, il le rend grand. Hachem, il le rend grand. C'est extraordinaire. On ne se pose pas des questions. Mes amis, en Amérique, le président américain, c'est l'homme le plus fort du monde. C'est l'homme le plus fort du monde. Mais il y a des millions comme lui. Mais Hachem, il a choisi celui-là. Lorsque Hachem a couronné David Ameler, il y avait des millions comme David Ameler. Mais Hachem, il a choisi David Ameler. Sachez une chose. Au moment que Hachem choisit quelqu'un, alors qu'un jour il aide ce quelqu'un, pour vraiment devenir plus grand que tout le monde. Le plus grand que tout le monde. Hachem, il donne la force. Rabbi Haïm Pito, mon grand-père, Alav Shalom. Bientôt, c'est ça, il est là. Au Maroc. Il y a des millions comme lui. Pourquoi Rabbi Haïm Pinto? Parce que Rabbi Haïm Pinto, il a fait des efforts pour servir le bon Dieu. Et à quel jour où il l'a aidé, et il est devenu ce qu'il est devenu. Il y avait quelqu'un une fois à Lyon. Il m'a dit, il voulait m'alarguer, il voulait m'énerver. Il voulait un peu me piquer. Il me dit, Rabbi David, j'ai connu des copains à toi. Comme ça, il me parlait. J'ai connu des copains à toi à l'Yeshiva. Que tu faisais les bêtises à l'Yeshiva et tu n'étais pas quelqu'un de sérieux. Il a commencé à me taquiner comme ça. Et ben, Issaouira, tu étais un petit voyou. Tu courais, tu sautais les terrasses. Je le regarde. Devant tout le monde, hein. Alors, il y avait des gens qui ont voulu le faire taire. J'aurais dit, laissez-le parler. Laissez-le faire sortir de son cœur le venin qu'il a. Qu'il parle. À un moment donné, une fois qu'il a terminé, je dis, bon, ça te dérange que je suis ce que je suis? Non, mais ça me dérange pas, mais pourquoi les gens? Et mon fils. Tout à l'heure, tu as dit, lorsque j'étais petit, j'étais voyou, j'étais petit, je faisais bêtises, très bien, très bien. Bon, maintenant j'ai grandi. Je fais ce que je faisais lorsque j'étais petit. Tu
Tu vas me juger maintenant parce que lorsque j'étais petit, je faisais des bêtises. Le plus important, c'est d'avancer. En plus, je suis pas resté le même. On grandit. Par contre, toi, comme tu étais, tu l'es. T'as pas changé. Et même la façon de comment tu parles comme un voyou. On dirait que tu es jaloux. C'est ton cœur, c'est le venin que tu as contre moi par jalousie. Ils te font parler. Au fait, c'est pas moi qui ai choisi d'être ce que je suis. C'est le bon Dieu. Mais pour que le bon Dieu me choisisse être ce que je suis, j'ai fait des efforts. Ce que j'étais, j'ai cassé mon Yetzara de changer ce que j'étais pour devenir un autre. Et lorsqu'on devient un autre, la chimie l'aide. On grandit. Mes amis, vous connaissez Korah. Tout le monde connaît le Korah. On ne comprend pas comment Korah, qui était un tzaddik, Korah qui était super, Korah qui avait le monde entier entre ses mains. On ne comprend pas comment il est devenu. Et il a fait la guerre contre Moshe Rabbeinu. On ne comprend pas comment il est devenu comme ça. Vous savez, il était un prophète. Vous savez que Korah, c'est son petit-fils, c'est Shmuel Hanavi. Le prophète Samuel, qui est l'équivalent de Moshe Rabbeinu de Aaron à Cohen. On ne comprend pas. Korah, il vient avec un argument contre Moshe Rabbeinu. Oui, c'est toi qui as nommé Aaron qui soit le Kohen Gadol. J'aurais pu être moi à sa place, Kohen Gadol. Pourquoi c'est lui? Moshe Rabbeinu, il dit à Korah, Korah, c'est pas moi qui l'ai choisi. C'est le bon Dieu qui l'a choisi. Oui, non, c'est pas le bon Dieu qui l'a choisi, c'est toi qui l'a choisi. Korah, tu te trompes, regarde. Moi-même, je voulais que Aaron soit à ma place. Et Hachem, il n'a pas voulu que Aaron soit à ma place. Hachem, il veut que moi, je suis celui qui va faire sortir les Juifs de l'Égypte et que Aaron soit le Kohen Gadol. C'est pas de ma faute, c'est pas moi qui décide. Non, c'est toi qui décide. Et il a commencé à... On comprend pas. Comment Korah, il réagit de cette manière? Comment Korah, il fait... Il y a des choses qui sont pas... C'est Hachem qui décide. Comment est-ce possible? C'est Akadosh Baruch Hu qui décide qui va être le Kohen Gadol. C'est pas Aaron qui a décidé, c'est pas moi qui a décidé. Mes amis. Et à la fin, on connaît tous la fin de Korah. Korah est parti trop loin. Il a réuni 250 personnes contre Moshe Rabbeinu. Et à la fin, tout le monde a été puni. Mais maintenant, on comprend pas. Comment Korah est arrivé à cette manière-là? Mes amis, il faut savoir une chose. David HaMelech, il dit, Va'ali kevat Elokim litov. David HaMelech dit, moi, je cherche à être très proche d'Hachem. Va'ani, tout moi, je veux être proche d'Hachem. Comme Rabbi Haim Pinto, comme tous les tzadikim, ils font tout pour être proche d'Hachem. Kerbat. Et le mot kerbat, c'est du verbe korban. Kerbat, c'est proche. Mais le verbe proche, kerbat, c'est du verbe sacrifice. Pour être proche d'Hachem, il faut un sacrifice. Il faut un sacrifice. Kerbat korban. Il faut un sacrifice. Un sacrifice. Celui qui veut être proche d'Hachem, il parle pas de la Shonara. Celui qui veut être proche d'Hachem, il fait attention à ce qu'il voit. Celui qui veut être proche d'Hachem, vous savez, il étudie la Torah, la prière. C'est pas facile d'être proche d'Hachem. C'est pas facile. C'est pas facile, mes amis. Être proche d'Hachem, c'est pas donné à tout le monde. C'est pas donné à tout le monde. Mais c'est un sacrifice. Mes amis, Korah, lui aussi, il cherchait ça. Il cherchait être proche d'Hachem. Alors, il a commencé à faire, et pour être proche d'Hachem, il faut être Kohen Gadol.
Parce que vous savez, le Kohen Gadol, il rentre dans le Saint des Saints. Le Kohen Gadol, il est très proche d'Hachem, le Kohen Gadol. Encore, lui, il était à un grand niveau. Il voulait avancer. Korach, kol hakavod. Je suis d'accord avec toi, Korach. Mais pas sur le dos des autres. Pas sur le dos des autres. Par exemple, quelqu'un qui veut aller à la synagogue. Il y a beaucoup de monde. Il ne veut pas rater la prière. Qu'est-ce qu'il fait? Il court pour aller à la synagogue. Mais il pousse tout le monde, il fait tomber tout le monde. Qu'est-ce qui se passe? Ah, je vais à la synagogue. Attends, tu vas aller à la synagogue pour prier au bon Dieu en faisant du mal aux autres? Non. Quelqu'un a mes amis qui tousse. Lorsqu'on tousse, il y a ce qu'on appelle, lorsque quelqu'un, il y a quelque chose qui est là, dans sa gorge, alors il essaie, après, une fois qu'il a touché, il est plaisir, là il peut respirer. D'accord, mais il va pas commencer à tousser sur les gens. Cracher sur les gens. Il y a beaucoup de gens qui vont éternuer. C'est normal, tu veux éternuer, mais c'est pas peine d'éternuer en face de quelqu'un. Tu jettes sur lui toute ta saleté. Non. Tu veux te dégager, dégage, couvre ta bouche, va quelque part. Korah, tu veux devenir Kohen Gadol, tu veux devenir très proche d'Hachem. Si la place elle est vide, s'il n'y a pas de Kohen Gadol, alors tu peux demander. Mais c'est pas en déplaçant quelqu'un, c'est comme détrôner un roi pour prendre sa place. Non, si le roi il est là, tout le monde l'aime, tout le monde l'adore. Et toi, tu es un voyou, un fou. Tu veux, t'as envie d'être le roi. Qu'est-ce que tu fais? Tu loues des voyous pour détrôner le roi, pour détruire un pays? Non. Hachem, c'est ce qu'il fait. On peut pas demander à Hachem pourquoi tu as choisi tel et tel qui soit le rabbin. Moi, j'ai pas demandé au bon Dieu que je suis ce que je suis. Et qui je suis? Je suis rien du tout. Un jour je suis là. Combien on va durer? Combien? C'est Hachem qui décide. Et j'ai fait des efforts pour devenir ce que je suis devenu. Ça demande des sacrifices. Je dors pas. Vous croyez que j'ai une vie facile? J'ai une vie très difficile. Très difficile. J'ai pas d'heure ni pour manger, pas d'heure pour la famille, j'ai pas d'heure pour dormir. Je suis toute ma vie c'est pour les autres. Pourquoi? Parce que c'est ce que Hachem a choisi pour moi. J'ai pas choisi d'être là. J'aurais préféré avoir une vie facile. Mais je vous donne la parole d'honneur. Parfois je suis jaloux un peu. Pas une jalousie jaloux, mais parfois je dis, regarde celui-là, Baruch Hashem, il vit bien, il a son congé, il a ses vacances, moi quel vacances? Les gens ils entendent que je voyage, ouais, je prends les avions, mais vous savez que combien c'est les peurs des avions et ce qu'on souffre dans les aéroports. Ne croyez pas que c'est facile. Et puis étant donné que c'est Hashem qui a voulu que je suis ce que je suis, alors j'assume. Imaginez quelqu'un, il veut venir, il va me détrôner, me prendre de ma place et prendre ma place. S'il peut, bonne chance pour lui. Mais il faut réfléchir. Mais qui te connaît? D'accord, tu me détrônes, tu prends ma place, tu me jettes, tu prends ma place. Mais qui te connaît? Korah, il veut prendre la place d'Aaron, mais qui le connaît? Ça, c'est Hachem qui choisit. Vous savez, ça s'appelle surclasser. Vous savez, pour ceux qui voyagent avec Air France ou El Al ou La Royal Air Maroc, ou je sais, il y a beaucoup de compagnies. Aujourd'hui, il y a ce qu'on appelle des cartes. Des cartes de fidélité. Alors, lorsqu'il y a une carte de fidélité, alors, parfois, si par exemple, tu es en économique,
Et puisque tu es platinum, tu as une carte, tu voyages tout le temps avec la même compagnie, alors ils peuvent te surclasser. Ils vont te surclasser, ils vont même te faire s'asseoir dans le business. Waouh! Moi, je me rappelle beaucoup des fois, on m'a surclassé dans le business. Et c'est le business. En général, la bouteille, pour te surclasser, il faut être fidèle à la compagnie. Mais imaginez-vous que moi, j'ai une carte touristique, je sais pas, ou bien j'ai pas de carte du tout, et je rentre dans l'avion, et je m'assois en business class. La classe affaires. Et il y a un monsieur qui vient, monsieur, la place numéro 1, c'est la mienne. Ah non, non, c'est ma place. Je vais lui dire, c'est ma place. Alors, le test de l'air, il va venir. Qu'est-ce qui se passe? Ben, il a pris ma place. Alors, l'hôtesse de l'air, je peux avoir votre billet? Je lui donne mon billet. C'est numéro 50. Oh là là, monsieur, vous êtes numéro 50. Oh, au fond. Vous êtes économique. Au fond, au fond. Ah bon? Mais je me suis surclassé. Mais qui t'a surclassé? Ben, moi, je me suis surclassé moi-même. Monsieur, où tu vas, Nadine, où tu vas? Derrière, derrière, où tu quittes l'avion. Sinon, qu'on te surclasse. C'est pas toi qui te surclasse toi-même. Là, mes amis, vous avez bien compris. Korah, il veut se surclasser lui-même. Il veut devenir ce que le bon Dieu l'a pas donné d'être. Il veut se surclasser lui-même. C'est Hachem qui surclasse la personne. C'est Hachem qui donne les titres. C'est Hachem qui donne le zivoug. C'est Hachem qui donne l'argent, la richesse, la santé. C'est Hachem, c'est le bon Dieu. T'as beau être une milliardaire, tout ce que tu veux, mais pour te surclasser à une chose que tu ne mérites pas, ça, c'est, tu peux pas le faire tout seul. C'est comme mes amis, moi, je peux être l'homme le plus riche du monde, mais j'ai pas le titre de Dayan, être un juge, ou être comment s'appelle, un docteur ou un avocat. C'est vrai, je suis l'homme le plus riche, avec mon argent, je peux tout acheter. Mais au niveau d'être juge, ton argent ne sert à rien. Au niveau d'être un docteur, ton argent ne sert à rien. Il faut, ça c'est des études. Mes amis, je connais beaucoup des médecins qui n'ont pas de travail. Je connais beaucoup des avocats qui n'ont pas de travail. Avec toutes les études qu'ils ont, ils n'ont rien. C'est Hachem qui donne. C'est un cadeau de Shmorou. Donc, Korah, ferme-la. Mes amis, dans le Shalom Bayit, c'est pareil. Dans le Shalom Bayit, l'homme ne peut pas prendre la place de la femme, et la femme ne peut pas prendre la place de l'homme. Chacun, le bon Dieu lui a donné des rôles. La femme ne peut pas se surclasser et de devenir l'homme en pantalon aussi. Attends, garde ce que le bon Dieu t'a donné. L'homme aussi. L'homme, il ne peut pas se mêler des choses que la femme, elle est chef à la maison. Il y a des rôles. Alors, beaucoup de fois, la femme, elle veut dire, oui, on est humilié, c'est l'homme, c'est l'homme, c'est l'homme, c'est lui, c'est l'homme avec le pantalon, oui, c'est l'homme, c'est l'homme. Écoute, madame, si tu te comportes bien, tout est à toi. L'homme, Akadosh Baruch Hu, il lui a donné un titre. Parce qu'il faut dans un couple, il faut un patron. Il ne peut pas avoir deux patrons. On ne peut pas avoir deux rois. On ne peut pas avoir, vous savez, deux présidents. C'est impossible. C'est impossible. On ne peut pas avoir deux. C'est impossible.
Alors, Akadosh Baruch Hu, il a trouvé une bonne idée. Hé, madame, toi, tu es plus intelligente que ton mari. Parce que j'aurais donné à la femme une intelligence supérieure que, plus que l'homme. Et Akadosh Baruch Hu, il a mis l'homme qui soit le Baal HaBayit, le patron à la maison. Mais en fait, moi, je suis marié. Et c'est que le patron à la maison. C'est pas moi, c'est ma femme. C'est ma femme, au fait. Ma femme, elle sait me gérer. Elle est gentille avec moi, alors je lui donne le pouvoir. Mon père, Alav Hashalom, c'était l'homme de la maison, mais c'était ma mère qui gérait tout. Tout l'argent, tout. Donc c'était qui vraiment le patron? C'était ma mère. Mais mon père faisait kavod, et mon père lui a donné, il a fait le kavod, voilà, tu gères. Mais ma mère, elle savait que papa, c'était le patron. Et le consulter, tu consultes ton mari? Ton mari, ah, il est satisfait. Ah, ma femme me consulte, elle me consulte. Oui, tu fais ce que tu veux. Le plaisir de l'homme, c'est que sa femme le consulte. C'est tout. C'est pas que sa femme ait fait des choses que lui devait faire derrière lui. Et ça cause des ennuis. Ça cause des ennuis. Mes amis, Akadosh Baruch Hu, il sait ce qu'il fait. Tu peux pas prendre le rôle de l'autre. Hachem, il a créé des ordres. Vous savez, le bon Dieu, il a fait, il a créé le monde en 6 jours. Il a mis un jour comme patron, c'est le Shabbat. Chaque jour, est-ce que le bon Dieu a créé? Mais il y a un patron pour toute la semaine, c'est le Shabbat. C'est le Shabbat. On ne peut pas faire Shabbat dimanche. On ne peut pas faire Shabbat lundi. Le Shabbat, c'est le Shabbat, c'est le samedi. Mes amis, il faut savoir une chose, que tout ce qu'Hachem, il a créé que pour le bien du monde. Donc on ne peut pas prendre des choses qui ne nous appartiennent pas. Mes amis, beaucoup de fois, il y a la jalousie. Jalousie, pourquoi lui, il a acheté une maison? Pourquoi moi, j'ai pas? Pourquoi lui, il a, moi, j'ai pas? On est jaloux de l'autre. Si tu es jaloux de l'autre, c'est que tu ne crois pas en Dieu. C'est que Hachem, c'est lui qui a décidé que lui, il a ce que, et toi, tu n'as pas. C'est tout. C'est tout. C'est Hachem qui décide. Il faut avoir l'émouna. Lorsqu'on a l'émouna, que c'est Hachem qui décide, et c'est lui qui met de l'ordre, donc on n'est pas jaloux. Comme quelqu'un me dit, Rabbi David, je ne suis pas marié, pourquoi mon copain, tout le monde est marié, moi je ne suis pas marié. Je dis, parce que tu ne pries pas assez. C'est pas la faute du bon Dieu, si tu n'es pas marié, prie, et tu auras ta femme. Mes amis, en deux mots, vous avez bien compris que Hachem, il a des raisons pourquoi. Il nous a donné 7 mitzvot qu'on ne les comprend pas. Peut-être qu'on ne les comprend pas pour nous montrer combien petit on est, qu'on ne les comprend pas. Mais après 120 ans, dans l'autre monde, on va les comprendre. Mais tant que tu ne les as pas compris, donc tu es encore petit. Rappelle-toi, tu es toujours petit. Korah, je ne comprends pas. Pourquoi c'est pas moi le Kohen Gadol? Pourquoi c'est Aaron? Ben, c'est parce qu'Hachim, il a choisi Aaron. Hachim, c'est le patron. Si Aaron, c'est lui qui a été choisi, c'est qu'il est mieux que toi. Peut-être tu es mieux que lui. Mais la décision d'Hachim, elle est comme ça. Hachim, il a des raisons. On ne se pose pas des questions. Le bon Dieu vous protège, vous donne la santé et la joie, la prospérité. Et à très bientôt.

Alors, il y a quelqu'un qui m'a dit cette semaine, j'ai tellement prié pour trouver une maison, et c'est mon voisin qui me prend cette maison. Mais toutes ces prières, vous m'avez béni. Tu veux cette maison? Oui, je la veux. Et si Hachem ne veut pas, je suis un peu déçu de toi. C'est ça ta émouna. Hachem, il sait ce qui est bien pour toi et ce qui n'est pas bien pour toi. Beaucoup de fois, on prie et on attend la miséricorde, on attend les bons résultats. Et qu'est-ce qu'on voit? On voit les mauvais résultats qui arrivent. La rigueur. Ah ben justement, c'est ça l'erreur. Hachem, c'est ce qui est bien pour toi. S'il n'est pas bien pour toi, alors quand je vais tout faire pour que ça ne passe pas comme tu veux. Ça va t'énerver, mais c'est comme ça. Même lorsque ça ne va pas, même que ce que tu as demandé n'a pas été accepté et ce n'est pas ça ce que tu voulais, tu dis, ah ben Hachem, merci. C'est ta volonté. Je devais partir à São Paulo, au Brésil, un samedi soir. Et c'était l'hiver. Il faut que je quitte la Yeshiva à pied, arriver à la gare de Lyon, prendre le TGV à 7 heures du soir. J'arrive à Paris. J'avais l'avion à 11 heures. Mes amis, j'arrive à la gare, j'étais dans le TGV, il y avait là-bas un monsieur, un Hassid Lubavitch. Il me parle un peu de ses problèmes de l'école, il avait besoin un peu d'argent. Je lui dis, écoute-moi, je voyage au Brésil, ce qu'on me donne, je vous le donne. J'arrive à Paris, je cours, on me dit, non, vous ne pouvez pas y aller, c'est trop tard, vous êtes en retard de 20 minutes. Je lève mes yeux vers Hachem, je dis, Hachem, pourquoi tu me fais ça? Avec Hachem, il faut parler. C'est ce que j'ai vu chez ma mère. Elle parle aux bougies. Et il y a un monsieur qui vient vers moi, il me dit, suis-moi. Et il m'a pris jusqu'à l'avion. Et bon, Hachem, j'ai accompli ma promesse. Ce qu'on m'a donné, je l'ai donné à Rabdoutch.

Hachem, maître du monde, merci. Merci pour toutes les fois où tu m'as aidé. Soutenu, secouru, encouragé, guéri, protégé.

Merci Hachem. Merci pour l'amour qui m'entoure, mes proches, mes amis, ma famille. Merci d'avoir créé cet univers, à couper le souffle, milliards d'étoiles, la planète bleue, la lune, les montagnes, les fleurs aux couleurs et formes variées. Merci pour les aliments au goût exquis.

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1: La mitzvah de Kibboud d'Avaim, honorer son père et sa mère, ça dépasse complètement l'entendement. Cette mitzvah est écrite dans la première étape de la loi. Dans la première étape de la loi, il n'y a que des lois qui concernent notre relation avec Dieu. Ça veut dire qu'on considère nos parents comme Dieu. Ben c'est vrai, parce qu'ils ils ont créé, il y a trois associés, c'est marqué le père, la mère et Dieu. Ça veut dire que l'exigence de la Torah d'honorer son père et sa mère, elle dépasse tout ce qu'on peut imaginer. À un point tel qu'il y a un des grands rabbins du Talmud, Rabbi Yochanan, il dit « Heureux les orphelins », celui qui n'a pas vu ses parents, parce qu'il ne rentre pas dans... L'exigence est tellement grande, c'est certain qu'on n'arrivera pas. Mais il faut essayer tout ce qu'on peut. En tout cas, il y a deux mitzvahs dans la Torah qui disent que si on l'a fait, ça rallonge les jours. Une des deux, c'est Kibboud d'Avaim. Et ça, jusqu'à l'on dit, est le contraire. Si tu ne fais pas ce qu'il faut, tu n'honores pas tes parents, ça raccourcit, à Dieu ne plaise. Donc on a une grande mitzvah à essayer de faire vraiment, vraiment très plaisir à toutes les volontés de nos parents. Le Chazon Ish, qui était un ange sur terre, d'accord, il parlait c'est un homme, chaque seconde de son temps était super importante. Il parlait une demi-heure par jour avec sa mère. Au téléphone, il allait la voir. Une demi-heure par jour. Voilà, alors à nous d'apprendre de ces grands hommes comment se comporter avec les parents.
2: Nous nous retrouvons après l'intermède publicitaire pour la seconde partie de notre émission Chalavut Vache et Chadash sur le 90.5 de la bande FM. A tout de suite.
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4: 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Il est 16h. 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

Bonjour, Be'ezrat Hashem et Shavua Tov, l'Echol Am Yisrael, en ce dimanche 26 du mois de juillet 2026, Baruch Hashem, Rav me dit toujours, là où il y a de la Kdusha, il y a de la Touma, là où il y a de la, Baruch Hashem, de la douceur, il y a toujours des épines. Shinizkeh Be'ezrat Rabbi Nachman de Breslev, pour ce cours qui nous est demandé aussi en ce 12 du mois de Av, très bonne nouvelle et que de bonnes nouvelles, Kol Am Yisrael, pour ce shiur nous offert par Binyamin Israël, Hashem Berech Otoporo La Charlot, pour la réussite, santé, bonheur, protection, par le mérite de Rabbi Nachman de Breslev, bon, pour Binyamin Yaakov Ben Josian, Joël Luna Batrachma, Osnat Simcha, Shmuel Meir, Ari Menchem Mendel et Zeev Nachman, tous Bene Joël, Bracha Revacha Batzlacha, par le mérite de Rabbenu. Et merci, Bezrat Hashem, de prendre de façon mensuelle des shiurim chez nous. Bezrat Hashem, de prendre des cours, ça nous aide énormément. Je n'ai qu'à les choix de Venechamot et je vous propose aujourd'hui, en ayant une pensée pour tous les lambda Torah, que Dieu bénisse tous ceux qui étudient la Torah, et peu importe la tendance, que ceux qui, Bezrat Hashem, gardent nos frontières, Shivarchet, Tzvagan al Israël, Shachem, Shmurta, Bechayehem, Lechayem Tovim, Shalom, tous les malades, Refoua Shlema, par le mérite de Rabbenu, Bezrat Hashem. Jusqu'à les choix de Nechamot, Amen, Ve Amen. Le cours que je vous propose, c'est l'union des cœurs. Un shiur basé sur le Sefer Amidot, Shar Ahava, l'amour. Et pourquoi j'ai choisi ce sujet? Parce qu'on est le 12 du mois de Av, entre Tisha B'Av et le Tou B'Av. Le Tou B'Av, c'est le 15 du mois, ce sera mercredi cette année, 2026 de l'ère vulgaire. Le jour de l'amour. Et puis Tisha B'Av, c'est le jour de la destruction de la haine gratuite. Alors j'ai dit, pourquoi ne pas parler de l'amour selon Rabbeinu? Omer Rabbi Nachman de Breslev, Zchuto Yagana Lechem, Valenu Valkol, Israël, Binyamin Yaakov, Ben Josian, Israël. Toda Rabba d'être un ami de Wal Moshe, et Bezrat Hashem, qu'on fasse grandir le nom d'Hashem pour ce Binyan qui portera le nom lui-même de, en l'honneur de la Shrina, Shekhinat El. C'est Bezrat Hashem ce que depuis ma Teshuvah, je m'étais promis de faire en votre nom, au nom de tout celui qui y participera, une maison pour Dieu. Une maison qui, vraiment, c'est avec beaucoup d'émotion que je le dis, et je remercie toute l'équipe, vraiment, toute l'équipe qui ont, les noms sont nombreux, et tous ceux qui nous soutiennent, qui nous font confiance. Merci aussi à un jeune associé à qui, avec qui je partage beaucoup de bonheur. Bezrat Hashem, que Dieu le bénisse. Surtout, c'est jeune, lui et son épouse. Merci à président en Israël, Patrick Smadja, et en Houtzlaret, Stéphane Fitoussi. Merci au président d'honneur que nous avons, Shimon et Yitzhak, Bezrat Hashem, ainsi que notre ami Nissim Cohen, qui marie sa fille. Bezrat Hashem, Yeshua, Venechamot, le Kol, Amisraël. Tov, Shen Ava, Rabbeinu Kotev, quand il n'y a pas d'amour entre nous les hommes, on provoque automatiquement de mauvaises paroles les uns sur les autres. On parle mal des uns et des autres. Le Lashon Hara dit Rabbi Nachman de Breslev, qui a été repris d'ailleurs par le Rav Etzraïm, le fait de parler du mal des uns et des autres naît essentiellement du manque d'amour que nous avons les uns pour les autres. Et tout celui qui se permet de rapporter constamment les dires des uns des autres, livrer les secrets des uns des autres, se mêler d'avis des uns et des autres, finit automatiquement par devenir un moqueur de la vie. Et tous les moqueurs, toutes les personnes qui charrient constamment, sont connus comme, explique Rabbi Nachman de Breslev, gardez la descente aux enfers, ce sont toutes des gens qui mentent tout le temps. Et c'est pour cela que les gens qui charrient, les gens qui passent leur temps à tout le temps se moquer, piquer, se rire des uns et des autres, sont des gens qui ont besoin constamment de jurer pour être certains qu'ils soient crus, car eux-mêmes ne croient pas en ce qu'ils racontent. Allez, dessine A. Babé à l'autre. Rabbi Nachman nous apprend ici un secret extraordinaire. Si tu as constamment peur, c'est parce que tu n'apprends pas à aimer les autres. C'est pour cela, chers amis, que je vous le dis à voix haute. Surtout pour l'éducation de vos enfants. Apprenez-leur à dire bonjour, au revoir, merci. Des mots tellement simples, tellement évidents, tellement banals, qui se font rares dans cette génération, dans l'éducation. J'ai même rencontré un jour des parents qui ont dit « Arrête de le saouler » et qui te disent « Bonjour quand il rentre et il sort, il fait ce qu'il veut. » Tov. À ce que paraît, on m'a dit que c'était la génération du machar. Tov. En tout cas, voilà. « Allez dessina, babé à l'autre. » Si tu as tout le temps peur, c'est parce que tu n'aimes pas assez. « Allez dessina, basrefa. » Et si tu te poses un jour la question, pourquoi est-ce que le feu a envahi ta maison ou brûlé tes possessions? C'est parce que tu n'as pas assez d'amour en toi. Ça s'appelle les feux de l'amour. Allez, dis à Avat Hashem, celui qui s'efforce d'aimer Hashem de tout son cœur et de toute son âme. Pas comme lui veut l'aimer. Il aime parce qu'il lui donne de l'argent, il aime parce que Dieu l'accompagne dans ses affaires, il aime parce que Dieu lui donne la santé. C'est pas

jeu de toute ton âme, de tout ton cœur, de tous tes moyens. Et une grande, grande ségoula. La meilleure façon de se débarrasser d'une épreuve très difficile qui, à la base, est venue pour nous changer et nous montrer notre niveau d'émouna, c'est de la recevoir avec amour. Si tu reçois une épreuve avec amour, sache que cet amour est une preuve que tu aimes Dieu. Pourquoi? Parce qu'il est très facile d'aimer Dieu quand tout va bien. Mais est-ce que tu peux continuer à l'aimer quand il t'a pris ce que tu aimais? C'est là qu'est toute la question. Ezrat Hashem. Ce que j'aime dans les Écritures, c'est la logique. C'est vrai. Moi, je suis d'accord avec vous. Quoique des fois, c'est un peu bizarre. Notre cerveau n'est pas assez grand pour comprendre la justice de Dieu. N'est pas assez grande pour comprendre les destinées de tout un chacun. On comprend pas vraiment ce qui se passe. Pourquoi lui, il l'a pas. Pourquoi lui, il est riche, lui, il est pauvre. Pourquoi des fois, il y a 3 personnes qui vivent dans un château et 10 personnes qui vivent dans un 3 pièces. On se demande pourquoi. Mais Dieu, il sait pourquoi. Et ce qui compte, c'est que quand on aime, en général, vraiment, on fait confiance. L'amour est véhicule non seulement une mise en garde sur le fait de ne pas parler des uns et des autres, mais l'amour donne en plus de ça envie de protéger, de transformer les défauts en qualité, de s'unir. L'amour est le réel moteur de l'union. Quand on s'aime, on aime être ensemble. Et c'est pour ça que le tikkun de la fin des temps, si on veut pas rejeûner jeudi, ce sera encore un jeudi 2027, Tisha B'Av, si on veut pas retomber dans toute cette semaine, Shavuot Shechalbo, il faut absolument qu'on apprenne à plus ouvrir notre cœur. Mais ça ne veut pas dire être un frayeur. Ouvrir son cœur ne veut pas dire être un pigeon. Ouvrir son cœur veut dire garder ses distances, mais apprendre à juger plus favorablement, à aimer, à être patient. Mais attention, j'insiste. Chabdeu, chajdeu. Respecte tout le monde et aime tout le monde, mais n'aie confiance en personne. Ça, c'est la devise de notre Torah. Les gens sont souvent déçus parce qu'ils ont trop fait confiance. La Torah te dit ne fais pas confiance. Vérifie, prends des témoins, fais un contrat, prends des garanties. Ça, c'est ce que demande la Torah. Toi, ton cœur, il te trompe. Dieu te dit, ne suis pas ton cœur. Sois vigilant et prends tout ce qu'il faut pour assurer que tu ne sois pas déçu avant de signer. Il n'y a pas un plus grand médicament, il dit Rabbi Nachman de Breslev, que de rajouter de l'amour pour Dieu face à l'épreuve. Tout celui qui prend le temps de prier de toute son âme pour les enfants d'Israël, d'Israël ou de diaspora, pour chaque juif, Hakol o Avin oto, il aura le mérite, voir Kadosh Baruch Hu du ciel ouvrira le cœur des gens pour l'aimer lui. C'est-à-dire que tu le vois lui, tu dis, ah, je l'aime bien. Apparemment, moi, je prie pas assez apparemment pour mon peuple parce qu'il y a des gens qui m'aiment pas vraiment. C'est leur droit. Mais la majeure partie des gens, grâce à Dieu, on est un bon contact. Que Dieu vous bénisse. Donc, je vais renforcer encore plus dans la Messirut Nefesh de prier pour l'âme Israël. Amen. À l'idée, Ava, bah, être raskout. Si tu veux être fort dans la vie, si tu veux surmonter les épreuves, par exemple, une mère avec son fils, ou un père avec son fils. Le fils, un peu individualiste, il lui en veut. Il appelle qu'une seule fois par semaine, et encore, il n'y a pas de discussion. Salut, ça va, toi ça va, moi ça va, salut, au revoir. C'est dur. Pour un père, c'est dur. Surtout que, très souvent, on se fâche pour des choses qui pourraient se résoudre avec une petite discussion et mieux comprendre. Et puis, porter le poids du passé t'empêche de courir vers l'avenir. Aval, le père, il aime. Kimirachem av albanim. Quand on aime, même les défauts deviennent des qualités. J'ai souvent entendu cette phrase de bien des gens qui n'ont plus de rapport ou de contact avec leurs enfants et qui m'ont dit avec des larmes aux yeux, rêve tu tout, pour moi ce qui compte c'est que mes enfants aillent bien. Ils vont bien, tant mieux, au moins ça. Les anashim tovim, combien d'amour il faut avoir dans le cœur pour dire une chose pareille. Sauf quand un cœur gris ou froissé ou assombri par la peur ou les épreuves de la vie voit le mal partout. C'est pour ça que quand tu veux rencontrer une personne qui a un bon cœur, c'est simple. Quand il parle toujours du bien, de la vie, des uns, des autres, c'est une personne qui a de bons yeux, donc un bon cœur. Quand vous êtes assis avec des gens qui critiquent, font toujours des reproches, c'est jamais comme il faut, personne n'est jamais bien. Et lui, il parle pas de lui. Ce sont des gens qui n'ont pas de cœur. C'était Chazek et Adam, Babodat Hashem et Barach, ou Yora Votra. Alors, Rabbeinu Nachman, ici, il emploie un magnifique langage qui me plaît beaucoup. Et il dit, sache une chose. Ce qui peut le plus créer d'amour dans le cœur d'une personne, pour toi, c'est quand il t'apprend la Torah. Quand il t'emmène un cours de Torah. Tu te réveilles pour aller à la prière. Au début, il va se fâcher. Oh, tu me soulages, moi. Mais quand il vient, qu'il a écouté le Sefer Torah, qu'il a répondu Amen au Kaddish, il a fait une Shabbat avec le Tzibour, il te regarde avec amour. Allez, Mirata Elel. D'ailleurs, je voudrais vous raconter une histoire que j'ai entendue de Shimon Pachter, ce Shabbat. Yamerzeh Bezrat Hashem Bisrout. Très jolie histoire qu'il m'a racontée, que j'ai racontée d'ailleurs au Seouda Shlichit.
Et donc,

parle ici d'un homme qui n'était pas du tout, du tout, du tout religieux, qui pratiquait absolument rien, mais il travaillait dans l'isolation des toits et des maisons. Et il avait donc dans son sur son t-shirt société d'isolation pour maison, toit et ainsi de suite. Donc il portait son sticker comme ça pour sa pub. Et une vraie histoire, écoutez bien comme elle est belle cette histoire, elle est très révélatrice. Et il est rentré chez un religieux pour faire des travaux chez lui. Ceci étant, le mazal ne lui souriait pas. Il n'avait pas beaucoup de contrats, il s'efforçait de faire le meilleur, d'avoir des bons prix. Mais la concurrence était dure, lui il n'était pas très connu. Et il est rentré chez lui. Et le religieux le voit comme ça, il comprend qu'il est juif. Et il lui propose, est-ce que avant de commencer, vous voulez mettre les tefilines? Alors il lui a dit, les quoi, les tefilines? Ah oui, ce que j'ai mis à ma bar mitzvah. J'ai peut-être mis en tout et pour tout 5 fois les tefilines dans ma vie. Peut-être 5 fois, pas plus. Alors il lui a dit, vous savez, en bas de la rue, j'ai mes tefilines qui sont là-bas. Il y a une bête à Knesset. Allez mettre les tefilines et revenez. Il lui dit, non, mais moi je suis payé à l'heure. Il lui a dit, je vous paye le temps d'aller mettre les tefilines. Il a vu que c'était un client, il lui demande de mettre les tefilines. Il a dit, tu sais quoi? Allez, j'y vais. Et il part le matin. Il lui a dit, j'en ai pour un quart d'heure, je mets, on va m'expliquer sur place, je mets et je reviens. Il lui a dit, vas-y, je paye tout le temps de ton absence. Pour un quart d'heure, 20 minutes, c'est facturé. Il lui a dit, d'accord. Il descend la rue, il arrive à la synagogue. Et maintenant, le religieux qui est chez lui, il attend, il voit un quart d'heure, 1 heure, 2 heures, 3 heures d'absence. Il dit, c'est pas possible. Il se met comme ça à la fenêtre, il regarde où est-ce qu'il est. 3 heures plus tard, il le voit monter avec un sourire d'une oreille à l'autre. Et lui dit, qu'est-ce qui se passe? Puis il regarde quelque chose encore plus surprenant. Il a la kippa sur la tête. Pour quelqu'un qui n'est pas du tout religieux, ce n'est pas très commun de garder une kippa sur la tête. Et avec le sourire, il dit, il faut que je te raconte. Il dit, Makara, et tu peux pas savoir combien je t'aime. Que Dieu te bénisse. Qu'est-ce pas ça? Que s'est-il passé? Il lui dit, regarde, j'étais à la synagogue, j'ai mis les tefilines, j'ai fait le schéma Israël. Donc je savais pas très bien comment ça se passait. J'ai demandé à un sidour. Puisque je suis là, je vais les mettre moi pour 10 ans, parce que je compte pas les mettre tous les jours. Donc j'ai fait beaucoup d'efforts. Et à peine j'ai fini, quelqu'un me dit, mais dites-moi, vous êtes dans l'isolation des maisons et tout ça, justement, j'ai une fuite chez moi. Est-ce que vous êtes intéressé de me donner votre carte ou votre numéro de téléphone? Parce que j'ai des travaux à faire chez moi, très importants, si ça vous intéresse. Donc, moi, je suis hyper content. Je dis, oh, ça fait encore un contrat, j'ai pas de contrat après votre maison. Donc oui. Donc j'ai signé avec lui pour la semaine prochaine. Et je descends en bas. Il me dit, au fait, j'ai oublié de vous dire, j'ai appelé un ami qui a poussé un problème de fuite chez lui, il a besoin d'une isolation. Du toit vers son salon, il a pris mon numéro de téléphone, ça me fait encore un deuxième contrat qui m'attend. Il me dit, je descends de la synagogue et je vois un vieux monsieur de 70 ans qui me regarde et qui me dit, ah, c'est bien, vous êtes là, vous? Qu'est-ce qui se passe? Écoutez, moi je suis Kablan, je suis en train de construire beaucoup d'immeubles et dans l'isolation, la personne avec qui je travaille me remodèle constamment mon contrat. Il m'arnaque, il me change constamment, je t'ai pas dit ça, je ferai ça. J'ai plus confiance en lui. Mais vous, vous étirez jamais. Vous avez de la crainte du ciel. Dis-moi. Moi, j'ai la crainte du ciel. Oui, j'étais à la synagogue. Je vous ai vu comment vous avez couru pour mettre des tefilines. Vous avez demandé si c'était bien mis. Vous avez cherché dans le sidour. Je vous ai vu travailler pour Hachem. Donc, je préfère travailler avec quelqu'un qui a de la crainte du ciel et qui est religieux comme vous, que travailler avec des gens qui craignent pas le ciel et qui n'ont pas peur d'arnaquer. Alors, il dit, ah oui. Combien d'immeubles? Il dit, j'ai à peu près 16, 17 immeubles à faire. Il a pour plus de 2 ans de travail. Et il lui a dit merci, prenez mon numéro de téléphone. Il dit, voilà pourquoi j'ai mis 3 heures. Parce que je suis rentré, j'étais voir la maison, j'étais sur place, c'était pas très loin, j'ai pris le numéro de téléphone. Il lui a dit, tu m'as fait faire une mitzvah d'elle, mettez de finine, je reviens avec lui travailler pour plus de 2 ans et demi. Mais ça, sachar shelcha. Lui, combien je t'aime. Parce que tout celui qui pousse l'autre, pas hasve shalom, avec violence ou mauvais caractère, ou ouais, tu fais rien, faut que t'ailles à la synagogue. Non, avec amour. Il lui a dit, tu as mis tes filines, tu veux les mettre? C'est sur moi que je prends le temps. Il a tout gagné. Mitzvah, goreret, mitzvah. Une mitzvah entraîne une mitzvah. Je t'ai dit, ah, mais sinatrinam. Si tu travailles en toi, de ne jamais haïr quiconque dans ton cœur. Azaï shielcha ezem ou mishpat im ella, im alem, sha'anu, otsel fasher imar, azet pasher imar. Si tu travailles ton amour du prochain, sache que si demain t'as un procès ou un conflit, eh bien, Dieu fera en sorte que tu puisses trouver un terrain d'entente avec lui par le mérite de ton amour du prochain. Mais chez Nisa, mais je vois Tcheker. Tout celui qui fait attention de ne pas jurer, de mensonge. Badal oyavor alotikam velotitor. Les gens qui refusent de mentir ne gardent jamais rancœur ni vengeance dans leur cœur et vivent beaucoup plus heureux car ils ne descendent pas au niveau des idiots. Ashum mesugal lehava. Ashum mesugal lehava. Vous savez que l'ail est un élixir extraordinaire, incroyable. Pour le corps humain, l'ail est excellent. Selon la Gemara, dans Seret Avodah Zara, je me rappelle bien. Rabbeinu Nachman, il te dit, l'ail provoque à ouvrir le cœur et à aimer. T'as du mal à aimer, mange de l'ail. Voilà ce que dira Rabbeinu. A ouvert, me'ava, asruto, magen, adalpaim shana. Tout celui qui fait les mitzvahs de tout son cœur par amour pour Dieu, celui-là n'a pas envie de se lever, mais il y va pour Dieu. Il n'a pas envie de donner, mais il le donne pour Hachem. Il fait pas les choses pour lui. Il les fait pour Hachem. Qu'il sache que le mérite de sa mitzvah protégera 2000 générations après lui, parce qu'il les a fait par amour. Et comme je suis aussi une tnaï,
Orezekri tout brit, Hashem barach tamid sham. Tout endroit où on fait une alliance, ou un contrat, Dieu se trouve toujours présent. Kshatzmachim gdelim bemloam, alezeh ahava baolam. Si tu vois les plantes grandir parfaitement et que les arbres sont beaux, c'est un signe que le monde aujourd'hui apprend enfin à s'aimer. Avat shaleh baalan ikar bezvuvim, ayetushim shebabait. Gam alezeh ahavatam, yichonim leda koach hayetzerara, ingvar nechalash, urim lav. Quand tu as trop de mouches chez toi, et que trop de moustiques sont chez toi, c'est qu'apparemment, il n'y a pas assez d'amour entre l'homme et sa femme. Chachmei Hador Yeshayesh Beneihem Ahava. Quand il y a de l'amour entre les Gdolei Israël, les Rabbanim, qui s'aiment tous les uns les autres, au lieu de se critiquer, Shurim Zeim Ze, le Parakim Azay Yesh Kouach Biyadam, la Dun et Haolam, Bedineem, Din, Ve'en Mishayeshane, Ve'vetel Dinam. Ils seront capables de faire une justice que personne ne pourra annuler, car elle soit juste et juxtaposée à Dieu. Ki Hakadosh Baruch Hu, Af Beddin, Shela'en, car quand les religieux sont capables de s'aimer les uns les autres, c'est Dieu lui-même qui réside parmi les Dayanim. Alidé sinatrinam nirchal betrefot. Celui qui a de la haine sur un autre juif finira par ne même plus manger kasher. Alidé ta'abat achila ou ev ben echad yoter mish arbenav. Alors celui qui a trop d'amour pour la nourriture finira toujours par aimer un enfant plus que les autres enfants. Ok, je savais pas ça. J'apprends avec vous. Voilà, on vient de finir le Shara Ava. Il y a encore plein de choses à dire, mais je pense que ce shiur est très riche à partager. Merci Binyamin. Shachem Barach Otra. Que Akadosh Baruch Hu imalei Michal Kilbechal Avodatot Barach. Par le mérite de Rabbi Nachman de Breslev.

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1: Alors, je vous rappelle, on avait parlé de les deux niveaux de volonté. Il y a le vouloir et le vouloir. Il y a le vouloir, Beritsonyut, j'aimerais bien. Il y a le vouloir à tout prix, quand je veux vraiment, voilà. On a dit que quand on rajoute dans la phrase vraiment, ça change tout. Et c'est ça qu'on a dit ce matin dans la Yomium, que la Morzaken, il voulait dire Shenim qu'il soit Emet. La Amito, ça veut dire qu'il la pousse. C'est vraiment. Il faut vraiment que ce soit chaque chose. Il faut qu'on soit des gens pnimi. Quand on dit, la Chassidoute, elle dit, il faut être des gens pnimi. C'est quoi être pnimi? Être profond. Quelqu'un de profond, c'est quelqu'un quand il parle, il te regarde. Quelqu'un de profond, c'est quelqu'un quand il est avec toi, il est à 100% avec toi. Quelqu'un de profond, c'est quand il fait une chose, il est à 100% dans la chose. Vous comprenez? Quelqu'un de profond, c'est quelqu'un qui est à l'intérieur des choses. Et c'est pour ça que c'est quelqu'un que chaque chose qu'il fait, c'est vraiment. C'est pour quand il étudie vraiment. Quand il prie vraiment. Ça change tout. Quand il parle avec quelqu'un, il parle vraiment avec la personne, il s'intéresse vraiment avec la personne. À tel point qu'on a, je sais pas si on l'avait dit ensemble, mais quelqu'un s'était gêné de prendre le temps du rabbi dans le bureau, et le rabbi lui a dit, quand vous êtes dans mon bureau, il n'y a plus que vous qui comptez sur terre. Ça veut dire, on imagine à quel point c'est un lien de pnimiut. Et c'est comme ça qu'on dit, Chabad resh pnimiut. Chabad nécessite d'être pnimi, être émet. Donc, pareil ici. Dans chaque chose qu'on fait, on doit le faire émettre. Et donc, la recherche qu'on doit avoir, le travail qu'on doit effectuer dans le bitachon, ça doit être quelque chose de vraiment. Sinon, parfois, on peut essayer de travailler le bitachon, comme on a dit sur 60 000, 70 000 pensées, on essaye un peu. On voit que ça fonctionne pas. Non seulement on n'y arrive pas, mais en plus on condamne le bitachon. On t'a vu que ça marche pas. Mais non, c'est pas que ça marche pas, c'est que t'as pas pris le traitement jusqu'au bout. Tu l'as pas pris vraiment, tu comprends pas. T'as pas rentré l'aiguille jusqu'au bout. Alors tu l'as rentré à moitié, t'as injecté le produit, mais c'est pas rentré. Et après, tu crois que le produit n'était pas bon. C'est pas le produit qui n'est pas bon. C'est qu'en vérité, c'était pas pénétré. C'est pour ça que c'était pas bon. Vous comprenez ou pas? Et donc, je voudrais revenir juste une petite chose avant de continuer tout de suite la suite de la sikha. Il y a un point qui est très très important. Alors oui, ça peut vous paraître assez surprenant ou assez incroyable ce que je vais vous dire. J'ai avec vous, c'est quoi? C'est le fait que, comprenez bien, les élèves m'avaient parlé d'un exemple comme ça, cette année, d'un film qui s'appelle, je crois, Ready One Player ou quelque chose comme ça. Ready Player One. C'est un film de fiction en 2045, comme ça, 2050. Le monde, il a vécu l'apocalypse, la Troisième Guerre mondiale, et le monde, il est, mamache, des débris, des ruines dans le monde. Mais il y a un monde parallèle. Ce monde parallèle, c'est quoi? C'est un monde, tu sais, comme aujourd'hui, ils ont fait appel avec les lunettes en 3D. Et en vérité, ils sont tous connectés à un monde dans ces lunettes-là. Et ils vivent tous dans ce monde-là avec un autre personnage, avec un autre corps, avec une autre vie. Et puis, dans cette autre vie et cet autre corps, etc., ils doivent aller récupérer quelque chose là-bas qui va les rendre très riches et qui va leur permettre de faire la diff. Ouais. Pourquoi je vous parle de ça maintenant? Parce qu'il faut bien comprendre que l'Avdil Afavdalot, mais cet exemple-là, il est très marquant pour comprendre ce que la Chassidut dit. Quand elle dit, on parle des mondes différents. Tu sais, on parle du monde de Bria, de Yetzira, de Hatzilut. On se dit, c'est où? C'est après Jupiter, après Saturne, après Pluton? Non, l'Admor HaZaken dit, Hatzilut, il est dans un verre. Tout est là. Ça veut dire quoi? C'est des dimensions. C'est des dimensions qui sont différentes. Comme tu dirais, la dimension matérielle d'un verre. Et quand tu prends un comment on appelle ça, là? Un microscope de laboratoire. Tu vas voir en vérité que des molécules et que des, tu vois, des molécules qui sont en train de bouger, des cellules qui sont en train de bouger. Tout est un champ magnétique avec des trucs, etc. Tout est une question de perception. Mais, peut-être quand tu perçois pas, c'est qu'il n'y a pas, comme on avait dit sur l'air, on avait dit qu'Akadosh Baruch Hu, il est partout, mais c'est pas parce que tu le vois pas qu'il n'y a pas. Aujourd'hui, avec l'air, tu sais, comme on avait dit, je suis partout, tu ne me vois pas et pourtant tu vis grâce à moi. Qui suis-je? La devinette. Je suis partout, tu ne me vois pas et pourtant tu vis grâce à moi. On a dit, c'est l'air. L'air, l'oxygène, il est partout. Sans lui, tu vis pas. D'accord ou pas? Sans lui, tu peux pas vivre, mais tu le vois pas. Akadosh Baruch Hu, il a créé un système où celui qui veut percevoir, Dieu va le percevoir. Au travers de cette idée, t'as vu? Il y a bien quelque chose qui est partout. Aujourd'hui, c'est prouvé scientifiquement, mais tu le vois pas et pourtant tu vis grâce à lui. Eh ben, sache qu'Akadosh Baruch Hu, il a créé un système dans le monde physique qui te permet d'apprécier la dimension spirituelle. Après, c'est l'Ashgacha Pratit qui va te faire voir Dieu, la Providence, qui va te faire voir Dieu, des clins d'œil, celui qui cherche. Mais pour ça, pour vous dire que quoi? Qu'en vérité, nous aussi, on est comme dans Ready One Player, un monde dans un monde. Ça veut dire quoi? Ça veut dire qu'en vérité, on est un monde. Et ce monde-là, en vérité, il est dedans un autre monde. Ça veut dire qu'on est dans une perception. dans une dimension. Et ce monde-là, il est dans un autre monde. Et tout se joue pas dans ce monde-là, dans l'autre monde. Parce que l'autre monde, c'est en vérité le monde de la source. Le monde de, qui déclenche ce qui se passe en bas. Est-ce que vous comprenez ou pas? Ça veut dire que tout ce qui se passe en bas est décidé dans ce qui se passe en haut. Quand je dis en haut, c'est en haut ici et en haut en bas. Ça veut dire que c'est comme des sphères. C'est pour ça qu'on dit que c'est les sphérotes, c'est des sphères. Il n'y a pas un haut, il n'y a pas un bas. Mais ça veut dire dans le monde qui englobe notre monde, comme s'il y avait des sphères, tu vois. Nous, on est un monde et ce monde-là, il est dans une autre sphère. Eh bien, tout se joue dans cette sphère-là. Et en vérité, tout ce que tu vois qui arrive dans le monde, ici-bas, une bonne santé, de la parnassa, la naissance d'un enfant, je sais pas, plein de choses qui t'arrivent, eh ben ça vient pas de Monsieur Hazard, ça vient pas de nulle part, ça vient de ce monde-là. C'est pour ça que c'est écrit dans la Torah, Da, ma, le mala, mimach. Da, sache, ma, le mala, ce qu'il y a au-dessus, mimach de toi. Ça veut dire quoi, ce qu'il y a au-dessus de toi? Pas le ciel seulement. Sache qu'il y a un autre monde dans lequel tu es englobé. Tu comprends ou pas? Et sache qu'il y a quelque chose. C'est Akadosh Baruch Hu, bien sûr. Mais Akadosh Baruch Hu, il passe par cet autre monde, cette dimension spirituelle. Est-ce que vous comprenez? Et qu'est-ce que dit le rabbi? Et c'est ça le point. Les rabbis, Mlamouram Tse, etc. Il dit, il faut mettre une virgule dans cette phrase. Da ma le mala, virgule, mimar. Sache que oui, tout se décide en haut. Mais sache que tout ce qui se décide en haut vient de toi en bas. Ça veut dire que nous, on vit comme des fourmis. On vit dans un monde microscopique par rapport aux autres mondes. Quand on parle des autres mondes, c'est des mondes qui ont des dimensions qu'on ne peut pas s'imaginer que ça veut dire. À tel point qu'on dit que là-bas, il n'y a que des anges qui habitent. Et dans ces anges, leurs pieds, ils mesurent 500 ans. Ça veut dire qu'il faudrait marcher 500 ans depuis la terre dans le ciel pour mesurer la taille du pied d'un ange. Tu vois la surdimension dont on est en train de parler, c'est gigantesque. Quand Moshe Rabbeinu les cherchait, il est monté au Arsinaï chercher la Torah, il a vu des géants, il a vu des trucs incroyables. Et ça, ils sont là, nous on les perçoit pas seulement, tu comprends, c'est il y a des tzadikim, ils perçoivent les anges, tu comprends pas, il y a des histoires que je pourrais vous raconter une tonne sur des tzadikim qui perçoivent des malachim, qui perçoivent des choses que nous on perçoit pas, la Gemara de Brachot, elle dit qu'on a des milliers de malachim à droite et des milliers de malachim à gauche, dizaines de milliers, tu comprends, ils les voient pas, mais ils les voient. Donc c'est quoi la Nekouda ici, ce que je veux vous dire par tout ça? Que on te dit, tout ce qui se passe en haut dépend de ce que tu fais en bas, ça veut dire que nous on vit dans un monde microscopique, minuscule. On nous paraît grand, mais il est minuscule par rapport aux autres mondes. Mais sache que dans ce petit monde microscopique dans lequel tu vis, les répercussions de tes actes, lorsqu'elles prennent effet dans le monde d'au-dessus, parce que chaque acte que tu fais prend effet dans le monde d'au-dessus, est juste gigantesque. Est-ce que vous comprenez? C'est l'effet papillon. C'est pour ça que, aussi, je ramenais toujours ce petit film, là, de, comment il s'appelle, là, War Game, que c'était le film de... Un jour, un missile américain, il plante un bateau russe. Et la Russie dit, vous avez déclaré la troisième guerre mondiale, c'est un bateau américain qui a envoyé le missile. Et eux, qu'est-ce qu'ils disent? Ils disent, non, on n'a jamais envoyé ça. Nous disent, ben, regardez vos bateaux. Et ils ont vu qu'il y a un ordre qui a été donné d'envoyer le missile. Et ils ont vu que ce n'est pas le Pentagone qui a demandé ça. Donc, ce n'est pas la Maison Blanche. Donc, ils ont dit, mais qui a pu demander cet ordre? Et tout le film, c'est de chercher d'où ça vient. Et ils vont trouver un petit jeune qui a 18 ans, qui est un petit hacker, très, très, très fort en informatique, qui est en train de jouer à la bataille navale sur son ordinateur. Mais lui, le problème, c'est qu'il est tellement fort qu'il s'est branché au Pentagone, il s'est branché à la Maison Blanche. Donc quand il joue, lui, en microscopique, dans son petit ordinateur, à la petite bataille navale, il est en train de déclencher une guerre mondiale dans l'océan Pacifique. T'as compris ou pas? Ben, les Avdil, c'est la même chose avec nous, ce que la Torah nous dit, ce que la Chassidoute, elle nous dit. Elle nous dit, ça veut dire que les micro-trucs que tu fais en bas, ça a des répercussions macro dans les mondes spirituels, et après, il y a des redescentes en bas. C'est ça qui nous permet d'expliquer comment nous, on a un pouvoir tellement grand que le Bitachon. Comment nous, on a un pouvoir... Alors, Emouna, tu pourrais dire... Emouna, tu pourrais dire, c'est une forme de foi en l'Éternel, que lui, il gère tout, comme on avait dit, vous vous rappelez, la Emouna, c'est de savoir que tout vient de Dieu, et que Dieu, il m'aime, et que tout ce qu'il fait, c'est pour mon bien, et que oui, j'ai compris qu'il y a des répercussions positives à mes bonnes actions, et il y a des répercussions à l'inverse. Voilà, et en vérité, tout dépend de toi. Tout dépend de toi, tout dépend de ton comportement. Ça veut dire que Dieu regarde en bas pour juger en haut, vous avez compris ou pas? Et il peut juger pour le bien, pour le pas bien. Donc là déjà, regarde comment ce monde surdimensionné, qui est le monde source de ce monde-là, où tout est décidé de façon virtuelle, à nos yeux, de façon pas palpable, mais réelle, comme on l'avait dit plusieurs fois, oui, c'est de la même façon que, vous vous rappelez, on avait dit que, comment on appelle ça, que l'action En vérité, elle est générée par l'intention, bien que l'intention n'est pas visible. Vous vous rappelez ? On avait dit que l'action est au service de l'intention, de la même façon que la matérialité est au service de la spiritualité. Vous vous rappelez de ça, ce qu'on avait dit ? Ok. Et bien, de la même façon ici, on est en train de dire que tout ce qu'il y a en bas, ça se gère, c'est bon ? Tout ce qu'il y a en bas, ça se gère de en haut. C'est clair ? Et donc, il faut savoir que tout ce que tu fais en bas, ce n'est pas de la pression qu'il faut avoir, c'est de la conscience. Que tout ce qui t'arrive, ça ne t'arrive pas par hasard. Tu comprends pas ? Ah, ça vient de Dieu. Oui, mais alors ça vient des calculs plus compliqués qu'Akadosh Baruch Hu dans des mondes d'avant, dans des guilgoul d'avant, mais essentiellement de ton comportement de maintenant. Ça, c'est la Emouna. Bitachon, ça te fait... Parce que c'est difficile de te dire comment moi, si j'arrive à travailler ma bonne pensée, comment on va avoir de bitachon, comment, comme il a dit le Tzemar Tzadek, le Rabbi l'a ramené, parce que tu vas carburer sur ta pensée, tu vas réussir à avoir une projection positive. Comment tu veux que ça se finisse positivement ? Parce qu'il y a des répercussions. Tu comprends pas ce que je veux dire ? Parce que tes mini-pensées ont des répercussions, parce que tes pensées ont des répercussions, parce que tes actions ont des répercussions. Pas seulement les répercussions qu'on connaît. Oui, pas seulement les répercussions que quand tu parles mal à quelqu'un ou que tu te fâches avec quelqu'un, ça va être la bagarre. Que quand t'es gentil et t'es attentionné, Et mon frère, on récolte ce que l'on sème, hein, c'est ce qu'on dit, on récolte ce que l'on sème. Donc si tu récoltes des bonnes graines, tu vas semer des bonnes choses. Si tu sèmes des choses pas bien, tu vas récolter des choses pas bien. C'est pas un ridouche. Non, là c'est un ridouche, c'est que c'est disproportionné d'une façon incroyable. Et dans des règles que Dieu il est en train de t'apprendre qui sont aussi complètement surnaturelles. On est en train de parler de dimensions surnaturelles, comprenez ou pas ? Et en vérité, il faut toujours avoir conscience de ça, qu'on est le petit monde qui en vérité est... Le détonateur du grand monde, que tout est décidé, c'est vrai dans le grand monde, mais le grand monde regarde le petit monde pour décider ce qui va lui arriver, y compris dans le bitachon. Ça, c'est très important à remettre clairement en tête. Je vais vous dire, pas que pour bitachon, pour tout, même pour Emouna et pour n'importe quoi dans la vie, tu comprends ou pas? Mais c'est très important d'avoir clair ça à son esprit, parce que le fait de ne pas être conscient de ça va minimiser nos efforts, va minimiser la conscience et la conscience des répercussions qu'on a. Et comme on l'avait dit, travailler inutilement est très frustrant. Mais quand on sait que notre travail, il est très utile et il a une puissance incroyable, alors même quand c'est difficile, ce n'est plus la difficulté qui nous arrête. Est-ce que vous comprenez ? La difficulté nous arrête quand elle manque de sens. Mais quand la difficulté, on sait qu'elle a quelque chose qui va apporter quelque chose de très grand, tel un sportif qui va faire un effort, tel une maman, des parents qui vont se battre pour son enfant, on sait que ces difficultés, bon, mais elles vont porter des fruits. Et donc à ce moment-là, non seulement la difficulté n'est plus un problème, mais elle est une fierté. Parce que quand tu fais des efforts pour quelqu'un, tu vas avoir des fruits qui vont sortir de là, et tu sais que ça a une très grande valeur, alors ta difficulté va devenir une fierté. C'est pour ça que l'Arabie précédent, il disait à l'époque, en Russie, dépêchez-vous de faire Messie Route Nefesh, parce que bientôt, ça sera le monde libre, et on ne pourra plus montrer à Dieu combien on est prêt à se sacrifier pour Dieu. C'est maintenant qu'on peut se sacrifier pour Dieu. Bon, aujourd'hui, tu pourrais dire que voilà, aujourd'hui, le sacrifice est d'autant plus difficile, hein, parce que le sacrifice, il passe par le fait de s'interdire des plaisirs, le fait de s'interdire certaines libertés qui sont parfois beaucoup plus difficiles. C'est clair pour vous ? Donc ça, je voulais bien vous rappeler que attention au Yetzer Hara qui a détruit le temple d'ailleurs, de la fausse modestie, miani ou mani, tu vois, pas avec mes pensées, mes efforts, que ce que je vais trop... Non. À part changer ta personnalité, changer les relations sociales et humaines, etc., et les conséquences qu'on connaît des relations sociales et humaines, il y a des répercussions gigantesques. C'est clair pour vous ?
2: Yes.
1: Ok. Alors, on était dans la Sikha. On était où exactement, je crois ? On était au Dalet. Et donc, on s'était posé la question, comment dire que le bitachon, il marche sur quelqu'un qui ne mérite pas ? On avait dit, on comprend quand on mérite, mais quand une personne, elle ne mérite pas, pourquoi le fait d'être convaincu qu'elle va recevoir, ça va marcher ? Yuvan Zelpi, Divra Tzemar Tzedek, on l'avait dit ça. Ce qu'il a dit, le Tzemar Tzedek, Shana Lechata, voilà. On avait dit que quelqu'un, il était malade, et il lui a dit, pense bien, tout ira bien. Et de là, on avait conclu que le simple fait de bien penser, alors, tout ça, tout va amener des bonnes conséquences, et pour la personne même, et pour les autres. Alors, on avait défini ce que c'était. Et on avait dit, ça aussi, on avait dit, que le chova du bitachon, vous vous rappelez, c'était pas juste l'aimouna. Et que l'aïmouna, c'était que Dieu était miséricordieux et que, en vérité, il pouvait faire ce qu'il a envie. D'accord ? Que tout est mis d'achama, mais qu'il est miséricordieux. Il n'y a pas besoin d'ordre pour ça. Il a chovaï avodabifna atzma. Alors, on y va. חובת הביטחון שצבו עליה אינה רק פרט, ותוצאה בדרך ממילא מאמונה שהכל בידי שמיים, ושהקדוש ברוך הוא חנון ורחום. On aurait pu croire que le ביטחון c'est quoi? C'est une équation. Une équation, vous connaissez, x plus y égale un résultat. Le résultat, c'est ביטחון. C'est quoi ביטחון? C'est le résultat de deux ingrédients, émouna et miséricorde. Ça veut dire quoi? On a dit que le ביטחון, il était forcément reposé sur l'émouna. Déjà, il faut la première base d'acquérir. Émouna, je dois savoir. Tout vient de Dieu et tout est pour mon bien. D'accord? Que ce soit bien ou pas bien à mes yeux, en vrai, c'est bien. Ça, c'est bon. Maintenant, j'aurais pu dire que le ביטחון, c'est quoi? C'est émouna plus la gentillesse de Dieu, la miséricorde de Dieu. Pourquoi, même si je ne mérite pas, il va me donner? Parce que c'est comme un papa qui est très, très chesed. Un papa qui est très gentil. Le petit ne mérite pas d'aller au jardin d'acclimatation. Il ne mérite pas d'aller au Disney. Il ne mérite pas de recevoir le cadeau. Mais le père, il est tellement chelou. Le fils, tellement mignon. Le papa, il est tellement, comme on dit, une crème. Il est tellement doux. Il est tellement... Ah, bah, sauf que tu as de la peine pour ton fils. Tu l'as privé. Comment j'ai ma peine? J'ai privé mon fils. Je l'ai puni. J'ai trop les boules. Est-ce que je peux changer la punition? je lui ai dit de ne pas aller à l'anniversaire de son copain. J'ai trop de la peine. Aïe, il me fait de la peine maintenant. C'est vrai qu'il a mal agi, mais je ne peux pas enlever cette punition-là. C'est pareil, Dieu, il a de la peine pour nous, il nous aime, il sait qu'on est ses enfants. Dieu, il a, comprenez bien, si tu te demandes ce que Dieu ressent pour chacun d'entre nous, il ressent la même chose qu'un père qui adore ses enfants, il ressent, voilà. Un père qui est fan de ses enfants, fan, il est amoureux. Tu comprends? C'est ça qu'il ressent Dieu pour nous, il faut bien le comprendre. Père, avec même veuve du Tania, il explique, te fais pas piéger par l'Yetzer, c'est pas parce que t'as une galère que Dieu t'aime pas. Vous comprenez? Ça, on en a déjà parlé. Donc, tu aurais pu dire que le ביטחון, c'est quoi? C'est une équation. À deux, pas inconnus, mais deux connus. C'est la Emouna plus la miséricorde de Dieu. Il dit, c'est pas du tout ça. Parce que si c'était ça, il n'y aurait pas eu besoin qu'il y ait un ordre de la Torah spécifique pour le ביטחון. On aurait dit, c'est un ordre d'avoir ביטחון qui rentre dans la mitzvah d'avoir Emouna. Parce que ça ne concerne pas que Dieu ait la pitié. Donc si vraiment le rabbi dit ביטחון c'était que Emouna plus gentillesse de Dieu, alors il n'y aurait pas eu, comme on a dit, Kitetzer Milchama, Lotira Mehem, qu'il y a une mitzvah de Oraita de travailler son ביטחון. Ce serait inclus dans la mitzvah de Emouna. Et comme Dieu il a miséricorde, c'est un, comment on appelle ça, c'est une option supplémentaire, c'est un truc en plus qui marcherait. On va dire, tu vois, tu peux avoir une option toi ouvrant, tu vois, tu peux avoir une option spéciale. Ben là, tu peux avoir une option, Dieu il a pitié de toi quand toi tu demandes à Dieu la pitié. Donc, puisque c'est une chova, et là, chova zo yavod d'abifne atzmar. Rabbi dit clair, non. Sachez que la mitzvah de ביטחון, le travail à fournir pour ביטחון, est un travail complètement indépendant de celui de la Emouna. C'est deux choses complètement distinctes, deux travaux complètement distincts. Est-ce que vous comprenez ou pas? C'est comme quelqu'un qui doit apprendre une gmara et il doit apprendre, le chumash. C'est deux choses différentes. C'est, tu vois, tu dois étudier le niglé et la chassidoute. Le rabbi demande d'apprendre niglé, c'est-à-dire gmara al-kha, on doit apprendre chassidoute. C'est deux. Tu ne peux pas dire j'ai appris niglé, c'est bon, j'ai appris. Non. Tu dois apprendre. Le rabbi demande d'apprendre chitat chumash télim tania. Tu ne peux pas dire j'ai appris chumash, c'est bon. Non, il faut apprendre chumash télim tania. Tu comprends ou pas? Donc, c'est deux choses, des choses qui sont complètement différentes. Deux injonctions. C'est comme si tu as deux enfants, tu m'occupes d'un et pas de l'autre. Non, c'est deux enfants différents. Il faut t'occuper des deux enfants différemment. Donc c'est pareil, il faut t'occuper de ta émouna, il faut faire travailler ta émouna, il faut faire avancer ta émouna, c'est pour ça que t'es mis sur terre, il faut faire travailler ton ביטחון. Et c'est deux travaux complètement différents, donc c'est pas émouna plus rachmanou de Dieu, plus miséricorde. Chez Maouta, avec des rachats, Adam, Ismor, Vichan, avec Adosh Bor, parce que le principe même et l'essence même que l'homme, il compte, il s'appuie sur Akadosh Bor, jusqu'à ce qu'il jette tout son sort dans les mains de Dieu, qu'il s'en remette complètement à Dieu. Je me remets entre tes mains complet. Comme je katouf, comme c'est écrit le pasou qui dit dans Teilim Nunher, Shlech al Hashem Yavecha. C'est le pasou. Keilou, jette ton baluchon à Dieu et donne-lui. Vas-y, jette. Jette ton baluchon à Dieu. Jette tes problèmes à Kadosh Baruch Hu. Je te jette mes problèmes. Voilà. J'ai un sac. J'ai un sac rempli de galères. Je te donne mon sac. Mais moi, après, je t'ai vraiment donné. C'est-à-dire que c'est vraiment ouf. C'est comme tu portes un sac. Il est lourd. Tu dis à Dieu, tu sais quoi, porte ton sac. Donc, qu'est-ce qu'il faut que tu sens? C'est vraiment. Pas tu dis porte mon sac, mais encore tu sens le poids. Ça y est. T'as plus de sac. Tu comprends pas ça? Ce sentiment de soulagement, il est en vérité la preuve que t'as vraiment donné ton sac. Tu comprends pas ce que je veux dire? Les gens disent, ouais, j'ai ביטחון. Pourquoi t'en rasseras? Pourquoi t'angoisser? Non, parce que j'aimerais bien avoir Bitachon. Non, parce que je dis j'ai Bitachon. Mais j'arrive pas à me soulager, j'arrive pas. Israël plus forte que j'arrive pas à donner mon sac. Regarde, tu travailles ton Bitachon. Trouver des kélis, on va trouver des outils, on va te faire travailler sur le Bitachon. Mais ne me dis pas pour l'instant j'ai Bitachon. Sinon, ce qu'on va faire, c'est Bitachon Hilsoni. Tu vas le bousiller celui-là. Tu vas dire que ça marche pas. T'as vu? Ashlech al Hashem yavecha, jette ton baluchon à Kadosh Baruch Hu, shen lo shum mishan baolam bilado. Ça veut dire, à un point où à l'intérieur de toi, en lo shum mishan baolam bilado. T'as plus personne sur qui t'appuyer dans le monde à part à Kadosh Baruch Hu. Je sais pas si vous réalisez. Une situation où...
2: C'est dans la solution.
1: Attends, non, il n'y a que toi.
3: C'est dur.
1: Que toi, ma solution. C'est dur. Et vraiment, ça veut dire que t'es devant une situation. Je sais pas, la situation financière, elle n'a aucune solution. Tes enfants, il n'y a aucune solution. C'est rala les enfants, Rinour. On avait dit Tradgout, Benzadgout, ça marche sur les enfants, il n'y a aucune solution. Le médecin, il t'a dit c'est cuit. Il n'y a aucune solution. Ça veut dire, t'es perdu, t'es KO, c'est mort. Il n'y a pas. Ça veut dire naturellement, humainement. Tu vois, parlant, il y a zéro solution dans ta tête. Il y a zéro. C'est pas, je peux un peu compter sur lui, je peux un peu compter sur lui. Il y a rien. Je n'ai plus que toi. Et c'est ça le travail. C'est qu'au moment où tu dis j'ai plus que toi, je prends mon baluchon, je lui donne. Oui.
2: Parce que c'est quand t'es au dos.
3: Ah, c'est ça. C'est la même question.
1: On va en parler. On va en parler. On va en parler. Est-ce que c'est que dans cette situation? Mais sûr que c'est Bitachon dans cette situation. Bien sûr. Mais est-ce que ça se résume à cette situation-là, ça, on va en parler. Mais non, eh ben non. Quand t'es dos au mur et que t'as pas travaillé et que t'as pas fait d'efforts, ouais, tu te décourages à l'intérieur de toi. Et même si à l'extérieur, tu dis j'ai confiance, mais à 99%, mon ami, pour réussir dans un cas où t'as plus de solution à être une fleur, à être frais comme un gardon, à être joyeux, va travailler. Va te détendre. Tu comprends pas? Chamishmor, si le mec a une galoute monumentale, il est en train de prier et tout, il dit à sa femme, allez, viens, on va au resto. Comment au resto? Tu vas laisser ton père comme ça, tu vas laisser ta mère. Ah, il m'a géré le bon Dieu, ça y est, moi, je ne t'inquiète pas. Yesh Lomar, chez Zoa Kavana, et c'est ça en vérité, le rabbi dit, la Kavana du Chovat Alvavot, la Kavana de Sharabi Tachon, parce que. Vous dites, sans cette sikha, on ne peut pas comprendre Sharabi Tachon pour vous. Sans cette sikha, on peut passer à côté de beaucoup de choses dans Sharabi Tachon. Après, peut-être on aura le temps dans le suivi, tu vois. Je vous montrerai comment il y a des finesses. Et le rabbin enlève toutes les erreurs possibles. Vezoi kavanat b'mashkatu b'chobat al-vavot. Et c'est ça la kavana du rabbinu b'chayin b'chobat al-vavot qui dit, Sharabi Tachon ou ke'eved asur ashur ou bebet abor b'chshut adonav. À quoi il compare le Bitachon, le Rabbeinu Bechaye? Parce qu'il est très, comment on appelle ça, anthropomorphiste. C'est-à-dire qu'il utilise beaucoup la relation humaine pour nous faire comprendre c'est quoi la relation qu'on doit avoir avec Dieu dans le Bitachon. Et c'est top niveau, Ça veut dire, tu comprends, il explique, on l'a dit déjà, c'est quoi la confiance? Ben regarde comment t'as quand t'as confiance en quelqu'un. Hein? T'as confiance en quelqu'un? Combien t'as confiance? Et qu'est-ce qu'il faut pour que t'aies confiance en lui? Je viens de te dire, tu peux me prêter 10 000 euros s'il te plaît? Ok, mais qu'est-ce qu'il faut pour que t'aies confiance à me prêter? Tu vois, quelle vertu je dois remplir? Tu comprends pas? Pour que toi, tu sois rassuré. Donc, c'est pareil. Il va après appliquer, si tu veux, les vertus d'une personne en qui tu as confiance à Kadosh Baruch Hu. Dieu, il a cette vertu, c'est validé, ouais. Dieu, on va le voir, cette vertu, ouais. Ça, il est validé, ouais. Ça, c'est validé, ouais. Ça, c'est validé, ouais. Ah, c'est bon, je peux lui faire confiance. Est-ce que vous comprenez ou pas? Donc, qu'est-ce qu'il dit ici? Il donne un autre exemple humain où il dit c'est exactement comme un serviteur. À l'époque, le serviteur, il appartenait complètement à son maître, un serviteur qui est dans un puits, et ce puits-là, il est dans le domaine du maître, et ça veut dire qu'il n'y a plus personne qui peut sauver le serviteur à part le maître. Ça veut dire le serviteur, il est tombé dans le puits, il n'y a pas d'échelle. Et même s'il crie à l'aide, et il y a des gens qui passent, il dit, oh, je peux t'aider? Tu dis, ben non, t'as pas le droit, j'appartiens à mon maître, il n'y a que lui qui peut me sauver. Il n'y a personne qui a l'autorisation sur moi, tu comprends? Ben oui, et puis pour le monsieur qui dit je voudrais te sauver, il dit mais je suis pas chez moi, j'ai pas le droit. J'ai pas le droit de rentrer dans ton champ, c'est pas mon champ. J'ai pas le droit de rentrer ici, c'est pas mon domaine. Est-ce que tu comprends ou pas ce que je veux dire? Ça veut dire que c'est comme si maintenant tu peux pas compter sur un passant. Tu peux pas compter sur un passant, tu peux pas compter sur une tierce personne, sur un tonton.
2: Le maître qui te l'envoie.
1: Tu peux pas. Alors c'est le maître qui te l'envoie, le maître lui va te dire, c'est le maître qui te l'envoie. Mais dans ta tête, tu comptes pas sur le mec qui t'envoie, sur le matron, tu comptes que sur le maître. Ça, la Nekouda, tu comprends, même si on avait dit avec le pompier, là, c'est le pompier. Oui, c'est Dieu qui t'envoie le pompier, mais c'est évident qu'il n'empêche que tu es conscient qu'il n'y a que Dieu qui est là pour t'aider. Il n'y a plus personne. Il n'y a plus. Tu es en plein milieu des champs, il n'y a rien, tu es au milieu du feu, il n'y a plus personne. Il n'y a rien. Ça, c'est le sentiment, comme il veut qu'on ressente, pour s'en remettre totalement à Dieu, pour travailler sur notre sensation de s'en remettre complètement à Dieu. Et c'est dur, parce que ça veut dire qu'il nous demande de sortir complètement de... C'est ça la destruction de la Avodah Zara. C'est savoir qu'en vérité, ce qu'il nous demande au travers de Bitaron, c'est quoi? C'est avant tout ne plus compter sur rien ni personne. Ni tu comptes sur ton argent, au niveau de ta sécurité financière et ta sécurité de ton bien-être. Ni tu comptes sur ta santé, ta bonne santé au niveau de ta vie. C'est-à-dire le mec qui peut tout perdre un jour, donc arrête de croire sur ton argent. D'accord? Le mec qui peut chasver shalom à lui arriver crise cardiaque et shalom à l'Israël. Chasver shalom. C'est-à-dire arrête de compter sur ta bonne santé, arrête de compter sur ton argent, arrête de compter sur tes connaissances. Ça va, je connais beaucoup de monde, je suis tranquille. Tout ce qui te tranquillise, t'as compris ou pas ce que je veux dire? Dans ta sécurité et dans ta sérénité, eh ben, on va te dire ce que tu veux. Pourquoi? Pas seulement pour que le jour que... Mais le bitachon, c'est être capable. Bien sûr, chaque individu, il va l'expliquer, le char bitachon. Tu veux te remettre à ton argent, tu veux te remettre à un ami qui a beaucoup de connaissances. Eh, tout ça, c'est limité, tu comprends pas. Nous, ce qu'on nous demande, c'est d'appliquer dans notre esprit l'idée de « En od milvado ». Il n'y a rien d'autre à part à Kadosh Baruch Hu. « En la nou al milishan »« En la la vinou shabashamayim ». Je ne veux m'appuyer sur personne si ce n'est qu'à Kadosh Baruch Hu. C'est pas que je peux avoir de l'argent, c'est pas que je peux avoir des contacts, mais tout ça, derrière ça, je sais que c'est que lui. Et comment ? Je suis comme, je me vois comme un esclave dans le puits de mon maître où je ne peux compter que sur le maître pour me sortir parce que personne ne passera par là. Le maître, il a des hectares. Et c'est fermé. Et personne ne peut rentrer là-bas. C'est interdit, c'est privé. À qui je peux appeler? Je suis dans le puits tout au fond. À qui je peux appeler? Chez Kol Bitrono, chez l'Asir, que toute la confiance et tout l'espoir que le prisonnier il a en lui, ou Rak al-Adono. C'est quand dans Kadosh Baruch Hu? Que quoi? Chez Masur Beyado. Il est complètement entre les mains. Complètement entre les mains. Et personne autre que son maître ne peut ni l'endommager ni l'aider, Zulato, à part lui. Ça, c'est, il te dit, le travail du bitachon. Donc, on va expliquer comment c'est un tout autre travail que de croire qu'il y a Emouna et Rachmanout. Et de là, on comprend. On comprend que dans le travail du bitachon en Dieu, la situation réelle, la situation naturelle, la situation réelle, n'a aucune espèce d'importance. Ça ne change rien. Tu comprends pas? Au niveau du bitachon, la situation ne change rien. Qu'il y ait une chance sur 10, ou une chance sur 2, ou 10 chances sur 5, ou une chance sur 1000, dans ta tête, ça ne change rien. Comme on l'avait dit, j'avais bien aimé cette histoire. Il y a combien de chances de gagner au loto? Une chance sur combien? Sur combien? Mais non, une chance sur 2, ou Dieu veut ou Dieu veut pas. C'est ça, tu comprends pas ce que je veux dire? T'as compris, Belleforte? Arrête! Ça change pas qu'il y ait une chance sur un million ou pas. Quand je joue au loto, dans ma tête, je joue au loto, j'ai une chance sur deux. Ou Dieu aime ou Dieu veut pas. Et c'est pas ça, Bitachon. Hein. C'est pas ça, Bitachon. Bitachon, c'est je joue au loto, je suis sûr que je vais gagner. Il y a une chance sur une. T'as compris ou pas? Ça, c'est pas Bitachon, une chance sur deux. Ça, c'est Aïmouna, une chance sur deux. Tu comprends pas? En tout cas, il dit ça, Kakadosh Baruch Hu, il est dans un N Matsav TV, Meshane Klal. La personne qui a vraiment Bitachon, et ça qu'on demande, on doit travailler peu à peu. Encore une fois, c'est progressif. Hein. Je suis pas en train de dire en fonction des situations, plus ou moins faciles, plus ou moins difficiles. C'est un curseur. Mais en tout cas, le bitachon est censé t'amener un matzav que si t'acquiers ce bitachon, ça changera rien la situation. Ça changera rien la, tu vois, le nombre de médecins ou le nombre de businessmen qui doivent, ton plan il ne tirera jamais. Après tu me déstabilises pas. C'est pas toi, tu comprends? Gam imalpider keateva menashe inatzel. Même si selon les lois naturelles, c'est impossible que ça marche. Ça m'affaiblit pas. Ça ne fragilise pas. Tu comprends pas ce que je... Parce que je ne compte pas dessus. C'est ça le problème. C'est que si tu comptes dessus de base, alors quand il y a moins, alors tu descends avec la chose. Quand il y a plus, tu montes avec la chose. Mais quand tu ne comptes pas dessus, de toute façon, depuis la base. Quand de toute façon, tu t'es fabriqué une armure, tu t'es fabriqué un système, tu t'es fabriqué une croyance, tu t'es fabriqué, tu vois, tu as révélé, c'est plus que fabriqué, tu as révélé cette croyance de Bitachon. Ils ont dit ça m'avoir refusé, ça ne m'affaiblit pas parce que de toute façon je ne comptais pas sur eux, je comptais sur Dieu. Areou Somer al Akadosh Borou, lui, comme il compte à 100% sur Dieu, et il sait que Dieu, Eno Mugbal Bechuke Ateva Chazve Shalom, Dieu n'est en rien limité par les limites de la nature. Monsieur, votre dossier ne passera pas. Ok, chez toi. Non, chez tout le monde il passera pas. Non, chez toi il passera pas. T'inquiète pas. Je sais plus qui, là, Walt Disney, là, celui qui a fait Walt Disney, tu sais combien de banques il a été voir avant que ça passe? 302 banques. Tu t'imagines pas quelle force il faut. Tu vas voir une banque, tu as un projet. Je ne veux pas faire des manèges payants. Je veux faire un parc où c'est payant, l'entrée, tout est gratuit. Ils ont tous dit, mais vous êtes complètement fous à son époque, tu vois. Il a été voir un banquier, il a refusé. Deux banquiers, il a refusé. 10 banquiers, tu continues à aller voir. J.K. Rowling, Harry Potter, combien? Il y a, je crois, 10 ou 12 éditeurs qui lui ont dit ton livre, c'est zéro, c'est un AV. Elle est la plus riche à Londres aujourd'hui. T'imagines? T'imagines comment il faut y croire? Tu comprends pas ce que je veux dire? Ça marche pas du premier coup, ça marche pas du deuxième coup? Ah! Alors on n'a pas dit que c'est que ça, Bitachon. Ah, n'attends pas que ça marche pas pour avoir Bitachon, tu comprends? Mais Bitachon, ça te met dans un état d'esprit que tu comptais tellement plus sur des voies naturelles que maintenant que ça se déstabilise, ça me déstabilise pas. Et évidemment, en fonction de la difficulté, tu comprends? Et c'est ça, travailler sur Bitachon. Donc c'est un travail qui n'a rien à voir avec la Emouna. Comme il a dit, c'est « Ne crois pas que c'est une équation. Bitachon égale Emouna plus gentillesse de Dieu. » Non, Bitachon, c'est un tout autre travail.
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5: Le rabbin Yosef nous avait raconté comment Admor, un grand rabbin ashkénaze en Russie, commence à éduquer son fils à aller au mikvé. C'est des chassidim, ils vont au mikvé tous les jours. Et le mikvé en Russie, c'était glacial. On trempait dans de l'eau froide, très très froide. Alors, le pauvre gosse, il commence à aller chaque marche. Il trempe, il sort, après, il s'essuie. Ça fait du bien. Son père lui a dit, tu vois mon fils, c'est comme ça la vie du juif. Au début, c'est dur, et après, c'est bien. Le Yetzer HaTov, le bon côté, il propose des choses amères, c'est dur. Mais après, il y a un bonheur infini. Le Yetzer HaRa, il dit, viens, c'est bon, c'est doux. Alors, c'est doux. Combien de temps? Très peu de temps. Vous verrez que tous les plaisirs de ce monde-là sont très courts. Et après, la facture, elle est amère pour l'éternité. Hachem Yishmor. Donc, faut pas se tromper, faire le bon choix. Attention. D'abord amer, et après bon.

0: Nous venons de conclure cette émission avec ce dernier enseignement du Rav Ronchaya, Alav Shalom. Gardons cette lumière avec nous pour commencer cette semaine. Ne laissons pas les difficultés nous faire oublier que chaque jour peut être le commencement de chaque chose de nouveau. Que nous puissions très vite connaître la véritable consolation, celle qui ne sera plus seulement une promesse, mais une réalité. La reconstruction de Yerushalayim, le retour de la présence divine et la venue de Mashiach, Bimera Beyaminu, Amen, Kanye Ratson. Je vous souhaite à toutes et à tous une magnifique semaine pleine de lumière, de santé et de bonnes nouvelles. Amen. Et que très bientôt, nous puissions dire tous ensemble « Nachamu, Nachamu, Ami », cette fois dans la joie d'une consolation complète. Shavua Tov, Mevorach, Lekulam, rendez-vous Bezrat Hashem dans 15 jours.
1: 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Qu'il te soit agréable, Seigneur notre Dieu et Dieu de nos pères, de construire le Bet HaMikdash de notre vivant, et donne-nous une part dans ta Torah afin d'accomplir ta volonté et de te servir avec cœur. Amen.

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6: Bonsoir à tous. Les tensions continuent en Cisjordanie suite à la mort de deux Israéliens ce vendredi. 4 Palestiniens ont été tués depuis. 2 mosquées ont été brûlées cette nuit. L'armée s'est déployée dans l'enclave palestinienne pour enquêter sur l'affaire. Le gouvernement israélien approuve l'entrée d'un conseil de paix à Gaza et la présence d'une force internationale. C'est la première implication officielle d'Israël dans l'effort de la communauté internationale afin d'organiser l'avenir de Gaza après plusieurs années de guerre. Deuxième nuit sans échange de frappes entre l'Iran et les alliés de l'Amérique malgré les menaces de Donald Trump. L'Iran a affirmé n'avoir frappé aucun point du Moyen-Orient qui serait allié des États-Unis. La République islamique prétend ne suivre qu'une stratégie de riposte. 6 jours après les incidents qui ont touché le concert de la DJ Barbara Butch à Grenoble, la municipalité a annoncé le dépôt d'une plainte contre X. La procédure vise des faits de violence volontaire, de dégradation de biens publics et d'entrave à la liberté de création. Au cours d'un entretien avec la chaîne qatarie Al Jazeera, le président syrien Ahmed Al-Shara a affirmé travailler à la conclusion d'un accord avec Israël. Le chef de l'État syrien appuie sur une volonté de paix avec le pays juif, mais réaffirme toutefois la souveraineté de la Syrie concernant le plateau du Golan. Et on retrouve à présent notre correspondante permanente à Jérusalem, Myriam Charmier. Myriam, bonsoir.
7: Bonsoir.
6: Alors, Myriam, la campagne électorale bat toujours son plein en Israël, et ceci avec son lot de tensions internes au sein des partis. Au Likoud, Benjamin Netanyahou assure, lui, vouloir maintenir des primaires au sein de la formation, mais certains élus craignent une désignation sans processus démocratique de la part du Premier ministre. Le tribunal du Likoud a tranché et a rejeté l'idée d'une désignation et penche plutôt, alors si je comprends bien, soit pour la tenue d'un vote, soit un report pour des questions sécuritaires. Est-ce qu'on est face à un revers aujourd'hui pour Netanyahou avec le tribunal du Likoud qui a parlé à ce sujet?
7: Alors, c'est pas exactement ça. Je reprends. Les primaires du Likoud doivent avoir lieu le 17 août prochain. D'accord? Donc, dans un peu plus de 3 semaines maintenant. Et en réalité, il y a 2 choses séparées. Il y a la première proposition de Netanyahou, comme vous l'avez dit, qui est de nommer lui-même jusqu'à 8 candidats sur la liste, donc des personnalités qui seraient parachutées dans le Likoud, d'accord, donc pas des candidats qui émergent du terrain, puisque le Likoud est un parti à primaire où il y a des places qui sont réservées à certaines circonscriptions. Enfin, c'est pas vraiment des circonscriptions, mais certaines branches locales. Enfin, il y a beaucoup de règles qui entourent ces primaires, mais a priori, c'est un scrutin interne qui permet à des candidats d'émerger du terrain, d'être connus des adhérents. Ce sont des gens qui ont sillonné le terrain depuis 4 ans maintenant, puisque les dernières élections ont eu lieu en 2022, qui préparent ces primaires depuis longtemps. Or, de son côté, Netanyahou redoute d'avoir une liste très radicale qui plaît aux adhérents, mais qui plaît pas forcément au grand public. Et donc, il insiste pour avoir ces 8 nominations qui seraient des personnalités beaucoup plus consensuelles. Cette question-là n'a pas encore été tranchée, d'accord ? Mais ensuite, la question qui l'a été plus ou moins aujourd'hui par le tribunal du Likoud, comme vous avez dit, c'est que le Premier ministre a carrément proposé d'annuler de facto les primaires, enfin, en disant si jamais les circonstances sécuritaires ne permettaient pas, 1, de tenir le scrutin le 17 août, et 2, voire de réunir en réalité les adhérents auparavant dans des meetings politiques avant. Donc en réalité, une façon, si vous voulez, assez simple, eh bien, de se laver les mains complètement et de pas avoir de scrutin interne, ce qui voudrait dire que ce serait lui qui composerait sa liste, ce qui l'arrange, puisqu'encore une fois, il cherche à avoir une liste beaucoup plus modérée, beaucoup plus consensuelle. Et là, pour le coup, Le parti a dit non. C'est-à-dire que le tribunal du Likoud, donc qui fait partie des instances internes du parti, a dit que le parti en tant que parti démocratique ne pouvait pas, n'était pas le parti d'un seul homme, et que le Premier ministre, aussi populaire qu'il soit, aussi Netanyahou qu'il soit, si vous voulez, n'avait pas la possibilité eh bien, de refuser à ses candidats la possibilité de se présenter. Donc pour l'instant, en gros, on est face à deux options. Si jamais la circonstance sécuritaire changeait, et Netanyahou a quand même laissé entendre à plusieurs reprises que ça risquait fortement de changer, alors soit les primaires se tiendraient de façon numérique, d'accord, les démocrates la semaine dernière l'ont fait, vote entièrement digitalisé, donc les adhérents n'ont pas à se rendre physiquement aux urnes, ou encore serait repoussé. Alors repoussé, ça pose une vraie question, parce que la clôture des listes, Victor, c'est le 7 septembre. C'est-à-dire que c'est vraiment le dernier jour pour que les partis déposent leur liste de candidats. Donc ça laisse pas tellement de temps pour s'organiser. Mais on en est là, c'est un bras de fer intéressant entre Netanyahou et son propre parti. Vous savez, ces dernières années, on a quand même beaucoup dit que le Likoud était devenu justement le parti d'un seul homme, que Bibi faisait la pluie et le beau temps. Et le Likoud a effectivement suivi Netanyahou, que ce soit pendant... à la suite des affaires judiciaires, à la suite du 7 octobre, évidemment. Donc, on aurait pu penser, en fait, qu'il accepte tout, mais non, le parti a posé sa limite. Les primaires se tiendront bien.
6: Et c'est vrai que c'est assez étonnant. On a beaucoup parlé, en effet, du parti vraiment de Netanyahou, qui était un peu le parti d'un homme, quoi. Là, on a presque l'impression que Netanyahou a peur de son propre parti, quoi, avec ce genre d'idée.
7: C'est ça. Vous avez mis le doigt dans le mille, c'est exactement ça. C'est-à-dire qu'en fait, je pense qu'il y a un espèce de phénomène de vase communicant. C'est-à-dire que Netanyahou est le premier ministre en exercice à être resté en fonction durant son procès. D'accord, c'est une première dans l'histoire israélienne. Celui qui l'a précédé comme Ehud Olmert, lui, avait démissionné à partir du moment où il avait été mis en examen. Et Netanyahou, à l'époque, dans son rôle de chef d'opposition, avait plaidé bien évidemment pour que Olmert démissionne. Jusqu'à présent, c'était la norme. Si un premier ministre était inculpé, il démissionnait de lui-même. Netanyahou, lui, a plaidé pour le droit démocratique de continuer à se faire élire tant qu'il est présumé innocent. Et il n'y a rien dans la loi israélienne qui l'en empêche. En parallèle, le processus judiciaire en Israël est très lent et ça fait presque 10 ans qu'on est dans les affaires judiciaires. D'accord ? Mais le Likoud a accepté ça. C'est-à-dire qu'il a passer outre les normes en vigueur qui étaient en vigueur en Israël jusque-là et décider que Netanyahou était injustement persécuté par le système judiciaire israélien et qu'il méritait totalement de blanchir son nom tout en restant Premier ministre. Mais en fait, ce que ça a fait, ça, c'est que ça a foncièrement radicalisé un parti qui ne l'était pas tant que ça, qui était droite centriste, droite républicaine, qui mettait beaucoup l'accent sur le décorum et sur la dignité. Donc, il a fallu, par définition, radicaliser les adhérents pour qu'ils acceptent quelque chose comme ça. Et donc, par définition, la liste est devenue plus radicale avec le temps, puisqu'elle a attiré des gens qui en avaient à découdre avec le système judiciaire israélien, qui en avaient à découdre avec les élites israéliennes de manière générale, des gens qui ont un...

0: bon, alors certains diront que c'est du cynisme politique, ou je sais pas, mais c'est lui, sa destinée politique a fait qu'à partir du moment où il a été mis en examen, il s'est considéré comme injustement persécuté. Son entourage n'hésite pas à parler du Dreyfus israélien, hein, c'est-à-dire qu'il serait persécuté en raison de qui il est, de son identité. D'accord ? Par qui ? Par les élites israéliennes. Donc c'est assez complexe comme comparaison, mais cette comparaison est faite dans son entourage. Donc à ce moment-là, il a dû se faire violence lui-même, c'est-à-dire il a dû changer de style politique, aller vers la radicalité, siéger avec l'extrême droite par ailleurs, ce qu'il n'avait jamais fait. Donc en fait, ses procès l'ont poussé au mur, l'ont acculé en fait, l'ont poussé à devenir quelque chose qu'il n'était pas. Et aujourd'hui, il comprend que ça a 7 octobre ou pas d'ailleurs, que ça a profondément déplu à la population, une partie de la population en tout cas, que le réservoir d'électeurs de droite ne se reconnaissent pas dans cette droite extrêmement radicale, n'en veulent pas, et donc ils cherchent à recentrer.
1: Et vous pensez que c'est un simple calcul électoral par rapport aux électeurs qui ont du mal avec une frange plus extrême de la droite, parce qu'on a aussi vu la société israélienne qui elle-même s'extrémisait à l'image du Likoud, de différentes formations politique, ou est-ce qu'il y a une question aussi de revenir à ses convictions politiques en recentrant le parti du Likoud plutôt un peu moins extrême?
0: C'est une très bonne question, c'est difficile. Vous savez, Netanyahou, c'est quelqu'un, ses biographes disent que c'est quelqu'un qui est très difficile à cerner. Personne ne sait ce que Netanyahou pense en son fort intérieur, d'accord? Donc je ne me risquerai pas à faire une analyse psychologique du personnage, mais quoi qu'il en soit, il voit dans les sondages que Eisenkot, par exemple, qui aujourd'hui le dépasse hein, dans certains sondages, hein, le parti d'Eisenkot, de l'ancien chef d'état-major, le dépasse chez plusieurs instituts de sondage, attire justement, en raison de son image pondérée, stable, modeste, d'accord, quelqu'un qui a une certaine humilité, une certaine modestie, ça plaît. C'est une image qui plaît, certainement après le 7 octobre, où le peuple est profondément marqué par des tels événements. Et surtout, si vous voulez, c'est le gouvernement le plus à droite de l'histoire israélienne. Et il a dramatiquement failli à ses fonctions primaires, qui sont la sécurité d'abord. D'accord ? Donc, il y a vraiment besoin un petit peu de ramener une partie des électeurs qui sont partis après le 7 octobre, qui étaient déjà un peu partis après la calamité de la réforme judiciaire et la façon extrêmement houleuse dont ça avait été géré par le gouvernement. Donc des gens qui ne veulent pas de tout ça, d'accord, qui veulent un gouvernement plus rassurant, plus stable, plus rassurant pour les investisseurs aussi, enfin quelque chose de qui passe mieux à l'étranger, de l'intérieur, etc. Donc et oui, je dirais quand même que ça correspond plus à la nature de Netanyahou, qui a été élevé aux États-Unis, qui dans le fond est quelqu'un de plus conservateur de tempérament. Mais après, il se dit aussi que c'est probablement son dernier mandat, enfin la dernière chance qu'il a de toute façon, puisqu'il aura 78 ans cet automne, d'accord ? Et que c'est très important pour lui, les pages de l'histoire sont très importantes pour Netanyahou. Il sait qu'il joue son héritage. Est-ce qu'il sera uniquement le premier ministre du 7 octobre, ou est-ce qu'il sera le premier ministre qui aura su sortir Israël de la situation catastrophique du 8 octobre ? Et donc, il joue sa biographie, si vous voulez, ce qui aura écrit, ce dont on dira de lui dans 100 ans.
1: Et Myriam, pour finir, une question un peu plus vaste. Quand on voit les problèmes d'unité au sein du Likoud, est-ce que ça pose pas aussi la question de se dire, si Netanyahou a du mal à faire corps et à faire un au sein de son propre parti, comment finalement il va faire unité avec une coalition? Parce qu'on imagine bien que le Likoud va pas gouverner seul Israël.
0: Oui, bon, ça, après, j'ai envie de vous dire, Victor, que c'est inhérent quand même au caractère israélien. Vous trouverez rarement une uniformité de pensée dans un parti israélien ou dans une coalition israélienne. C'est pas ça qui empêchera de travailler ultérieurement. Toute la question, c'est, en réalité, encore une fois, Netanyahou, jusqu'à ce qu'il se soit considéré comme acculé par ses procès, il a travaillé avec le centre, il a même travaillé avec la gauche, il a siégé dans des gouvernements où il y avait des partis beaucoup plus centristes que lui, très différents de lui. En 2015, il a fameusement proposé à Herzog, qui est aujourd'hui président, mais qui à l'époque était à la tête du Parti des Travaillistes, de faire coalition, c'est-à-dire qu'il n'a jamais eu aucun problème à tendre la main à ce type de parti plus modéré. Ça a marché comme ça en politique israélienne pendant relativement longtemps. Là, la question, c'est est-ce qu'on est capable de nouveau de faire un gouvernement d'union avec...

0: tout ce qui s'est passé, avec toute cette eau qui a coulé sous les ponts, avec tout ce ressentiment dans la société israélienne qui a été focalisé autour de cette question de Bibi pas Bibi, avec des partis qui l'ont boycotté, avec voilà beaucoup de vinaigre, on va dire, entre les différents acteurs politiques. Est-ce qu'ils sont capables de se tendre la main et de travailler correctement? C'est-à-dire que foncièrement, un gouvernement d'union avec le Likoud, Eisenkot et pourquoi pas Bennett et Avigdor Lieberman, c'est un large gouvernement d'union. Ça fait plus de 65 voire 70 mandats et ça correspond à la sensibilité majoritaire aujourd'hui dans la société israélienne. Et ils n'ont pas tellement de différences idéologiques entre eux. Enfin, c'est résolvable. Mais est-ce qu'ils sont capables de se tendre la main après autant de temps, après une impasse politique aussi importante, après beaucoup, beaucoup, beaucoup de désaccords et de tensions personnelles entre tous ces personnages-là? C'est la question.
1: Eh bien, merci beaucoup pour ces explications. On rappelle que vous êtes notre correspondante permanente à Jérusalem et on vous souhaite une bonne soirée.
0: Merci, bonsoir.
1: Les tensions continuent donc en Judée-Samarie, aussi appelée Cisjordanie, suite à la mort de deux Israéliens ce vendredi. Quatre Palestiniens ont été tués depuis. Un groupe d'extrémistes juifs a mis le feu à une mosquée cette nuit dans le village de Kousra en Cisjordanie. Le lieu de culte a été incendié et le mot « vengeance » a été tagué en hébreu. Des soldats ont été déployés par Tsahal durant la nuit suite à l'incident. Ils ont pu constater des traces d'incendie criminel, mais n'ont pas été en mesure de trouver les suspects qui se seraient directement enfuis. Tsahal indique que les soldats ont fouillé la zone à la recherche de suspects, mais que ceux-ci s'étaient enfuis avant même leur arrivée. Les soldats ont également constaté les graffitis ainsi que les traces d'incendie criminel. Et une deuxième mosquée a également été brûlée au village de Kour, près de Toul Karem, cette même nuit. Un graffiti en hébreu a également été découvert. On peut y lire « Le sang juif n'est pas gratuit ». L'armée n'a pour le moment pas commenté cet incident. Selon un des comptes de l'agence France-PES, 48 Israéliens ont trouvé la mort en Cisjordanie depuis le 7 octobre 2023 pour environ 1094 Palestiniens. Le gouvernement israélien approuve l'entrée d'un conseil de paix à Gaza et la présence d'une force internationale. C'est la première implication officielle d'Israël dans l'effort de la communauté internationale afin d'organiser l'avenir de Gaza après plusieurs années de guerre. Des premières étapes sont prévues pour le déploiement d'une force de stabilisation dans l'enclave palestinienne. C'est une implication qui ne fait pas l'unanimité au sein du gouvernement. Le ministre de la Sécurité nationale, Itamar Ben-Gvir, s'est fortement opposé au plan de la paix voulu par les États-Unis. Il a été le seul membre du cabinet à voter contre ce week-end. Parmi ses arguments, il pointe le manque de garanties concernant un désarmement total du Hamas. Il estime que la solution pour lui à Gaza serait d'encourager l'immigration et le départ des habitants. Le ministre des Affaires étrangères, Gideon Saar, lui, a plutôt défendu l'initiative. Il dit, je cite, « C'est un plan international, nous n'y parviendrons peut-être pas, mais nous ne devons pas être ceux qui le font échouer. » En ouverture de la réunion hebdomadaire du Conseil des ministres, Netanyahou a indiqué s'être entretenu avec le secrétaire d'État américain Marco Rubio au sujet de la Cour pénale internationale, qui selon lui met en péril la justice à travers le monde et menace également le droit des États démocratiques et souverains à exercer leur souveraineté. D'après Netanyahou, la Cour pénale internationale, qui a émis un mandat d'arrêt à son encontre, ainsi qu'à l'encontre de l'ancien ministre de la Défense, Yoav Gallant, mais aussi de plusieurs figures du Hamas, tente, je cite, de subordonner la sécurité des États démocratiques aux décisions de bureaucrates corrompus de la haie. On écoute tout de suite le Premier ministre.
2: Bonjour. Demain, je décolle pour Washington. J'ai un rendez-vous avec le président Trump. D'abord, je vais participer à une cérémonie pour un grand ami d'Israël, le sénateur Lindsey Graham. Et je dois vous dire, c'était l'un des amis, les plus grands amis d'Israël depuis sa création. Et bien sûr qu'il faut lui rendre honneur. Puis je parlerai avec le président Trump de tous les sujets qui sont aujourd'hui des priorités. Et bien sûr, il y aura la guerre en Iran. Concernant les attentats dans les territoires de Judée-Samarie, je veux dire que Tsahal a fait son travail. On a arrêté les gens qui devaient être arrêtés. Le terroriste qui a tué deux Israéliens, on est en train de préparer la destruction de sa maison. On a retrouvé sa maison et on va la détruire. On a aussi trouvé les maisons d'autres complices qu'il avait. On a retrouvé des armes. Et nous continuerons à avancer et à agir de manière encore plus large dans les territoires. La troisième chose qu'on a vu dans les derniers jours, vous avez vu qu'une grande majorité de pays à travers le monde ont décidé de retirer leur soutien au procureur de la Cour internationale de justice. Je pense que ça a montré qu'il est coupable de harcèlement sexuel dans son bureau. Mais c'est la preuve que, en fait, c'était la raison principale, la raison pour laquelle il a annulé les choses qu'il avait dit sur Israël. Il a annulé sa visite en Israël. Et il a immédiatement sorti une lettre d'accusation, une mise en examen pour crime de guerre contre moi et contre l'ancien ministre de la Défense d'Israël. En fait, il avait besoin de rassembler autour de lui tous ceux qui haïssent Israël de manière à se préparer, à se faire une muraille dans les déboires judiciaires qu'il avait pour harcèlement sexuel. Mais c'est pas seulement dans son... Il y a une corruption, pas seulement dans son bureau, lui, de procureur, toute la haute cour de justice nationale est corrompue. Et nous devons vraiment dénoncer cette institution qui pense par ailleurs qu'elle peut passer au-dessus des droits d'État démocratique et de gouvernement élu. Je pense que ce qui s'est passé là avec les pays qui ont pris leur distance avec lui, c'est très positif.
3: Au cours d'un entretien avec la chaîne qatarie Al Jazeera, le président syrien Ahmed Al-Shara a affirmé travailler à la conclusion d'un accord avec Israël. Le chef de l'État appuie sur une volonté de paix avec le pays juif, tout en réaffirmant toutefois la souveraineté de la Syrie concernant le plateau du Golan. Il a continué en expliquant que son pays n'avait aucun intérêt à être en conflit avec Israël. Nous évitons tout affrontement avec Israël, nous œuvrons à un accord de sécurité avec Israël, avec la participation d'un groupe de pays, a-t-il déclaré. Al-Shara a également parlé de la situation chez son voisin libanais. Nous n'avons pas l'intention d'intervenir militairement au Liban. Tout chaos au Liban aurait un impact direct sur la Syrie. Il a aussi affirmé son soutien au renforcement de l'autorité de l'État libanais, sous-entendu par rapport au Hezbollah, estimant qu'il doit être le seul à détenir des armes dans le pays et à décider des questions de guerre et de paix. 6 jours après les incidents qui ont touché le concert de la DJ Barbara Butch à Grenoble, Le Parisien a dévoilé de nouvelles images montrant le climat de violence dans la salle. L'artiste s'est exprimé au micro du média.
4: J'arrive sur scène, je commence à mixer. Premier truc que j'ai pris, c'est des liquides. Et du coup, j'étais là, ok, bon, de la bière ou du vin, des trucs comme ça. Et ça a intéressé jusqu'aux platines et jusqu'à mon visage, jusqu'à ma veste. Puis en fait, bon, je m'essuie le visage et je me disais, c'est pas grave, reste souriante. Et puis là, j'ai vu des graviers, j'ai d'abord cru que c'était du sel. Et je me suis dit, c'est hyper bizarre ces trucs. Je me suis dit, c'est quand même des gros grains de sel, des très gros grains de sel. Puis après, comme j'ai vu quelqu'un qui se baissait pour ramasser des trucs, je me suis dit, en fait, c'est des graviers. Je m'en suis pas pris dans la figure, mais il y en avait sur les platines. En fait, c'est quand j'ai vu une bouteille arriver et que j'ai entendu le bruit, que j'ai fait... Puis je voyais, ma femme qui me faisait des signes en me disant, bon, maintenant, tu vois, genre, tu te mets pas en danger.
3: Et la municipalité de Grenoble, elle, a annoncé le dépôt d'une plainte contre X. La procédure vise des faits de violence volontaire, de dégradation de biens publics et d'entrave à la liberté de création. Au cours d'une conférence de presse, la maire de Grenoble, Laurence Ruffin, a indiqué transmettre cette plainte au procureur de la République. L'avocat de la ville, Arié Halimi, a précisé que la plainte ne désigne pour le moment aucun suspect de manière nominative, mais elle mentionne toutefois Alain Brunon, chef de file de la France Insoumise à Grenoble, après que celui-ci a reconnu avoir participé à l'organisation de la mobilisation contre la DJ. La maire de Grenoble a tenu une conférence de presse ce vendredi où elle estime que les violences contre l'artiste sont des méthodes qu'elle n'accepte pas, bien qu'elle ait défendu le droit à l'immanifestation, mais de manière pacifiste et sans entraver la liberté de création. Et enfin, je vous le disais en titre, deuxième nuit sans échange de frappes entre l'Iran et les alliés de l'Amérique, malgré les menaces de Donald Trump ce week-end. L'Iran a affirmé n'avoir frappé aucun point du Moyen-Orient qui serait allié des États-Unis. La République islamique a déclaré ne suivre une stratégie de riposte. Bernard Abouaf nous a rejoint dans les studios. Bonsoir Bernard.
2: Bonsoir.
1: Alors, je pense que la question qui est un peu suspendue à nos lèvres à l'heure actuelle, suite à cet enlisement en Iran, c'est est-ce que Israël, en fait, va rentrer en guerre contre l'Iran?
2: Alors, c'est évidemment la question que tout le monde se pose aujourd'hui, et ça n'est pas dans les mains d'Israël. Pendant des mois, des semaines, on a dit c'est dans les mains des gardiens de la révolution, parce que automatiquement, si l'Iran attaque Israël, Israël va réagir et va rentrer dans le conflit. Donc on disait, en fait, on va voir ce que font les gardiens de la révolution. Mais maintenant, depuis quelques jours, on dit c'est dans les mains de Trump, parce que Trump a dit lui-même qu'il envisageait une opération plus large en Iran. Tout était prêt apparemment jusqu'à vendredi. D'après le New York Times, l'armée américaine lui a demandé d'attendre un peu parce qu'ils n'ont pas assez de missiles antimissiles. C'est une décision qui a été prise après la mort de 3 soldats américains en Jordanie. Moi, je dirais que c'est beaucoup d'enfumage. Très difficile de savoir pourquoi Trump n'a pas... On peut dire ce qu'on veut au New York Times. On peut même être secrétaire d'État américain, parler au New York Times et dire c'est pour ça qu'on n'a pas attaqué. Évidemment que ce très grand journal va reprendre l'information puisque c'est des grands dirigeants qui lui donnent ces infos, mais ça ne veut pas dire que c'est vrai. Parce que, si vous voulez, tous ces gouvernements-là mentent énormément, et d'ailleurs ils ont raison de mentir. Ils sont pas là pour remplir les journaux à travers la planète. Ils sont là pour faire la guerre et pour la gagner. Donc s'ils ont besoin d'enfumer les Iraniens, ils le feront. Souvenez-vous, on a aussi dit beaucoup de bêtises. Je sais pas si vous vous rappelez de la visite de Donald Trump au Qatar. On avait dit voilà, ils l'ont acheté avec un avion, il a tout oublié. Avec un simple avion, l'Amérique va totalement changer. Ça se passe pas comme ça. Alors maintenant, si vous voulez, on peut essayer de regarder les intérêts des uns et des autres. Et c'est peut-être la seule chose qu'on peut faire, puisque les informations venant des décideurs, on les a pas. Les Iraniens ont intérêt à poursuivre un conflit de basse intensité. Ça fait maintenant 13 nuits qu'ils se font cogner toutes les nuits, bon, peut-être pas la dernière, mais il y a 13 nuits en tout, durant lesquelles ils se sont fait cogner par les Américains. Ils ont rendu coup pour coup, mais ils n'ont pas attaqué Israël. Faut le regarder. Pourquoi? Parce qu'ils n'ont pas intérêt à un embrasement général. Donc cogner des Saoudiens, des Bahraniens ou des Coréciens, c'est facile. Attaquer les Israéliens, c'est une autre histoire. Ce qui vous prouve au passage d'ailleurs que la force de dissuasion d'Israël a été rétablie. Mais ils sont pas intéressés à l'embrasement général. Donc tant qu'ils sont pas intéressés à cet embrasement-là, non, Israël ne fera pas partie de la guerre.
1: Donc l'Iran est honnête lorsqu'ils disent qu'en fait ils n'ont une stratégie que de riposte vis-à-vis des États-Unis et que eux ils ne participeront à aucune frappe s'ils ne sont pas attaqués par les États-Unis.
2: Alors ils sont intéressés quand même par un conflit de basse intensité. Parce que ça leur permet, si vous voulez, de resserrer les rangs autour d'eux en interne, parce qu'ils sont aussi... D'abord déjà parce que les Iraniens sont des gens qui se vengent. Donc ça les intéresse de continuer à faire payer les États-Unis, parce qu'ils n'ont pas abandonné leurs revendications sur le détroit d'Ormuz. Ils ont trouvé là, comme ils ont dit eux-mêmes, ils ont trouvé mieux que la bombe atomique. Alors là, le contrôle sur le détroit d'Ormuz, avec les millions de dollars que ça peut signifier, et le pouvoir sur le monde que ça leur donne, ils ont dit qu'ils renonceraient pas, donc c'est pas vrai, ils sont pas que dans la riposte, ils sont intéressés à un conflit de basse intensité, pas quelque chose qui va démolir totalement l'Iran. Et puis il y a un élément sur lequel il faut compter, c'est tout simplement la rencontre entre Benjamin Netanyahu et Donald Trump. Mais là encore, hein, on peut mentir. On peut dire qu'on attend ça, alors qu'en fait on s'est parlé au téléphone toute la journée. C'est pas sûr que, quand on se connaît aussi bien que se connaissent Trump et Netanyahou, c'est pas certain qu'on ait vraiment besoin d'être absolument... C'est toujours utile, mais qu'on ait vraiment besoin d'être l'un en face de l'autre pour se parler. On peut se parler en visio et on prend les mêmes décisions. Mais normalement, on va peut-être conclure là-dessus, mais normalement, c'est vrai qu'il devrait plutôt attendre de se voir avant de décider une attaque. Et d'après les informations qu'on a, ça serait une attaque en 3 niveaux. On commencerait d'abord par essayer d'anéantir les gardiens de la révolution, puis ça irait plus loin jusqu'au réacteur nucléaire.
1: Bernard, merci beaucoup. Bonne soirée à vous.
2: Bonne soirée.
1: Voilà, cette édition est à présent terminée. Nous vous souhaitons une excellente soirée.
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1: Et on retrouve tout de suite Un jour, une histoire, une émission qui vous est présentée par Chaim Musicante. L'édition de cette semaine est une rediffusion qui concerne Marek Alter.
16: Bon anniversaire, Marek. Il y a quelques jours, c'était le 27 janvier, Marek Alter a fêté ses 90 ans. 90 ans. Et Marek Alter est plus que jamais dans l'action et dans la création. Marek Alter, c'est bien sûr la mémoire d'Abraham. Et d'une certaine manière, c'est aussi la mémoire du peuple juif. Marek, comme tout le monde l'appelle, c'est tout d'abord un juif qui connaît le judaïsme et qui tente d'appliquer chaque jour ses valeurs. C'est aussi un écrivain. Il a publié plus d'une trentaine de livres, de romans, d'essais et même des bandes dessinées. Mais Marek Alter, c'est cet homme engagé, ce militant de l'humanité, ce croyant de la paix, qui a vécu des aventures et des expériences humaines aussi diverses qu'extraordinaires. C'est à Varsovie que Marek Alter voit le jour. C'est le 27 janvier 1936. Comme aimait le lui rappeler sa mère, Pearl Alter, la poétesse yiddish, un autre 27 janvier avait vu la naissance de Mozart. Le 27 janvier, c'est aussi la date de la libération du camp d'extermination d'Auschwitz-Birkenau. C'est le 27 janvier 1945, une date qui va marquer la vie de Marek Alter. Sa mère aurait voulu qu'il soit violoniste et elle lui achète un violon. Mais Marek est le fils d'un imprimeur, Salomon Alter. Il descend d'une longue lignée d'imprimeurs depuis un certain Gabriel, fils d'Aaron, dit le Alter, c'est-à-dire le gardien du registre, qui était originaire d'Alsace. Dès lors, pour que la tradition soit observée, le petit Marek apprend lui aussi le métier d'imprimeur. Mais le 1er septembre 1939, les nazis attaquent la Pologne. La famille Alter décide de rejoindre Moscou, puis de là, Almaty, au Kazakhstan. Elle n'y reste pas longtemps, car le parti communiste les dirige vers Kokan, en Ouzbékistan. Et c'est là que la petite sœur de Marek, Bérénice, meurt de faim. Après la guerre, Staline autorise les Polonais à rentrer dans leur pays et les haltères s'installent à Lodz. En 1950, c'est le grand saut pour les haltères, direction Paris. La vocation de Marek Halter pour la peinture prend forme, non sans succès, puisqu'en 1953, il remporte le Grand Prix international de peinture de Deauville. On l'invite même à exposer en Argentine. À Buenos Aires, il retrouve une tante, Regina, c'est la sœur de son père. De retour en France, Marek Halter fait la connaissance à Paris d'Elena Rubinstein. Elle lui achète deux aquarelles. C'est en 1956, lors d'une réunion de jeunes juifs, que Marek rencontre Clara Minakürk. Elle aurait voulu être actrice de théâtre, elle écrit aussi. Marek et Clara se marient en 1957. Ils s'installent dans un appartement dans le quartier du Marais, où Marek Halter vit toujours. Après la guerre des six jours, il lance Éléments. C'est une revue révolutionnaire, puisque des Juifs et des Arabes signent ensemble des articles pour la paix. Marek Halter se lance dans l'écriture. Son premier livre, c'est en 1976. C'est Le fou et les rois. Le couple considère qu'on ne peut pas être deux à faire la même chose. Marek sera désormais écrivain et Clara, artiste. Elle va notamment réaliser le mur de la paix au Champ de Mars à Paris. Au fil des ans, Marek Halter est en première ligne pour dénoncer les ennemis de l'humanité et se battre pour un monde meilleur. Il est en tête du comité international pour une paix négociée au Proche-Orient, pour la liberté des Juifs d'Urs. Il est un des parrains de SOS Racisme. Il est de tous les combats. Avec l'imam Hassan Chalgoumi, Marek Halter multiplie les initiatives pour un rapprochement entre Juifs et musulmans et pour un dialogue entre Israël et le monde arabe. En 1991, poussé par Andrei Sakharov et avec le patronage de François Mitterrand et de Mikhail Gorbatchev, Marek Halter a l'idée de fonder un collège universitaire français à Moscou, puis un autre à Saint-Pétersbourg. Au printemps prochain, sera inauguré le collège universitaire français de Shanghai. Marek Halter réalise également deux films, Tzedek, consacré aux justes qui ont sauvé des juifs pendant la Shoah, et Birobidjan, ce territoire juif en Union soviétique qui avait été créé par Staline. Le 13 janvier dernier, Marek Halter était à l'Écuge pour présenter son nouveau livre, Le Juif. Son 33e, il a dédié à la mémoire de Clara et Marianne. Clara est morte en 2017. En 2023, Marek et Marianne Weitzman, qui étaient la fille du journaliste et écrivain Jacques de Rougy, se sont mariés à Carpentras, la plus ancienne synagogue en activité, mais elle a été emportée par la maladie en 2024. Marek Halter a intitulé ses mémoires parues en 2019 « Je rêvais de changer le monde ». Ce combattant éternel n'y a jamais renoncé.

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11: Bonsoir à tous. Les tensions continuent en Cisjordanie suite à la mort de deux Israéliens ce vendredi. 4 Palestiniens ont été tués depuis. 2 mosquées ont été brûlées cette nuit. L'armée s'est déployée dans l'enclave palestinienne pour enquêter sur l'affaire. Le gouvernement israélien approuve l'entrée d'un conseil de paix à Gaza et la présence d'une force internationale. C'est la première implication officielle d'Israël dans l'effort de la communauté internationale afin d'organiser l'avenir de Gaza après plusieurs années de guerre. Deuxième nuit, sans échange de frappes entre l'Iran et les alliés de l'Amérique, malgré les menaces de Donald Trump, l'Iran a affirmé n'avoir frappé aucun point du Moyen-Orient qui serait allié des États-Unis. La République islamique prétend ne suivre qu'une stratégie de riposte. 6 jours après les incidents qui ont touché le concert de la DJ Barbara Butch à Grenoble, la municipalité a annoncé le dépôt d'une plainte contre X. La procédure vise des faits de violence volontaire, de dégradation de biens publics et d'entrave à la liberté de création. Au cours d'un entretien avec la chaîne qatarie Al Jazeera, le président syrien Ahmed Al-Shara a affirmé travailler à la conclusion d'un accord avec Israël. Le chef de l'État syrien appuie sur une volonté de paix avec le pays juif, mais réaffirme toutefois la souveraineté de la Syrie concernant le plateau du Golan. Et on retrouve à présent notre correspondante permanente à Jérusalem, Myriam Charmier. Myriam, bonsoir.
12: Bonsoir.
11: Alors, Myriam, la campagne électorale bat toujours son plein en Israël, et ceci avec son lot de tensions internes au sein des partis. Au Likoud, Benjamin Netanyahou assure, lui, vouloir maintenir des primaires au sein de la formation, mais certains élus craignent une désignation sans processus démocratique de la part du Premier ministre. Le tribunal du Likoud a tranché et a rejeté l'idée d'une désignation et penche plutôt, alors si je comprends bien, soit pour la tenue d'un vote, soit un report pour des questions sécuritaires. Est-ce qu'on est face à un revers aujourd'hui pour Netanyahou avec le tribunal du Likoud qui a parlé à ce sujet?
12: Alors, c'est pas exactement ça, je reprends. Les primaires du Likoud doivent avoir lieu le 17 août prochain, d'accord ? Donc, dans un peu plus de 3 semaines maintenant. Et en réalité, il y a 2 choses séparées. Il y a la première proposition de Netanyahou, comme vous l'avez dit, qui est de nommer lui-même jusqu'à 8 candidats sur la liste, donc des personnalités qui seraient parachutées dans le Likoud, d'accord ? Donc, pas des candidats qui émergent du terrain. Puisque le Likoud est un parti à primaire où il y a des places qui sont réservées à certaines circonscriptions. Enfin, c'est pas vraiment des circonscriptions, mais certaines branches locales. Enfin, il y a beaucoup de règles qui entourent ces primaires, mais a priori, c'est un scrutin interne qui permet à des candidats d'émerger du terrain d'être connus des adhérents. Ce sont des gens qui ont sillonné le terrain depuis 4 ans maintenant, puisque les dernières élections ont eu lieu en 2022, qui préparent ces primaires depuis longtemps. Or, de son côté, Netanyahou redoute d'avoir une liste très radicale qui plaît aux adhérents, mais qui plaît pas forcément au grand public. Et donc, il insiste pour avoir ces 8 nominations qui seraient des personnalités beaucoup plus consensuelles. Cette question-là n'a pas encore été tranchée, d'accord ? Mais ensuite, la question qui l'a été plus ou moins aujourd'hui par le tribunal de l'écoute, comme vous avez dit, c'est que le Premier ministre a carrément proposé d'annuler de facto les primaires, en disant, si jamais les circonstances sécuritaires ne permettaient pas, un, de tenir le scrutin le 17 août, et deux, voire de réunir en réalité les adhérents auparavant dans des meetings politiques avant. Donc en réalité, une façon, si vous voulez, assez simple, eh bien, de se laver les mains complètement et de pas avoir de scrutin interne, ce qui voudrait dire que ce serait lui qui composerait sa liste, ce qui l'arrange, puisqu'encore une fois, il cherche à avoir une liste beaucoup plus modérée, beaucoup plus consensuelle. Et là, pour le coup, le parti a dit non. C'est-à-dire que le tribunal du Likoud, qui fait partie des instances internes du parti, a dit que le parti en tant que parti démocratique ne pouvait pas, n'était pas le parti d'un seul homme, et que le Premier ministre, aussi populaire qu'il soit, aussi Netanyahou qu'il soit, si vous voulez, n'avait pas la possibilité refuser à ses candidats la possibilité de se présenter. Donc pour l'instant, en gros, on est face à deux options. Si jamais la circonstance sécuritaire changeait, et Netanyahou a quand même laissé entendre à plusieurs reprises que ça risquait fortement de changer. Alors, soit les primaires se tiendraient de façon numérique, d'accord, les démocrates la semaine dernière l'ont fait, vote entièrement digitalisé, donc les adhérents n'ont pas à se rendre physiquement aux urnes, ou encore seraient repoussés. Alors repoussés, ça pose une vraie question, parce que la clôture des listes, Victor, c'est le 7 septembre. C'est-à-dire que c'est vraiment le dernier jour pour que les partis déposent leur liste de candidats. Donc ça laisse pas tellement de temps pour s'organiser. Mais on en est là, c'est un bras de fer intéressant entre Netanyahou et son propre parti. Vous savez, ces dernières années, on a quand même beaucoup dit que le Likoud était devenu justement le parti d'un seul homme, que Bibi faisait la pluie et le beau temps. Et le Likoud a effectivement suivi Netanyahou, que ce soit pendant... à la suite des affaires judiciaires, à la suite du 7 octobre, évidemment. Donc, on aurait pu penser, en fait, qu'il accepte tout, mais non, le parti a posé sa limite. Les primaires se tiendront bien.
11: Et c'est vrai que c'est assez étonnant. On a beaucoup parlé, en effet, du parti, vraiment, de Netanyahou, qui était un peu le parti d'un homme, quoi. Là, on a presque l'impression que Netanyahou a peur de son propre parti, quoi, avec ce genre d'idée.
12: C'est ça. Vous avez mis le doigt dans le mille, c'est exactement ça. C'est-à-dire qu'en fait, je pense qu'il y a un espèce de phénomène de vase communicant. C'est-à-dire que Netanyahou est le premier ministre en exercice à être resté en fonction durant son procès. D'accord ? C'est une première dans l'histoire israélienne. Celui qui l'a précédé comme Ehud Olmert, lui, avait démissionné. À partir du moment où il avait été mis en examen, et Netanyahou, à l'époque, dans son rôle de chef d'opposition, avait plaidé bien évidemment pour que Olmert démissionne. Jusqu'à présent, c'était la norme. Si un premier ministre était inculpé, il démissionnait de lui-même. Netanyahou, lui, a plaidé pour le droit démocratique de continuer à se faire élire tant qu'il est présumé innocent. Et il n'y a rien dans la loi israélienne qui l'en empêche. En parallèle, le processus judiciaire en Israël est très lent, et ça fait presque 10 ans qu'on est dans les affaires judiciaires. D'accord ? Mais le Likoud a accepté ça. C'est-à-dire qu'il a passer outre les normes en vigueur qui étaient en vigueur en Israël jusque-là, et décider que Netanyahou était injustement persécuté par le système judiciaire israélien et qu'il méritait totalement de blanchir son nom tout en restant Premier ministre. Mais en fait, ce que ça a fait, ça, c'est que ça a foncièrement radicalisé un parti qui ne l'était pas tant que ça, qui était droite centriste, droite républicaine, qui mettait beaucoup l'accent sur le décorum et sur la dignité. Donc, il a fallu, par définition, radicaliser les adhérents pour qu'ils acceptent quelque chose comme ça. Et donc, par définition, la liste est devenue plus radicale avec le temps, puisqu'elle a attiré des gens qui en avaient à découdre avec le système judiciaire israélien, qui en avaient à découdre avec les élites israéliennes de manière générale, des gens qui ont un style qui, aujourd'hui, de facto, rebute une partie des électeurs plus centristes. Et donc, Netanyahou est un peu pris entre le marteau et l'enclume. C'est-à-dire qu'il a eu besoin de ces gens-là pour rester au pouvoir, mais aujourd'hui, il se rend compte que ça repousse un réservoir de voix plus modéré.
11: Donc, voilà. Il avait peur un peu du monstre qu'il avait créé, quoi. Un peu
12: c'est
11: un Victor Frankenstein de la politique israélienne.
12: C'est ça. Alors que

0: comme comparaison, mais cette comparaison est faite dans son entourage. Donc à ce moment-là, il a dû se faire violence lui-même, c'est-à-dire il a dû changer de style politique, aller vers la radicalité, siéger avec l'extrême droite par ailleurs, ce qu'il n'avait jamais fait. Donc en fait, ses procès l'ont poussé au mur, l'ont acculé en fait, l'ont poussé à devenir quelque chose qu'il n'était pas. Et aujourd'hui, il comprend que ça a 7 octobre ou pas d'ailleurs, que ça a profondément déplu à la population, une partie de la population en tout cas, que le réservoir d'électeurs de droite ne se reconnaissent pas dans cette droite extrêmement radicale, n'en veulent pas, et donc ils cherchent à recentrer.
1: Et vous pensez que c'est un simple calcul électoral par rapport aux électeurs qui ont du mal avec une frange plus extrême de la droite, parce qu'on a aussi vu la société israélienne qui elle-même s'extrémisait à l'image du Likoud, de différentes formations politiques, ou est-ce qu'il y a une question aussi de revenir à ses convictions politiques en recentrant le parti du Likoud plutôt un peu moins extrême?
0: C'est une très bonne question, c'est difficile. Vous savez, Netanyahou, c'est quelqu'un, ses biographes disent que c'est quelqu'un qui est très difficile à cerner. Personne ne sait ce que Netanyahou pense en son fort intérieur, d'accord? Donc je ne me risquerai pas à faire une analyse psychologique du personnage, mais quoi qu'il en soit, il voit dans les sondages que Eisenkot, par exemple, qui aujourd'hui le dépasse dans certains sondages, le parti d'Eisenkot, de l'ancien chef d'état-major, le dépasse chez plusieurs instituts de sondage. Attire justement, en raison de son image pondérée, stable, modeste, d'accord? Quelqu'un qui a une certaine humilité, une certaine modestie. Ça plaît, c'est une image qui plaît, certainement après le 7 octobre, où le peuple est profondément marqué par des tels événements. Et surtout, si vous voulez, c'est le gouvernement le plus à droite de l'histoire israélienne. Et il a dramatiquement failli à ses fonctions primaires, qui sont la sécurité d'abord. D'accord? Donc, il y a vraiment besoin un petit peu de ramener une partie des électeurs qui sont partis après le 7 octobre, qui étaient déjà un peu partis après la calamité de la réforme judiciaire et la façon extrêmement houleuse dont ça avait été géré par le gouvernement. Donc des gens qui ne veulent pas de tout ça, d'accord, qui veulent un gouvernement plus rassurant, plus stable, plus rassurant pour les investisseurs aussi, enfin quelque chose de qui passe mieux à l'étranger, de l'intérieur, etc. Donc et oui, je dirais quand même que ça correspond plus à la nature de Netanyahou, qui a été élevé aux États-Unis, qui dans le fond est quelqu'un de plus conservateur de tempérament. Mais après, il se dit aussi que c'est probablement son dernier mandat, enfin la dernière chance qu'il a de toute façon, puisqu'il aura 78 ans cet automne, d'accord? Et que c'est très important pour lui, les pages de l'histoire sont très importantes pour Netanyahou. Il sait qu'il joue son héritage. Est-ce qu'il sera uniquement le premier ministre du 7 octobre, ou est-ce qu'il sera le premier ministre qui aura su sortir Israël de la situation catastrophique du 8 octobre? Et donc, il joue sa biographie, si vous voulez, ce qu'il aura écrit, ce dont on dira de lui dans 100 ans.
1: Et Myriam, pour finir, une question un peu plus vaste, quand on voit les problèmes d'unité au sein du Likoud, est-ce que ça pose pas aussi la question de se dire, si Netanyahou a du mal à faire corps et à faire un au sein de son propre parti, comment finalement il va faire unité avec une coalition? Parce qu'on imagine bien que le Likoud va pas gouverner seul Israël.
0: Oui, bon, ça, après, j'ai envie de vous dire, Victor, que c'est inhérent quand même au caractère israélien. Vous trouverez rarement une uniformité de pensée dans un parti israélien ou dans une coalition israélienne. C'est pas ça qui empêchera de travailler ultérieurement. Toute la question, c'est, en réalité, encore une fois, Netanyahou, jusqu'à ce qu'il se soit considéré comme acculé par ses procès, il a travaillé avec le centre, il a même travaillé avec la gauche, il a siégé dans des gouvernements où il y avait des partis beaucoup plus centristes que lui, très différents de lui. En 2015, il a fameusement proposé à Herzog, qui est aujourd'hui président, mais qui à l'époque était à la tête du Parti des travaillistes, de faire coalition, c'est-à-dire qu'il n'a jamais eu aucun problème à tendre la main à ce type de parti plus modéré. Ça a marché comme ça en politique israélienne pendant relativement longtemps. Là, la question, c'est est-ce qu'on est capable de nouveau de faire un gouvernement d'union avec tout ce qui s'est passé, avec toute cette eau qui a coulé sous les ponts, avec tout ce ressentiment dans la société israélienne qui a été focalisé autour de cette question de Bibi pas Bibi, avec des partis qui l'ont boycotté, avec voilà beaucoup de vinaigre, on va dire, entre les différents acteurs politiques. Est-ce qu'ils sont capables de se tendre la main et de travailler correctement, c'est-à-dire que foncièrement un gouvernement d'union

0: avec le Likoud, Eisenkot et pourquoi pas Bennett et Avigdor Lieberman, c'est un large gouvernement d'union. Ça fait plus de 65 voire 70 mandats et ça correspond à la sensibilité majoritaire aujourd'hui dans la société israélienne. Et ils n'ont pas tellement de différences idéologiques entre eux. Enfin, c'est résolvable. Mais est-ce qu'ils sont capables de se tendre la main après autant de temps, après une impasse politique aussi importante, après beaucoup, beaucoup, beaucoup de désaccords et de tensions personnelles entre tous ces personnages-là? C'est la question.
1: Eh bien, Myriam Chavin, merci beaucoup pour ces explications. On rappelle que vous êtes notre correspondante permanente à Jérusalem et on vous souhaite une bonne soirée.
0: Merci, bonsoir.
1: Les tensions continuent donc en Judée-Samarie, aussi appelée Cisjordanie, suite à la mort de deux Israéliens ce vendredi. Quatre Palestiniens ont été tués depuis. Un groupe d'extrémistes juifs a mis le feu à une mosquée cette nuit dans le village de Kousra, en Cisjordanie. Le lieu de culte a été incendié et le mot « vengeance » a été tagué en hébreu. Des soldats ont été déployés par Tsahal durant la nuit suite à l'incident. Ils ont pu constater des traces d'incendie criminel, mais n'ont pas été en mesure de trouver les suspects qui se seraient directement enfuis. Tsahal indique que les soldats ont fouillé la zone à la recherche de suspects, mais que ceux-ci s'étaient enfuis avant même leur arrivée. Les soldats ont également constaté les graffitis ainsi que les traces d'incendie criminel. Et une deuxième mosquée a également été brûlée au village de Kour, près de Toul Karem, cette même nuit. Un graffiti en hébreu a également été découvert. On peut y lire « Le sang juif n'est pas gratuit ». L'armée n'a pour le moment pas commenté cet incident. Selon un des comptes de l'agent France Presse, 48 Israéliens ont trouvé la mort en Cisjordanie depuis le 7 octobre 2023 pour environ 1094 Palestiniens. Le gouvernement israélien approuve l'entrée d'un conseil de paix à Gaza et la présence d'une force internationale. C'est la première implication officielle d'Israël dans l'effort de la communauté internationale afin d'organiser l'avenir de Gaza après plusieurs années de guerre. Des premières étapes sont prévues pour le déploiement d'une force de stabilisation dans l'enclave palestinienne. C'est une implication qui ne fait pas l'unanimité au sein du gouvernement. Le ministre de la Sécurité nationale, Itamar Ben-Gvir, s'est fortement opposé au plan de la paix voulu par les États-Unis. Il a été le seul membre du cabinet à voter contre ce week-end. Parmi ses arguments, il pointe le manque de garanties concernant un désarmement total du Hamas. Il estime que la solution pour lui à Gaza serait d'encourager l'immigration et le départ des habitants. Le ministre des Affaires étrangères, Gideon Saar, lui, a plutôt défendu l'initiative. Il dit, je cite, « C'est un plan international, nous n'y parviendrons peut-être pas, mais nous ne devons pas être ceux qui le font échouer. » En ouverture de la réunion hebdomadaire du Conseil des ministres, Netanyahou a indiqué s'être entretenu avec le secrétaire d'État américain Marco Rubio au sujet de la Cour pénale internationale, qui selon lui met en péril la justice à travers le monde et menace également le droit des États démocratiques et souverains à exercer leur souveraineté. D'après Netanyahou, la Cour pénale internationale, qui a émis un mandat d'arrêt à son encontre, ainsi qu'à l'encontre de l'ancien ministre de la Défense, Yoav Gallant, mais aussi de plusieurs figures du Hamas, tente, je cite, de subordonner la sécurité des États démocratiques aux décisions de bureaucrates corrompus de la haie. On écoute tout de suite le Premier ministre.
2: Bonjour. Demain, je décolle pour Washington. J'ai un rendez-vous avec le président Trump. D'abord, je vais participer à une cérémonie pour un grand ami d'Israël, le sénateur Lindsey Graham. Et je dois vous dire, c'était l'un des amis, les plus grands amis d'Israël depuis sa création. Et bien sûr qu'il faut lui rendre honneur. Puis je parlerai avec le président Trump de tous les sujets qui sont aujourd'hui des priorités. Et bien sûr, il y aura la guerre en Iran. Concernant les attentats dans les territoires de Judée-Samarie, je veux dire que Tsahal a fait son travail. On a arrêté les gens qui devaient être arrêtés. Le terroriste qui a tué deux Israéliens, on est en train de préparer la destruction de sa maison. On a retrouvé sa maison et on va la détruire. On a aussi trouvé les maisons d'autres complices qu'il avait. On a retrouvé des armes. Et nous continuerons à avancer et à agir de manière encore plus large dans les territoires. La troisième chose qu'on a vue dans les derniers jours, vous avez vu qu'une grande majorité de pays à travers le monde ont décidé de retirer leur soutien au procureur de la Cour internationale de justice. Je pense que ça a montré qu'il est coupable de harcèlement sexuel. dans son bureau. Mais c'est la preuve que, en fait, c'était la raison principale, la raison pour laquelle il a annulé les choses qu'il avait dit sur Israël. Il a annulé sa visite en Israël. Et il a immédiatement sorti une lettre d'accusation, une mise en examen pour crime de guerre contre moi et contre l'ancien ministre de la Défense d'Israël. En fait, il avait besoin de rassembler autour de lui tous ceux qui haïssent Israël de manière à se préparer, à se faire une muraille dans les déboires judiciaires qu'il avait pour harcèlement sexuel. Mais c'est pas seulement dans son... Il y a une corruption, pas seulement dans son bureau, lui, de procureur. Toute la haute cour de justice nationale est corrompue. Et nous devons vraiment dénoncer cette institution qui pense par ailleurs qu'elle peut passer au-dessus des droits d'État démocratique et de gouvernement élu. Je pense que ce qui s'est passé là avec les pays qui ont pris leur distance avec lui, c'est très positif.
3: Au cours d'un entretien avec la chaîne qatarie Al Jazeera, le président syrien Ahmed al-Shara a affirmé travailler à la conclusion d'un accord avec Israël. Le chef de l'État appuie sur une volonté de paix avec le pays juif, tout en réaffirmant toutefois la souveraineté de la Syrie concernant le plateau du Golan. Il a continué en expliquant que son pays n'avait aucun intérêt à être en conflit avec Israël. Nous évitons tout affrontement avec Israël. Nous œuvrons à un accord de sécurité avec Israël, avec la participation d'un groupe de pays, a-t-il déclaré. Al-Shara a également parlé de la situation chez son voisin libanais. Nous n'avons pas l'intention d'intervenir militairement au Liban. Tout chaos au Liban aurait un impact direct sur la Syrie. Il a aussi affirmé son soutien au renforcement de l'autorité de l'État libanais, sous-entendu par rapport au Hezbollah, estimant qu'il doit être le seul à détenir des armes dans le pays et à décider des questions de guerre et de paix. 6 jours après les incidents qui ont touché le concert de la DJ Barbara Butch à Grenoble, Le Parisien a dévoilé de nouvelles images montrant le climat de violence dans la salle. L'artiste s'est exprimé au micro du média.
4: J'arrive sur scène, je commence à mixer. Le premier truc que j'ai pris, c'est des liquides. Et du coup, j'étais là, ok, bon, de la bière ou du vin, des trucs comme ça. Et ça a atterrissé jusqu'aux platines et jusqu'à mon visage, jusqu'à ma veste. Puis en fait, bon, je m'essuie le visage et je me disais, c'est pas grave, reste souriante. Et puis là, j'ai vu des graviers, j'ai d'abord cru que c'était du sel. Et je me suis dit, c'est hyper bizarre ces trucs. Je me suis dit, c'est quand même des gros grains de sel, des très gros grains de sel. Puis après, comme j'ai vu quelqu'un qui se baissait pour ramasser des trucs, je me suis dit, en fait, c'est des graviers. Je m'en suis pas pris dans la figure, mais il y en avait sur les platines. En fait, c'est quand j'ai vu une bouteille arriver et que j'ai entendu le bruit, j'ai fait... Puis je voyais, ma femme qui me faisait des signes en me disant, bon, maintenant, tu te mets pas en danger.
3: Et la municipalité de Grenoble, elle, a annoncé le dépôt d'une plainte contre X. La procédure vise des faits de violence volontaire, de dégradation de biens publics et d'entrave à la liberté de création. Au cours d'une conférence de presse, la maire de Grenoble, Laurence Ruffin, a indiqué transmettre cette plainte au procureur de la République. L'avocat de la ville, Arié Halimi, a précisé que la plainte ne désigne pour le moment aucun suspect de manière nominative. Mais elle mentionne toutefois Alain Brunon, chef de file de la France Insoumise à Grenoble, après que celui-ci a reconnu avoir participé à l'organisation de la mobilisation contre la DJ. La maire de Grenoble a tenu une conférence de presse ce vendredi où elle estime que les violences contre l'artiste sont des méthodes qu'elle n'accepte pas, bien qu'elle ait défendu le droit à l'immanifestation, mais de manière pacifiste et sans entraver la liberté de création. Et enfin, je vous le disais en titre, deuxième nuit sans échange de frappes entre l'Iran et les alliés de l'Amérique, malgré les menaces de Donald Trump ce week-end. L'Iran a affirmé n'avoir frappé aucun point du Moyen-Orient qui serait allié des États-Unis. La République islamique a déclaré ne suivre qu'une stratégie de riposte. Bernard Abouaf nous a rejoint dans les studios. Bonsoir Bernard.
2: Bonsoir.
3: Alors, je pense que la question qui est un peu suspendue à nos lèvres à l'heure actuelle suite à cet enlisement en Iran, c'est est-ce que Israël, en fait, va rentrer en guerre contre l'Iran ?
2: Alors, c'est évidemment la question que tout le monde se pose aujourd'hui et ça n'est pas dans les mains d'Israël. Pendant des mois, des semaines, on a dit c'est dans les mains des gardiens de la révolution, parce que automatiquement, si l'Iran attaque Israël, Israël va réagir et va rentrer dans le conflit. Donc on disait, en fait, on va voir ce que font les gardiens de la révolution. Mais maintenant, depuis quelques jours, on dit c'est dans les mains de Trump, parce que Trump a dit lui-même qu'il envisageait une opération plus large en Iran. Tout était prêt apparemment jusqu'à vendredi. D'après le New York Times, l'armée américaine lui a demandé d'attendre un peu parce qu'ils n'ont pas assez de missiles antimissiles. C'est une décision qui a été prise après la mort de 3 soldats américains en Jordanie. Moi, je dirais que c'est beaucoup d'enfumage. Très difficile de savoir pourquoi Trump n'a pas... On peut dire ce qu'on veut au New York Times. On peut même être secrétaire d'État américain, parler au New York Times et dire c'est pour ça qu'on n'a pas attaqué. Évidemment que ce très grand journal va reprendre l'information puisque c'est des grands dirigeants qui lui donnent ces infos, mais ça ne veut pas dire que c'est vrai. Parce que, si vous voulez, tous ces gouvernements-là mentent énormément, et d'ailleurs ils ont raison de mentir. Ils sont pas là pour remplir les journaux à travers la planète. Ils sont là pour faire la guerre et pour la gagner. Donc, s'ils ont besoin d'enfumer les Iraniens, ils le feront. Souvenez-vous, on a aussi dit beaucoup de bêtises. Je ne sais pas si vous vous rappelez de la visite de Donald Trump au Qatar. On avait dit, voilà, ils l'ont acheté avec un avion, il a tout oublié. Avec un simple avion, l'Amérique va totalement changer. Ça se passe pas comme ça. Alors maintenant, si vous voulez, on peut essayer de regarder les intérêts des uns et des autres. Et c'est peut-être la seule chose qu'on peut faire, puisque les informations venant des décideurs, on les a pas. Les Iraniens ont intérêt à poursuivre un conflit de basse intensité. Ça fait maintenant 13 nuits qu'ils se font cogner toutes les nuits, bon, peut-être pas la dernière, mais il y a 13 nuits en tout, durant lesquelles ils se sont fait cogner par les Américains. Ils ont rendu coup pour coup, mais ils n'ont pas attaqué Israël. Faut le regarder. Pourquoi ? Parce qu'ils n'ont pas intérêt à un embrasement général. Donc cogner des Saoudiens, des Bahreïniens ou des Coréens, c'est facile. Attaquer les Israéliens, c'est une autre histoire. Ce qui vous prouve au passage d'ailleurs que la force de dissuasion d'Israël a été rétablie. Mais ils sont pas intéressés à un embrasement général. Donc tant qu'ils sont pas intéressés à cet embrasement-là, non, Israël ne fera pas partie de la guerre.
3: Donc l'Iran est honnête lorsqu'ils disent qu'en fait ils n'ont une stratégie que de riposte vis-à-vis des États-Unis et que eux ils ne participeront aucune frappe s'ils ne sont pas attaqués par les États-Unis.
2: Alors ils sont intéressés quand même par un conflit de basse intensité. Parce que ça leur permet, si vous voulez, de resserrer les rangs autour d'eux en interne, parce qu'ils sont aussi... D'abord déjà parce que les Iraniens sont des gens qui se vengent. Donc ça les intéresse de continuer à faire payer les États-Unis, parce qu'ils n'ont pas abandonné leurs revendications sur le détroit d'Hormuz. Ils ont trouvé là, comme ils ont dit eux-mêmes, ils ont trouvé mieux que la bombe atomique. Alors là, le contrôle sur le détroit d'Hormuz, avec les millions de dollars que ça peut signifier, et le pouvoir sur le monde que ça leur donne, ils ont dit qu'ils renonceraient pas, donc ils sont pas, c'est pas vrai, ils sont pas que dans la riposte, ils sont intéressés à un conflit de basse intensité, pas quelque chose qui va démolir totalement l'Iran. Et puis il y a un élément sur lequel il faut compter, c'est tout simplement la rencontre entre Benjamin Netanyahou et Donald Trump. Mais là encore, hein, on peut mentir. On peut dire qu'on attend ça, alors qu'en fait on s'est parlé au téléphone toute la journée. C'est pas sûr que, quand on se connaît aussi bien que se connaissent Trump et Netanyahou, c'est pas certain qu'on ait vraiment besoin d'être absolument... C'est toujours utile, mais qu'on ait vraiment besoin d'être l'un en face de l'autre pour se parler. On peut se parler en visio et on prend les mêmes décisions. Mais normalement, on va peut-être conclure là-dessus, mais normalement, c'est vrai qu'il devrait plutôt attendre de se voir avant de décider une attaque. Et d'après les informations qu'on a, ça serait une attaque en 3 niveaux. On commencerait d'abord par essayer d'anéantir les gardiens de la révolution, puis ça irait plus loin jusqu'au réacteur nucléaire.
3: Bernard, merci beaucoup. Bonne soirée à vous.
2: Bonne soirée.
3: Voilà, cette édition est à présent terminée. Nous vous souhaitons une excellente soirée.
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0: Bonjour, bonjour, bonjour à tous, bonjour à toutes et bienvenue, bienvenue en ce dimanche 26 juillet, ensoleillé, un peu moins de chaleur le matin. Espérons que ceci se poursuivra dans le courant de la journée pour que l'on puisse reprendre un peu du souffle et un peu d'oxygène, parce qu'il en manque de l'oxygène avec cette chaleur. Il est 10h09, on va saluer notre ami Joseph Kadosh, le MacGyver de Radio JM. Vous avez eu votre générique, HM sur l'air de Michel, l'Eurovision d'Israël. Et puis aujourd'hui, donc j'ai le plaisir de retrouver mon ami Sacha. Bonjour Sacha.
1: Bonjour, bonjour.
0: Bonjour, vous avez remarqué, là, ça y est, il commence à dire bonjour, bonjour. On va le débrider, vous allez voir. Dans pas très longtemps, ça sera l'animateur que l'on attend tous. T'as passé une bonne semaine ?
1: Très bonne semaine.
0: Comment va mon ami Niv ?
1: Il va très, très bien.
0: Et son petit frère ?
1: Encore mieux.
0: Et la maman ?
1: Baruch HaShem,
0: tout va très très bien. Eh bien, nous sommes ravis de vous accueillir toutes et tous pour une nouvelle émission d'Orientissimo, l'avant-dernière de la saison, puisque nous ferons l'émission de dimanche prochain, et puis nous aurons une interruption dans le courant du mois d'août pour 2 ou 3 semaines. Nous verrons en fonction des disponibilités de Cathy Bisraor, de Daniel Guggenheim, du Rav Yitzhak Katali. Eh ben oui, Daniel Guggenheim, c'est notre intervenant économique, le docteur en économie qu'il est en Israël. Il enseigne dans des grandes universités et il intervient tous les dimanches sur notre fréquence. Et aujourd'hui, il va nous parler de l'influence de l'intelligence artificielle sur Israël. Qu'est-ce que l'intelligence artificielle ? On en parle, mais on ne sait pas très bien ce que c'est. Alors, il va nous l'expliciter certainement. À 11h, nous irons aussi à Jérusalem pour y retrouver le Rav Yitzhak Katali. Le Rav Yitzhak Katali, qui a pris le relais, et je l'en remercie, du Rav Jacques Waknin, Zechron Levracha, qui intervenait donc tous les dimanches avec un thème un peu particulier chaque fois pour nous apprendre les prémices, les débuts, les symboles. Et le symbole qu'il va développer aujourd'hui, enfin l'acte qu'il va développer aujourd'hui, c'est l'importance de l'allumage des nérotes la veille de Shabbat. Voilà une question qui est simple, mais qui est aussi très compliquée. Pourquoi ? Comment ? Avec qui ? Avec quoi ? Qui ? Eh bien, nous le saurons tout à l'heure grâce au Rav Yitzhak Katali. À midi, bien sûr, notre rendez-vous avec Cathy Bisraor pour notre direct d'information. Et puis nous aurons des musiques tout au long de la matinée avec des choses plus ou moins importantes en termes musicales. Mais à midi moins le quart, j'accueillerai Bruno Benjamin, qui est le président du CRIF Provence-Alpes, enfin pas de la région, et il va nous parler de ce qui s'est passé après la Gigi Bush. Nous aurons un peu l'avis du président du CRIF sur l'ignominie de l'intervention musclée, dangereuse, menaçante des supposés défenseurs des Palestiniens qui se servent simplement des Palestiniens comme d'un bouc pour enfoncer les portes qui sont encore fermées. Et puis avec le gouvernement que nous avons, toutes les portes leur ont été ouvertes. Donc nous verrons ce que va dire le président du CRIF, ce qu'il a dit déjà puisqu'il a fait un communiqué. Nous l'écouterons avec attention. Nous accueillerons aussi tout à l'heure, en fin de retour, notre ami Émile Abécassis, Voyage Paradis, toujours imité, jamais égalé, bien sûr, et ceci nous donnera le souvenir éternel de notre ami Franck Hayat, disparu il y a quelques semaines maintenant. Il manque à tout le monde, et il manque surtout à sa charmante maman. Un seul être vous manque, et plus rien n'existe. Je n'ai pas dit tout est dépeuplé. Je vous rappelle une information. communiqué par le Centre communautaire de la Rose qui organise la Hiloula du maître Rav Avraham Mimoun Zichrono Levracha avec un Siyoum Chass le lundi 10 août à 19h pour Mincha et les prières du soir, bien sûr. Et la soirée se passera avec un repas traiteur, un orchestre, l'orchestre de Michel Alon. Alors allez-y nombreux, 31 avenue des Olives, communauté de la Rose, 04 91 70 05 45. Nous réitérerons cette information tout au long de l'émission. Nous allons dire bien bon retour à tous nos amis qui étaient en vacances. Tu connais l'Albanie? Ah, tu aurais dû, hein. Franchement, il paraît qu'il y a même des synagogues en Albanie. Ouais. C'était très, très bien. Ça change de l'antisémitisme qui vient du sud. Ça change des températures. C'est propre, c'est bien, paraît-il. Eh bien, nous allons essayer d'exploiter cette information avec Émile tout à l'heure, qui nous dira, ça vaut peut-être le coup de passer des vacances en Albanie ou dans ces pays de l'Est, alors que les billets d'avion sont impossibles à trouver pour

notre ami Shalom Khalifa qui est parti rejoindre le Gan Eden, qu'il soit bien accueilli, qu'il repose en paix et que de là-haut il protège sa petite famille, ses amis et toute la synagogue, les synagogues auxquelles il appartenait, celle de Marignane et celle de Vitrolles bien sûr. Bon courage aussi à la famille de notre ami Jacques Partouche et surtout un grand espoir de Refo HLMA pour Huguette, l'épouse de notre ami Jacques, la maman de cette petite fratrie, Véro, Stéphane, Michael et Philippe, que Dieu les protège. Et puis nous allons commencer l'émission. On va... Déjà, il commence à s'agiter, l'avant technique. Il me dit, Constantine. Oui, Constantine. Allez, Raymond Léris, pour tous ceux qui aiment et qui pensent et qui n'oublieront jamais ce qu'était Constantine. Mais il va nous interpréter, Raymond, un moment de ce qu'on appelle le qada, c'est-à-dire de réflexion, de kiff. On s'assoit, l'oud commence à travailler, et puis on écoute Yad Dalma. Coucou à tous nos amis, Hubert, Jean-Charles, Théo, Huguette, etc., etc., etc.

Raymond et Atalma, un moment de recueillement, un moment d'introversion. On est seul avec soi-même et on kiffe. Il y en a qui s'assaient, qui prennent la bourrade, d'autres prennent la mahia, d'autres ils prennent... Pourquoi tu me regardes comme ça? Ils me regardent et d'autres qui prennent le whisky, me dit. Mais tu vas te mêler de tes affaires un peu, toi, non? Ça va pas, hein? Il est 10h24, nous allons maintenant écouter quelqu'un que nous aimions beaucoup, beaucoup, beaucoup, et qui, lui, rendait toute sa vie hommage à sa ville natale, qui n'était d'autre que Oran. Oran, Oran, c'est notre ami Maurice Medioni, pour Annie et Maurice, pour Chéri Chéri et Daniel, pour vous tous, mes amis oranais, Oran, Oran, notre ami Maurice El Medioni.

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La chanson que je vais vous proposer maintenant, elle est consacrée à la maman. Vous savez que depuis 7 octobre, le programme de l'émission a un peu varié. Elle ne reprend l'émission que les thèmes de la culture judéo-orientale, judéo-andalouse, et en particulier le côté andalou. Et dans le côté andalou, il y a une communauté que nous aimons beaucoup, en tout cas que personnellement j'aime beaucoup, c'est la communauté gitane. Et la communauté gitane, elle a des airs qui viennent du sud de l'Espagne, de Séville, de Grenade, de toute cette richesse qui fut l'abondance de la culture juive. Et puis j'ai retrouvé dans ces airs de guitare, dans ces paroles, des choses qui pour nous sont au même niveau que le judéo-oriental. Alors la chanson d'aujourd'hui, c'est une très grande, une très belle chanteuse qui va l'interpréter. Cette chanteuse, elle s'appelle, il faudrait que je trouve mon papier, bien sûr, comme toujours. Non, elle s'appelle pas Carmen Poulas. Mama, c'est Triana Cortés. Voilà, 1-0, hein. Voilà. Donc, tu vas me payer l'apéro, toi. Sacré Sacha. Et Triana Cortés va chanter La Maman. Vous savez, je voulais proposer en russe, je voulais proposer en hébreu, je voulais proposer en oriental. Et là, je la propose dans la langue gitane. Et cette chanson, elle dit, je remercie le ciel pour tout ce que j'ai. Il parle à sa maman. Tu m'as protégé du mal et du bien. Tu m'as toujours dit de me battre pour mon rêve. Tu as enlevé des pierres sur mon chemin pour que je puisse aller plus loin. Parce qu'un ange gardien n'aime pas comme une mère gitane. Parce que grâce à la façon dont j'ai la mienne, elle me garde toujours. Une femme courageuse. Elle a toujours poussé en avant avec 4 enfants à ses côtés. Le père n'a jamais été nécessaire, il cherchait toujours les châtaignes, c'est-à-dire la bagarre, quand ses enfants avaient faim. Il nous a laissés chez grand-mère, et elle a travaillé comme personne d'autre. Maman, merci de toujours m'avoir évité les ennuis. Je viens toujours vers toi quand il n'y a pas d'issue, la seule reine qui en vaut la peine. Le plus beau cadeau que la vie m'ait fait, c'est toi, maman. Alors écoutez, je vous l'offre, et je l'offre aussi à la mémoire de Rosalie aussi, et de nos mamans, et de nos épouses, et de vous toutes qui avez toujours su, comme ces femmes gitanes, protéger vos enfants avant tout. Maman.

0: Maman, j'espère qu'elle vous a plu, j'espère que vous aurez apprécié. En tout cas, nous essaierons chaque fois de continuer avec ce genre, ce type de musique qui nous marque. D'ailleurs, dans le courant de l'émission, nous retrouverons celle que vous avez découvert grâce à nous aussi, grâce à l'émission. C'est, comme le disait avec beaucoup d'avance notre ami Sacha. Elle s'appelle comment l'autre, Sacha?
1: Carmen Poulas.
0: Carmen Poulas, voilà. Carmen Poulas, c'est la chérie de Jean, notre ami le Corse. Eh oui, demande à Janie, elle va te raconter, hein. 10h42 minutes. Donc, tout à l'heure, comme je vous le disais, Bruno Benjamin viendra à l'antenne intervenir sur l'annulation du concert populaire gratuit qui était prévu par Radio Star et les organisateurs des Terrasses du Port pour accueillir Amir ce dimanche. Le concert d'Amir a été annulé ce dimanche sous la pression des collectifs, des pseudo-collectifs pro-palestiniens. Il est inadmissible parce que ce moment qui devait être un moment festif, familial, en fin d'après-midi, en extérieur, aux terrasses du port, eh bien, Amir ne viendra pas chanter pour des raisons de sécurité, Zarma. Les terrasses du port et Radio Star ont pris la décision d'annuler la session du Sunset Live prévue aujourd'hui, dimanche 26 juillet, expliquent les organisateurs. Et le CRIF Marseille-Provence a réagi. Un communiqué a été édité par son président, Bruno Benjamin, et le CRIF Marseille-Provence, pour conclure, exprime et refuse que l'identité franco-israélienne d'un artiste puisse devenir un motif de mise à l'index. La culture ne doit jamais céder devant l'intimidation, la stigmatisation ou la volonté d'exclusion. Vous avez connu Poitiers? Que s'est-il passé à Poitiers? Charles Martel. Eh bien, nous attendons le prochain Charles Martel. Quand? Inch'Allah, comme disait notre ami du collectif libéral de LFI. Libéral avec de grandes parenthèses, bien sûr. Revenons à la musique. À la musique, à la belle et la grande musique. Et celle que nous allons vous proposer maintenant, eh bien, elle porte le numéro 19 du programme de ce matin. Et il est dit, écoute, Moshe, écoute bien la voix de l'Éternel. Ismaël, Moshe.

Moshe, ça tombait bien. Donc, écoute, Moshe, tu sais, Moshe, quand il est intervenu et Hachem lui avait donné toutes les instructions utiles, et va chez Pharaon, et dis-lui, et dis-lui, et dis-lui. Et chaque fois, Hachem durcissait le cœur de Pharaon pour que il oblige les Hébreux à se concentrer sur la force de Hachem. Et au final, Pharaon a baissé la tête. Alors, tout ce qui se passe dans le monde, des incendies partout. Partout dans les pays qui ont honni Israël. Partout dans les pays qui laissent s'émanciper l'antisémitisme. Portugal, l'Espagne, la France, le Canada. Alors, un jour, comme Pharaon, mais ils finiront par baisser la tête. C'est écrit. Quand vous voyez ce qui se passe en Iran, ils tirent sur leurs frères, soi-disant leurs frères. Et dans la Torah, il est bien écrit, jamais ils ne s'entendront. Ils ont trop la volonté du pouvoir. Il n'y a pas que Macron, hein. Mais la contamination existe. Alors, nous allons, nous, leur prouver que la joie entraîne la joie. On a été à Oran, on a été à Constantine, et bien maintenant, nous allons aller à Tunis. Et Tunis, c'était qui? Eh ben, Sacha, il le connaît par cœur. D'ailleurs, je crois que Sacha, quand il était petit, les premières chansons, parce qu'il est de Tunisie, Sacha aussi, hein, c'est un homme de très grande qualité, hein. Eh ben, il écoutait Raoul Journaud. Et Raoul Journaud va nous dire, on va l'offrir à Paul et Michel Seknazi, à Danny Saban, à Cocolle, à Daniel Sebag, à Viviane, à toute l'équipe autour de autour des Dauphines. Ce sont des Miss, ce sont que des Miss. Allez, ah, ils jettent la roussa. Eh bien, bien sûr, la joie entraîne la joie et la mariée arrive. Accueillons-la.

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1: Allez, on va offrir cette chanson à Charles Cohen et son épouse Anatania qui nous écoute avec beaucoup de plaisir.
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Ya marhaba, baoulad Sidi. Il est 10h56, donc nous allons essayer maintenant de rejoindre Jérusalem pour retrouver le Rav Yitzhak Atali. Et en attendant, nous allons vous proposer d'écouter cette belle chanson du numéro 22 qu'on va envoyer de suite, Sacha, si tu veux bien. C'est Prima. Et Prima, que j'embrasse très fort, qui s'inquiète toujours de la santé de ses amis, quand il y a les incendies en particulier. On l'embrasse, on la remercie, et on lui propose de venir avec nous passer un moment dans les jardins d'El Biar.

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1: Toujours imité, jamais égalé. Et puis voilà, trop longtemps qu'il n'était pas venu à nos micros. Et notre ami Émile qui est là, Émile Abécassis. Bonjour Émile.
2: Bonjour à tous. Un grand, grand plaisir d'être là avec toi.
1: Avec une très belle casquette d'El Al. Toujours imité, jamais égalé. 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
2: Ah, bravo.
1: Cocole, elle doit être très contente. Elle retrouve la voix de sa vie. En fait,
2: ouais, c'est
1: on
2: vrai.
1: Lui dit un petit coucou.
2: Oui, bonjour Nicole.
1: Et puis on
2: une
1: a
2: grosse bise et une grande pensée à notre petit Franck.
1: Petit Franck. Alors parle-nous un peu. Bon, c'est vrai que jusqu'au 18 août, impossible de trouver une place sur El Al pour aller en Israël depuis Marseille.
2: Avec la compagnie El Al.
1: El Al, j'ai
2: avec la compagnie El Al. Sinon, avec les autres compagnies, on arrive à trouver avec escale, avec Lufthansa, Austrian Airlines, Bruxelles Airlines. On arrive par-ci au départ de Barcelone, de Rome. C'est très, très, très demandé, malgré les prix très, très, très chers. Et on n'arrive pas cette année, c'est très compliqué. Mais c'était déjà complet avant les événements, le début de la guerre. Donc, il n'y a pas de fluctuation dans les vols. Bon, de temps en temps, il y a une annulation, on peut en profiter ou deux, mais c'est très compliqué.
1: Mais
2: on arrive toujours à s'en sortir.
1: Il y a des prix très élevés quand même par rapport à ce que nous avons connu.
2: Ça reste cher parce que c'est du plein tarif. Hein. C'est les gens qui organisent, qui ont déjà réservé des mariages, des bar mitzvot au mois d'août, ils ont acheté leurs billets depuis octobre de l'année dernière. Donc, tu te rends compte, ils n'ont pas payé grand-chose, quoi. Mais aujourd'hui, c'est très, très compliqué.
1: On profite de l'occasion pour dire Mazel Tov, Simen Tov, à Cédric et à très, très, très, très charmante épouse pour la bar mitzvah de leur
2: Anastasia.
1: Fils. Anastasia. Anastasia, ma chérie, ma petite poupée. Donc, je voulais pas les féliciter pendant Tisha B'Av.
2: Voilà. Ben, là, tu peux.
1: J'ai préféré attendre pour le faire.
2: Tu peux.
1: Aujourd'hui, dans la parole du Rav, la joie entraîne la joie. Et il est à côté d'eux et ils vont le faire en pèlerinant son mausolée, puisque pour nous c'est un mausolée, ce n'est pas une tombe, et je sais qu'il va protéger ce gamin qu'il a circoncis, qu'il a vu monter, qu'il a vu grandir.
2: Amen.
1: Et qui maintenant est atteint sa majorité religieuse. Alors donc tu dis qu'on peut aller en Israël à travers des vols qui partent de certains pays d'Europe, des pays d'Europe qui ont été vachement sanctionnés par plus fort que nous, avec tous les incendies qui se passent, quand Moshe est prévenu Pharaon, ne fais pas de mal à mon peuple, sinon tu verras. Et puis là, ils subissent. Et nous subissons, nous autres Français d'origine juive, de religion juive, nous subissons, mais nous savons que nous ne pouvons rien faire contre la volonté de l'Éternel, et il s'établira ce qu'il faut. Nous, on lui demande à cet Éternel qu'il nous mette plein d'avions pour aller facilement en Israël.
2: C'est vrai,
1: en
2: fait. C'est vrai. Là, actuellement, c'est vrai qu'on a quand même l'offre des compagnies étrangères, elle est importante, mais c'est plein. C'est plein. Les gens vont beaucoup, beaucoup, beaucoup. Ils reprennent en Israël, malgré les événements. Tout le monde... Il y a une appréhension. Mais enfin, c'est à force d'écouter les médias, d'informations continues,
1: la désinformation,
2: les réseaux sociaux, où circule vraiment tout et n'importe quoi.
1: Surtout n'importe quoi.
2: Il faut savoir que si demain, il y a un problème... La compagnie annule les vols.
1: Bien sûr.
2: Donc l'avion ne décolle pas.
1: C'est même pas la compagnie, c'est le ministère des Transports qui décide en Israël.
2: Bien sûr. Donc il n'y a aucun souci. Donc il ne faut pas écouter tout ce qui se dit. Et même, malheureusement, je me suis aperçu que même dans la chaîne israélienne ou franco-israélienne, E24 News, il y a beaucoup de fake, beaucoup de, d'informations, a priori, qui ne sont pas vérifiées. C'est dommage. C'est dommage.
1: Mais il y a des chaînes qui vérifient. Hein,
2: c'est dommage.
1: Qui vérifient. CNews en particulier vérifie toutes les informations qu'ils transmettent. Et il y a l'ARCOM, hein, ils sont obligés. Hein, mais c'est le pays, c'est la liberté, l'égalité, la fraternité. La liberté d'expression, elle est en France.
2: Mais CNews, elle n'est pas trop aimée. Hein, par,
1: eh ben, bien sûr. Par la gauche.
2: Par la gauche.
1: Voilà. La gauche, la gauche, la gauche.
2: Bon, il y en a une qui est trop à gauche, une qui est trop à droite. Donc, il faut faire avec.
1: Mais il y a de tout.
2: Ouais, absolument.
1: Il y a de tout. Tu as des chaînes nationales qui ne sont qu'à gauche. Tu as un système judiciaire qui n'est qu'à gauche. Tu as un système intellectuel qui n'est qu'à gauche. Ils ont, comme on dit en politique, ils ont verrouillé. Mais est-ce que le sursaut aura lieu? Est-ce que ça va changer? Et si ça change, qui sera là? Et qui fera quoi? Nous, ce qui nous intéresse, c'est d'être libre, de pouvoir voyager quand on le veut, comme on le veut, malgré toutes ces ambitions personnelles qui ont fait que la Terre est devenue un foyer. Malheureusement, on ne parle que de ça, parce qu'on n'a pas le choix.
2: Il y a quand même, il faut soulever le fait qu'il y a une non-réaction des médias sur,
1: oui,
2: tout ce qui se passe.
1: Surtout les médias nationaux.
2: Aussi bien pour, ouais, des gens qu'on interdit des spectacles, aussi bien des gens de gauche comme était Barbara Butch.
1: Voilà,
2: on peut pas l'accuser
1: Amir,
2: de trucs.
1: Et Amir.
2: C'est tout à fait. C'est scandaleux.
1: S'exprimer.
2: C'est vraiment un scandale, ouais, et j'arrive pas à comprendre que personne ne réagisse, ni, ouais, les politiques,
1: bien sûr,
2: les politiques, ni les médias,
1: bien
2: sûr, parce qu'il faut soulever ce fait quand même. C'est très grave, c'est très, ouais, dangereux.
1: Eh ben, souhaitons que la force reste à ceux qui méritent de la voix. Juste avant de conclure, puisque on attend le passage du Rav Yitzhak Attali en direct, là, puisque c'est tous les dimanches qu'il intervient. J'attends que Sacha me prévienne. Donc, dès qu'on l'a, on va essayer de le passer. Ceux qui veulent voyager pour Sukkot, etc., voilà, il faut qu'ils bougent maintenant.
2: Absolument. C'est déjà même très, très juste. Et nous organisons, comme tous les ans, le voyage de Sukkot à Netanya, à l'hôtel résidence, toujours en chambre supérieure vue mer. Et vraiment, le programme cette année est très intéressant. Sur la base de la chambre double, on est à 1480 hors avion par personne. Ce qui comprend donc la pension, la demi-pension sous la souka, avec les boissons comprises à tous les repas. La pension complète pendant les repas de fête. Tu sais qu'on en a deux au début, parce que nous, on fait deux jours et deux à la fin. L'excursion à Jérusalem avec le repas, l'excursion à Méron avec le repas et une soirée orientale. Donc c'est vraiment, et c'est du 25 septembre au 5 octobre. Comme disait Roger, c'est moins cher que de rester à la maison.
1: Absolument, et il avait bien raison en plus. Hein.
2: Alors je donne le prix hors avion parce qu'il y a des avions, il y a toujours des clients qui veulent partir un peu avant pour passer peut-être au Shashana Kippour, qui veulent rentrer un peu après pour rester en famille quelques jours. Donc c'est pour ça que je donne le prix hors avion. Mais programme très très très intéressant, 1480 euros par personne sur la base de la chambre double.
1: Les dates?
2: Du 25 septembre au 5 octobre.
1: Donc 25 septembre, 5 octobre, 1480 hors vol.
2: Hors vol, oui.
1: Donc plus vite vous vous décidez, moins cher sera le billet d'avion, forcément, et toujours imité.
2: Jamais égalé.
1: Jamais égalé. Voilà, il est 11h12, avec un peu de retard. Est-ce que nous avons le Rav Attali? C'est pas évident. Bon, mais écoute, on va faire notre pause musicale et on va, là, je crois qu'il essaye de l'avoir. C'est compliqué.
2: Encore une grosse bise à Nicole.
1: Oui.
2: Et encore une grande,
1: oui,
2: pensée à,
1: oui,
2: Franck.
1: Oui, oui. Et comme disait Roger, c'est moins cher d'aller faire les fêtes en Israël que de les faire chez soi. Et il avait raison. Entre-temps, donc alors, Sacha, est-ce qu'on est arrivé à joindre le Rav? Il est en ligne? Alors, si le Rav Yitzhak Attali est en ligne. Nous allons, en disant au revoir à notre ami Émile de Voyage Paradis, toujours imité.
2: Jamais égalé. Au revoir et Shavuot Tov, ça va tous.
1: Et à très très vite.
2: Très vite. On va reprendre tous les dimanches.
1: Allez,
2: comme
1: avant. Amen. Tu restes un peu avec nous, tu vas écouter le Rav Yitzhak Attali qui va nous parler de choses importantes. 11h13, allez, la virgule qui annonce l'intervention du Rav.
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1: Il n'est pas 11h, il est 11h13, on a un peu de retard. Bonjour Rabbi. Allô? Allô Rav Attali? On a du mal, c'est toujours les mêmes problèmes de téléphone? Alors, on va écouter un peu de musique et je vais essayer de le joindre. Allez, dans quelques secondes, ceci va être réglé. Soyons positifs, comme toujours. On y va. Sacha, tu mets la musique.

0: 11h15, avec un léger décalage, nous allons nous rendre à Jérusalem pour y retrouver le Rav Yitzhak Attali. Rav Attali, Boker Tov.
1: Ah, Boker Tov, une très bonne semaine pour vous, Shavuot Tov, pour ah, tout.
0: Amen, Rabbi. Amen, amen. Alors, ça y est, nous avons pris l'habitude de t'accueillir tous les dimanches et de déguster le plaisir de tout ce que tu vas pouvoir nous expliquer à chaque fois. Alors, nous avons dit que nous aurions un thème chaque dimanche, un thème simple. Et le thème d'aujourd'hui, c'est pourquoi allume-t-on les bougies, les nérodes de Shabbat? Qui les allume? Quand? À quel moment? Est-ce que c'est juste à l'heure de l'entrée de Shabbat? Quelques minutes avant, on t'écoute. Ceci va nous permettre d'éclairer notre lanterne.
1: Eh ben, je suis content d'être avec vous. Vous savez, le Shabbat, c'est le temps, la chose la plus importante pour l'âme Israël. C'est le compagnon, c'est la mariée, la fiancée du peuple d'Israël. Donc, étant donné que le Shabbat, on ne peut pas allumer la lumière pendant le Shabbat, donc, si on n'allume pas avant, on va manger dans l'obscurité. Et c'est pas possible, nos sages, ils disent, le Talmud, il dit que manger un repas quand on ne le voit pas, on n'a pas de plaisir de le manger. Donc, c'est important, le Shabbat, d'être joyeux, d'avoir un plaisir, de manger des repas avec délices. C'est pour ça que le vendredi, par exemple, dans la journée, vaut mieux pas manger beaucoup. Pour comme ça, on a faim le soir. Et on mange notre pain, notre halal, notre poisson avec délices. On a fait jouer l'intérieur, le corps de l'homme qui participe à la joie du Shabbat. Donc pour cela, nos sages ont dit d'allumer les bougies avant Shabbat. Comme cela, on puisse manger pendant Shabbat avec la lumière. Donc maintenant, la raison, comme tu m'as demandé, quelle est la raison qu'on allume les bougies? C'est pour le Shalom Bayit. Que si jamais l'homme ou la femme oublie de allumer bougie, donc ils vont s'énerver. Pourquoi tu n'as pas oublié? Pourquoi tu n'as pas allumé? Maintenant on est dans le noir, à cause de toi, mon pied a tapé la table, il allait tomber. Donc pour pas créer de dispute, d'accord, on a une mitzvah d'allumer les bougies du Shabbat. À un tel point que si on doit choisir entre les bougies de Shabbat et autre chose pendant Shabbat, d'accord, des bougies, qu'on est tellement pauvre, on doit choisir entre ça et du vin, alors quoi, le kiddush? Mais c'est important de faire le kiddush. Eh bien, si on n'a que de l'argent pour acheter des bougies, eh bien on achète les bougies. Et le kiddush, on le prend sur le pain, et pas sur le vin. Donc de là, donc la raison principale, c'est le Shalom Bayit. Donc c'est pour voir à l'intérieur. Donc si on sait ça, si une personne n'a pas de bougie, d'accord, et elle a l'électricité, donc elle peut faire très bien la bracha sur l'électricité. Elle allume le bouton d'électricité. Et comme ça, elle fait la mitzvah. Ça nous aide surtout pendant les vacances. Quand on est à l'hôtel, on ne peut pas allumer les bougies dans une chambre d'hôtel, c'est interdit. Donc ce qu'on peut faire, c'est-à-dire qu'on allume la chambre, l'endroit où il y a la douche. D'accord, même si elle a des toilettes à l'intérieur. On est à l'extérieur, on appuie sur le bouton, avant d'appuyer, on fait la bracha, et puis après on allume. Et après on allume, voilà.
0: Hazard.
1: Donc là, de là on apprend, le plus important c'est de voir pendant Shabbat. Voilà. Première chose. Deuxième chose, tu vas poser la question, qui doit allumer? La femme, l'homme? En vérité, c'est une très bonne question. Étant donné qu'on a besoin de lumière pendant Shabbat, tout le monde peut allumer. Aussi bien la femme, aussi bien que l'homme. Donc même si un homme, par exemple, pour X raison, sa femme est partie accoucher à l'hôpital avec des yeux, un petit garçon, une petite fille, donc il se retrouve tout seul à la maison, eh bien c'est lui qui allume les bougies de Shabbat. D'accord? Il se retrouve tout seul à son travail où il doit passer Shabbat là-bas, d'accord, au Luxembourg par exemple, eh bien c'est lui qui allume les bougies de Shabbat. Et sa femme, elle est

0: qu'ils allaient à la maison. Donc, en vérité, l'homme et la femme peuvent allumer. Mais, c'est plus propice à la femme. La femme, puisque le but de dérober sa patte, on a dit s'allumer le shalom dans la maison, mais aussi c'est donner de la lumière le shalom pour toute la semaine. Et dans le monde entier. Et dans le cœur de chaque personne.
1: Amen.
0: La femme, elle a la capacité d'apporter cette lumière-là, plus que l'homme. Elle a des forces spéciales que l'homme n'a pas autant. Donc c'est pour ça que, avant tout, on donne la femme à allumer. Mais si pour X raisons elle ne peut pas, donc c'est l'homme. Mais on a besoin de notre femme. On a besoin de la grandeur, le sourire de sa femme, la lumière des yeux de sa femme. D'accord, comme un deux bougies on allume, on peut aller, normalement c'est deux bougies, d'avant et d'avant, pour deux bougies de Shabbat. Mais, il y en a qui allument selon le nombre d'enfants qu'ils ont. D'accord? Il y en a qui allument plus que trois bougies, parce que la dernière fois ils ont oublié d'allumer les Shabbat. C'est rentré Shabbat et ils n'ont pas pu allumer la bougie. Donc étonné qu'ils n'ont pas pu une fois, une semaine, ils n'ont pas allumé le Shabbat, la bougie, donc ça y rajoute une bougie en plus pour chaque, pour toute sa vie. Ça, c'est une première chose. Deuxième chose. Troisième chose, il faut savoir que les bougies de Shabbat, les archéologues, quand ils cherchent à savoir est-ce que c'était un village juif en Eretz Israël, ils cherchent à voir s'il y a des fioles. Des fioles, parce que la plupart des gens allumaient des torches dans les maisons pour voir la lumière. Il n'y avait pas d'électricité à l'époque. Mais dans les maisons juives, ils avaient chacun leur fiole, leurs deux fioles pour allumer à Shabbat, les néons de Shabbat, les bougies de Shabbat. Donc quand ils voient plusieurs maisons avec deux fioles qui se retrouvent dans chaque maison, alors ils savent que c'est un village juif. Une des raisons, plusieurs raisons de trouver, c'est le mikvé, un puits où ils se trempaient. D'accord. Donc les fioles du Shabbat a été même pendant l'Inquisition, ils allumaient les bougies du Shabbat. J'ai tellement d'histoires sur ça extraordinaire. Peut-être une autre fois, on les racontera. Il y a pendant la Shoah, ils allaient allumer le Shabbat. Quand ils étaient en danger, ils allumaient les bougies du Shabbat. Parce que le Shabbat, il éclaire toute la famille et toute la semaine. Vous savez, la menorah, elle a 7 branches, d'accord? C'est les 7 jours de la semaine. La bougie du milieu, c'est le Shabbat. Le Shabbat, 3 jours, on se prépare pour préparer le Shabbat. Donc, on prépare pour la bougie, on allume la bougie du milieu, et après les 3 autres jours. Donc la bougie du milieu, c'est le centre du monde. C'est le centre de la semaine. C'est le centre de la famille. Qui était la première qui allumait les bougies du Shabbat? Mon cher Coco, qui était la première dame qui allumait le Shabbat, d'après toi?
1: Mais Rachel.
0: Et Rachel, c'est vrai. Rachel, mais il y a une personne juste avant Rachel, qui était pas loin, c'est Sarah et Menou. Le Midrash.
1: Oui, oui, autant pour moi.
0: Tu te rappelles, Radak.
1: Oui, autant pour moi.
0: Alors, ce Midrash, il dit, merveilleux Midrash, il dit que Abraham, il était marié avec Sarah. D'accord? C'est les premiers patriarches et matriarches du peuple d'Israël. C'est d'eux qui a découlé le peuple d'Israël. C'est eux qui ont donné toute la force autour d'Israël. Jusqu'à aujourd'hui, on est en profit de la lumière de Sarah et de Abraham avec nous. Et nos sages, ils disent que quand on a allumé les bougies du Shabbat, est resté allumé du vendredi jusqu'à vendredi d'après. Il y a quand tu as préparé le pain du Shabbat et chalot du Shabbat, la bracha, la bénédiction du pain est restée du pain, il y avait du pain jusqu'à vendredi d'après. Et il y avait une nuée au-dessus de la tente de Sarah. Cette nuée, d'accord, qui était une certaine de bénédiction, de garde, protection, qui était du vendredi jusqu'à vendredi. Donc on a appris là le Midrash, un des premiers Midrash qui nous dit, d'accord, que Sarah allumait les bougies du Shabbat, c'est pour ça. Combien c'est important de continuer à allumer ces lumières dans notre maison, dans notre famille, dans le peuple d'Israël. Amen.
1: Amen. Voilà. Merci Rabbi, merci beaucoup pour ton éloquence, pour la facilité de comprendre ce que tu me dis. On se donne rendez-vous la semaine prochaine pour un nouveau thème.
0: Oui, avec joie. Si je peux ajouter encore une chose.
1: Oui.
0: Il faut savoir que toutes les femmes, pendant toute l'histoire du peuple d'Israël, que ce soit les niveaux, pas que simplement Sarah qui était la grande sadéquette, d'accord, même des femmes qui étaient très loin, elles allumaient la bougie. Des fois, elles ne faisaient plus rien. ni les bougies de Shabbat, elle les gardait toujours. C'était important pour elle.
1: Que Dieu nous laisse nos femmes, nos mères, nos filles et toutes celles qui protègent le Ham Israël. Shabbat Tov, Rabbi. Et en te quittant, nous allons confier à un grand chanteur qui s'appelait Demis Roussos et qui chante Jérusalem, Yerushalayim, et il le chante avec, en anglais, bien sûr, en hébreu et en français. Bravo, Shabbat Tov, et à la semaine prochaine, Rav.
0: Amen, avec joie, on attend ce moment-là.
1: Amen, Letraot Rabbi. C'était en direct depuis Jérusalem, notre ami le Rav Yitzhak Attali. Demis Roussos, et puis nous irons rejoindre Daniel Guggenheim.

0: Jérusalem, Yerushalayim. 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Et puis après, on se retrouve tous avec un très bon repas traiteur qui est préparé et avec l'animation par l'orchestre de Michel Alon. Alors, venez nombreux, venez au 31 avenue des Olives, 13 013 Marseille, 04 91 70 05 45. Je profite de l'occasion pour vous informer que ce mercredi 29 juillet est célébré Tou B'Av, le 15 Av, une journée particulièrement propice aux bénédictions et à la délivrance des prières. C'est également ce jour-là, nous dit Michel Marciano, c'est la Hiloula du Rav Yonah Weil, dont la tombe se trouve au cimetière juif de Saint-Pierre à Marseille. De nombreux témoignages rapportent les bénédictions et les miracles obtenus par son mérite. Donc nous invitons, nous dit Michel Marciano, chacun à venir se recueillir, réciter quelques tehillim et des prières pour honorer sa mémoire et demander qu'il intercède auprès d'Hachem afin que toutes les prières soient exaucées. N'oubliez pas cette journée exceptionnelle du 15 Av, Tou B'Av, mercredi 29 juillet, Shabbat Tov à tous. Alors ce Rav, le Rav Weil, qui est inhumé à Saint-Pierre, il est plus connu sous le nom du Rav des Foulards. C'est-à-dire que quand vous allez à Saint-Pierre, donc si vous allez, c'est pas loin d'ailleurs de la tombe de nos amis Roger et Franck Ayat, à quelques mètres derrière, c'est une tombe qui est garnie de foulards. Tous les gens qui vont, qui font des vœux, qui allument une veilleuse, etc., y accrochent un foulard. Et ceci a fait que ce Rav, le Rav Weil de Marseille, à l'époque, était connu et on l'appelait depuis le Rav des foulards. Alors c'est mercredi, donc mercredi matin, il y a le rendez-vous pour sa Hiloula sur sa tombe. Il y aura notre ami Michel Marciano, et plus vous serez là pour faire mignonne, plus la bénédiction sera établie. Il est 11h31. Je vous propose maintenant d'aller retrouver notre ami, le docteur Daniel Guggenheim, pour son intervention habituelle.
1: Hello, nous voilà arrivés à l'heure que vous attendez tous de plus en plus chaque dimanche, l'heure de l'intervention de notre ami, le docteur en économie, Daniel Guggenheim. Daniel Guggenheim, en direct de Jérusalem, va parler maintenant de ce que risque d'être pour l'économie d'Israël la force actuelle du shekel. Ben Daniel, on compte sur toi. Alors on te cède la parole et on t'écoute avec beaucoup d'attention.
0: Daniel, bonjour Daniel, Shabbat Tov. Daniel, allô, nous avons toujours ce problème de téléphone. Donc nous allons reprendre la bonne habitude. Tu essayes quand même une dernière fois ou je le fais comme j'ai l'habitude de faire avec le système MacGyver. On essaye de le rappeler, mais alors vous avez vu que nous nous sommes trompés dans la virgule. En fait, c'est une virgule que nous avons passée et qui concernait le dimanche où nous n'étions pas là et il faisait une intervention sur l'économie. Donc là, nous allons parler avec lui de l'intelligence artificielle et ses conséquences sur l'économie israélienne. Alors là, on essaye de la voir. Si ça marche, ça sera très bien. Si ça ne marche pas, je le joindrai différemment et nous pourrons réaliser notre direct. Est-ce que nous l'avons ? Daniel, es-tu là ? Allô ?
2: Allô ?
0: Oui, bonjour, Boker Tov, Daniel et Shabbat Tov.
2: Oui, tu m'entends bien maintenant ?
0: Très très bien, 5 sur 5, ah. Comme on dit en termes de radiophonie. Alors, le sujet d'aujourd'hui que nous proposions de construire pour cette semaine, et c'est sur l'intelligence artificielle. Alors, qu'est-ce que c'est que l'intelligence artificielle et à quoi sert-elle? Comment l'utilise-t-on? Et ensuite, en deuxième partie, quelles conséquences a-t-elle ou peut-elle avoir sur l'économie israélienne d'une façon générale?
2: Tout à fait. C'est effectivement le défi que tu m'as donné pour cette semaine. Alors, je voudrais commencer de la façon suivante. J'ai été, il y a quelques semaines de cela, à une rencontre, on pourrait dire universitaire, de jeunes adolescentes, dont ma petite fille, qui était dans un cadre qui s'appelle IDEA. C'est en Israël, c'est quelque chose qu'on forme déjà des enfants qui sont dans scolaire, c'est-à-dire dans le second degré, qui ont le droit déjà d'avoir la faculté. C'est pour les intégrer mieux après dans le monde universitaire. Et on leur fait faire déjà des recherches. Et c'est intéressant parce que une des candidates, donc qui avait l'âge de 17 ans, a choisi le sujet suivant. Est-ce que, selon Descartes, le philosophe français connu, elle n'est pas française, mais elle a choisi, Descartes est aussi connu en Israël, est-ce que selon le philosophe Descartes, l'intelligence artificielle, et on peut l'appeler ça l'homme, humain, qu'elle aurait une intelligence humaine. Pourquoi elle a dit ça? Elle a dit que Descartes, lorsqu'il a fait sa philosophie qu'on connaît très bien nous depuis notre plus jeune âge, a défini trois définitions pour définir, pour montrer la différence entre un homme et une machine. Et une des choses, elle a parlé, elle a développé un des sujets, une des définitions montrant qu'effectivement, par rapport à ça, l'intelligence artificielle était comme un homme et pas comme une machine. C'est quoi cette, un des trois critères? C'est le fait que on peut répondre sans être préparé. C'est-à-dire, l'homme, on est deux fois devant des situations différentes, devant quelque chose, on va nous poser une question et on ne sait pas laquelle ça va être. Et nous, on va pouvoir, puisqu'on a intelligence humaine, c'est ça là, d'après Descartes, pouvoir répondre même à quelque chose pour lequel on n'a pas été préparé parce que notre cerveau nous permet de le faire. Et donc, cette personne a montré qu'en fait, l'intelligence artificielle arrive maintenant dans un dialogue, que ce soit avec GPT ou d'autres, à pouvoir faire un dialogue sans être préparé et en vérité va faire vraiment quelque chose comme un homme, c'est-à-dire commencer même pour des fois dire même je ne sais pas et essayer ou bien dire je me suis trompé ou n'importe quoi comme si c'était un homme qui le faisait. Et à tel point, et ça, je laisse réfléchir ça à nos auditeurs, et ce point n'a pas été développé, mais c'est intéressant, elle a posé comme question, est-ce que plus tard, les robots créés par l'intelligence artificielle ou l'intelligence artificielle elle-même auraient des droits comme les hommes ont? Est-ce qu'on va leur donner le droit du mariage, de l'héritage, enfin des choses comme ça? Et donc c'est vraiment, on peut dire, c'est de façon un peu insolite, mais en fait ça nous montre un peu ce mystère-là qu'est l'intelligence artificielle. Aussi lorsqu'on regarde dans les Wikipédia ou autres, ce qu'on dit l'intelligence artificielle, la première chose qui est dite là-bas, et je crois que c'est très important, c'est de dire que la révolution de l'intelligence artificielle qu'on a maintenant au 21e siècle est comparable à la révolution qu'on appelle la révolution industrielle au 19e siècle, là où il y a eu l'électricité, les trains et la machine à vapeur, etc. Et ils disent que les conséquences sur l'économie, dans le monde bien entendu, peuvent être équivalentes à ce qu'on avait donc au début de la révolution industrielle. En fait, on sait que ça va influencer tous les domaines de notre vie. Aussi, il est dit, et c'est très important de le comprendre, c'est que ça devient un outil géopolitique. C'est-à-dire, toutes les nations pensent que celui qui aura son indépendance au niveau de l'intelligence artificielle pourra être un pays indépendant à l'avenir et ne pas tenir compte d'une autre puissance. on le sait pour les États-Unis et la Chine, bien entendu. Israël s'y donne les moyens de le faire, comme on va le montrer. Et l'Europe, en tout cas, dit qu'elle veut y arriver. Elle lance des programmes pour ça. Et je pense que, d'ailleurs, l'ensemble des commentateurs sur ce sujet tient à dire que l'Europe, pour l'instant, en tout cas, traîne les pieds et n'est pas à la hauteur. Alors que, comme je viens de le dire, un pays comme Israël, et on va le démontrer, lui, s'en donne les moyens. Donc, c'est très important pour l'avenir. Je dirais encore deux, trois choses pour présenter de l'intelligence artificielle, comme tu me l'as demandé la semaine dernière. J'ai vu qu'en vérité, on parle de trois niveaux. Le niveau que tout le monde connaît, ce qu'on appelle AI, Naro AI, c'est basé sur, en vérité, des bases de données souvent dans Internet. Lorsqu'on pose une question, alors on peut trouver des réponses à notre question, et même l'intelligence artificielle va dire, même s'il veut poser d'autres questions sur le sujet, comme on connaît, il le fait. Donc ça, c'est le premier niveau, et j'ai vu un chiffre de 80 milliards de AIT, ce sont donc des unités d'intelligence artificielle pour des bases de données, et bien entendu, ça ne fait que augmenter. Le deuxième niveau qu'on est en train de vivre maintenant, c'est un niveau qui est multimodulaire. On appelle de plusieurs agents. On appelle ça même, il y en a qui parlent de GPT-4 pour faire ça. C'est plus, encore plus développé que de se baser simplement sur des bases de données. Et le troisième niveau, de ce qu'on appelle ASI, c'est quelque chose qui va être, on appelle maintenant surhumaine. En vérité, c'est très possible que l'intelligence artificielle va nous donner une nouvelle science. C'est ça le grand mystère, c'est ça qu'on voit souvent dans commentaires à la radio ou à la télévision, en disant que même ceux qui ont créé l'intelligence artificielle ont peur de ce qu'ils ont créé parce que ils savent pas tout ce que ça peut donner et ils ont peur de l'avenir à cause surtout de ce troisième niveau qu'on n'a pas encore atteint, mais que on pense qu'on peut connaître les confins de ce niveau-là. Maintenant, ce qui est intéressant, donc ça s'appelle partie de l'intelligence artificielle, la deuxième partie, je voudrais parler surtout d'Israël, comme je fais d'habitude, puisque c'est une chronique sur l'économie israélienne. Israël est considéré comme le haut de la liste mondiale dans l'intelligence artificielle. Pourquoi je dis ça? D'abord, j'ai vu qu'il y a eu, ça a été publié, d'ailleurs c'est intéressant, c'est la semaine dernière, sans doute qu'il a su que cette publication est bien tombée pour ma chronique de cette semaine. Il y a une organisation internationale qui s'appelle AI Talent Index, c'est-à-dire un index des talents d'intelligence artificielle qui a une plateforme donc mondiale qui s'appelle Teams, où elle travaille surtout sur les implications de l'intelligence artificielle sur le monde du travail. Ils disent par exemple qu'il y a à l'heure actuelle dans le monde entier 1 600 000 places de libres pour seulement 518 000 experts en la matière. Maintenant, Israël est noté 8.4 sur 10 d'après les différents critères de cette agence-là. Et elle est le cinquième pays au niveau mondial, c'est-à-dire après les États-Unis, l'Inde, le Canada et l'Angleterre. Et après, immédiatement vient Israël. Pourquoi? Et d'ailleurs, là où elle brille, et la première mondiale, sur un des critères, c'est la concentration d'experts en intelligence artificielle dans le pays. C'est quelque chose de spécial à Israël. Et c'est le point où même elle dépasse, bien sûr, par rapport aux États-Unis, par rapport au nombre de gens qu'il y a aux États-Unis, c'est le pourcentage le plus important qu'il y a, c'est en Israël. Et ce regard, d'ailleurs, c'est confirmé par le fait qu'en 2025, les startups israéliennes ont investi 45 milliards de dollars dans l'intelligence artificielle. C'est un chiffre prodigieux. Maintenant, à part cela, il y a dans le Premier ministre, dans le bureau du Premier ministre, un état-major qui s'appelle l'état-major de l'intelligence artificielle. Il a 20 employés et il a déjà investi des dizaines de millions de shekels. La semaine dernière, il y a quelques jours de cela, il a lancé un appel au public, un appel lancé aux affaires, c'est-à-dire tout ce qui est entreprise indépendante, n'importe qui est dans le monde des affaires, aux avertisseurs, aux créateurs de start-up, je veux que vous nous envoyiez une carte vos besoins en intelligence artificielle. Parce que je veux pouvoir cartographier quels sont les besoins d'Israël en intelligence artificielle pour justement quels sont les problèmes en vérité que vous pensez dans vos dans votre situation à vous, que ce soit, comme je l'ai dit, au niveau des affaires, des universités et des créateurs. Quels sont les problèmes que vous voulez résoudre? Et là-dessus, nous, on va dans le bureau du Premier ministre orienter notre recherche de l'intelligence artificielle. À plus long terme, cet institut veut former un data qui sera nécessaire justement pour le développement de l'intelligence artificielle. Et l'une des buts aussi de cette agence-là, qui est rédigée au Premier ministre, c'est la construction d'un ordinateur quantique qui a beaucoup, beaucoup plus de puissance qu'un ordinateur binaire qu'on connaît à l'heure actuelle. Rien que pour la première année, pour l'intelligence artificielle, le gouvernement a déjà débloqué 3 milliards de shekels. En dehors de ce budget que j'avais parlé de 20 millions de shekels pour cet état-major chez le Premier ministre, je parle maintenant de tout l'effort que fait le gouvernement dans tous les ministères ou dans tous les services publics pour l'intelligence artificielle. C'est déjà de 3 milliards de shekels, donc justement pour permettre l'indépendance d'Israël dans l'intelligence artificielle. D'ailleurs, d'après une étude que j'ai vue aussi récente, il y a 30% des salariés en Israël, soit à peu près 1,3 million de salariés, qu'on sait que l'intelligence artificielle aura de l'influence sur leur travail. Dernière chose que je voudrais dire à ce niveau-là, c'est une start-up israélienne qui s'appelle Hémisphérique. Et qu'est-ce qu'elle a fait, cette société-là? Elle vient de pouvoir collecter 52 millions de dollars. Pourquoi c'est tellement exceptionnel? Parce que pendant 6 ans, cette société, personne n'en a entendu parler. Elle était sous les radars. En vérité, ceux qui ont développé cette société-là, donc ils s'appellent Hémisphérique, eux, par exemple, c'est eux qui ont vendu à Apple le système pour la reconnaissance visuelle. Quel est le projet pour lequel ils ont réussi à collecter des investisseurs dans le monde entier 52 millions de dollars? Il s'agit de l'exploration de tout le cerveau humain par l'intelligence artificielle. Ils disent comme ça, on sait que chaque cerveau, comme on dit d'ailleurs dans nos textes à nous, de chaque homme est différent l'un de l'autre. Il y avait un homme au début, mais maintenant, chacun est différent. Mais ils ont réussi à trouver 6 milliards de paramètres dans le cerveau, dans tout le cerveau. Alors que d'habitude, bien entendu, lorsque on essaye de traiter un problème au cerveau, tellement que c'est fragile et qu'on est obligé d'entrer à l'intérieur, si on fait une opération par exemple, on va s'occuper d'un petit endroit du cerveau. Là, il s'agit de tout le cerveau. Et donc, ils ont réussi à faire une base de données de 6 milliards, comme je l'ai dit, de paramètres. Ils ont créé un laboratoire pour ça, d'ailleurs, c'est intéressant, qui est basé à Tel Aviv et qui a qui est basé sur 100 000 personnes et 250 000 heures de travail, donc ils ont fait déjà là-dessus. Et qu'est-ce qu'ils ont fait? Donc, ils ont fait une sorte de cartographie du cerveau humain. Et ils ont créé à partir de ça un casque qu'on met sur une personne, donc c'est pas quelque chose qui est à l'intérieur du cerveau, là-bas, ce masque peut analyser tout le cerveau. Et donc, par exemple, détecter et peut-être même plus tard guérir des maladies comme malheureusement l'Alzheimer ou la dépression ou des maladies de ce genre. Et ils pensent qu'ils ont trouvé donc la solution et de façon, comme je dis, très importante puisque c'est sans rentrer dans le cerveau où ils pourront vraiment faire un pas gigantesque dans l'étude du cerveau humain.
0: Merci Daniel, c'est plus que parfait. Merci beaucoup. Voilà qui nous donne un peu d'intelligence non artificielle grâce à ton intervention sur l'intelligence artificielle. Daniel, la semaine prochaine, ça sera la dernière intervention en direct parce que nous allons faire une petite pause pour le mois d'août. Et je te propose pour la semaine prochaine de nous intéresser à la France. Comment ? Alors j'aimerais que, si tu peux réfléchir pour nous, nous parler des grands groupes français présents en Israël. Dans quel secteur ? Quel poids représente-t-il ? Et qu'apporte-t-il à Israël? Sinon, qu'est-ce qu'Israël rapporte à leur groupe?
2: Très très bien. Ok.
0: Ça te va?
2: Ok.
0: Eh bien, parfait.
2: Un grand défi, là, vraiment, pour la fin.
0: Comme d'habitude. Bien. Comme d'habitude. Merci. Okay. Merci, Daniel.
2: Alors, à la prochaine, et merci.
0: Merci, Daniel. C'était en direct depuis Jérusalem, notre grand ami Daniel Guggenheim. Il s'appelle Gilbert Montagnier. Il va nous faire danser sous le soleil des tropiques en attendant d'aller justement rejoindre Bruno Benjamin pour parler des chanteurs et des artistes juifs, dont Gilbert Montagnier.

0: vient danser. Donc, vous l'avez kiffé avec nous, Gilbert Montagnier. Gilbert Montagnier, comme tous les artistes juifs, ne donne, ne chante, ne vive que pour la joie. Amir, Gilbert Montagnier, la DJ Bush et tous les autres. Et puis, en face, qu'est-ce qu'il y a? Il y a la haine. La haine virulente, la haine gratuite, la haine qui démontre le lavage, cette haine qui démontre complètement le lavage de cerveau que subissent ces jeunes gens et ces jeunes filles, soi-disant pour la liberté, l'égalité. Ils parlent d'Israël, de ce qu'a fait Israël, les flottis, sans jamais y avoir mis les pieds. Et ensuite, le reste, c'est les fake news, c'est la démagogie, et puis c'est surtout l'ambition personnelle. L'ambition personnelle avec le venin qui peut sortir de la bouche de leurs dirigeants, et en particulier de Mélenchon. Donc ceci est quand même très important et très grave. Mais nous avons des forces qui se battent. Et parmi les forces qui se battent pour la communauté, pour la communauté nationale, parce que c'est la nation qui est en danger, eh bien, il y a le CRIF. Et pour nous, il y a en particulier le CRIF Marseille-Provence, qui est dirigé par notre ami le président Bruno Benjamin, qui a déjà, et qui a d'ailleurs répondu avec un communiqué du CRIF Marseille-Provence à l'annulation du concert d'Amir, à ce qui s'est passé pour la DJ Bush, et puis à cette vergogne qui traverse les rues de France. Bruno Bokertov, Shabuatov.
1: Shabuatov.
0: Alors Bruno, tu as montré ta colère, tu as démontré ta colère, on t'a entendu cette semaine dans plusieurs médias nationaux, je t'ai personnellement entendu sur RTL, voilà Bruno, on a un peu de bruit autour de toi, voilà, ça y est, donc on t'a entendu sur RTL, dans d'autres médias bien sûr, mais pas dans les médias de l'État. Les médias de l'État, forcément, ils peuvent pas t'accueillir. Ils sont tous à gauche, gauche, gauche. Et ils préservent les copains et les coquins. Alors, ta réaction sur l'annulation de l'intervention aujourd'hui qui devait avoir lieu de Amir aux terrasses du port et de la DJ Bush qui d'ailleurs a décidé de porter plainte, Barbara Bush, contre LFI en particulier.
1: Barbara Bush a déposé plainte et nous on est en train de préparer une plainte aussi, je suis préparé une plainte avec le président que nous déposerons vraisemblablement la semaine prochaine contre bien évidemment cette mise en scène à la plage et contre aussi le fait d'avoir entravé la liberté de se produire concernant Amir. Le problème de fond de ces associations, c'est qu'elles évoquent à chaque fois, et la loi française est ainsi faite, la liberté d'expression. Mais la liberté d'expression, c'est une liberté fondamentale. Ça s'applique à tous, pas que aux pro-palestiniens, ça s'applique à tous. Et elle ne peut jamais devenir un permis d'intimider, de menacer, ou d'empêcher les autres de s'exprimer, encore moins d'empêcher quelqu'un de chanter ou de se produire. Donc, ce qui est bon pour les uns doit être bon pour les autres. Et ce que nous allons faire, c'est nous allons démontrer que Amir a été dépourvu de liberté d'expression et de liberté de se produire, puisqu'il ne peut pas chanter dans un endroit qui a été décidé de le recevoir et de le produire tout simplement. Donc il suffit aujourd'hui de faire valoir devant les tribunaux cette chose et je l'espère que ces associations seront condamnées et puis je crois qu'il faut mettre le nez aussi dans leur financement, dans leurs finances. Je crois que l'État a les moyens très sincèrement de les arrêter. l'État a les moyens de les
0: mais
1: arrêter.
0: Comment,
1: C'est
0: comment,
1: à eux de décider
0: Bruno,
1: de ces
0: comment,
1: moyens.
0: comment l'État peut-il les arrêter quand sa justice est une justice de gauche et manipulée par le syndicat des magistrats qui est d'extrême gauche?
1: On est d'accord.
0: Souvenons-nous du mur des cons.
1: Tu sais, à force de les mettre en garde à vue, d'accord? Parce que là, ce qu'ils ont fait, par exemple, la plage, d'accord? Sur l'espace de la plage, ils n'avaient pas d'autorisation pour le faire. Ils l'ont quand même fait. Donc, c'est des associations, si tu veux, qui sont des associations voyous.
0: Mais subventionnées par l'État?
1: Pas par l'État. Ils sont subventionnés par l'Iran, le Qatar, par Soros, mais certainement pas par l'État. L'État les finance pas. D'accord? Donc, je crois qu'à un moment donné, moi, je pense très sincèrement, au plus profond de moi-même, que l'État a les moyens de les contraindre à rester tranquilles. Voilà. Qu'elles expriment lors de manifestations, leur pro-palestinisme. Ça, malheureusement, on pourra jamais l'empêcher. De la même façon que nous, on peut sortir dans la rue et faire état de notre soutien à Israël. Mais par contre, sans arrêt, empêcher l'autre de se produire, d'accord? Empêcher la culture. La culture, c'est la vie. On peut pas empêcher la culture. Dans un état de droit, ce sont pas les manifestants ou les militants les plus agressifs qui établissent la programmation culturelle d'une ville. C'est à l'État de protéger les artistes, les familles, le public, et de garantir que chacun puisse exercer ses libertés. Sinon, c'est la fin de tout. Si on peut plus exprimer et exercer nos libertés, et où va-t-on? Donc je crois qu'il y a une vraie prise de conscience, l'État doit prendre conscience, et on fait tout pour ça, d'accord? J'ai écrit au ministre de l'Intérieur, j'ai échangé avec la préfecture de police, et je continuerai à le faire tant qu'on ne sera pas entendu. Voilà, et j'ai envie de faire une conférence de presse pour avec tous les médias marseillais pour justement dénoncer cet état de fait, parce qu'on peut pas, rester les bras ballants ou les bras croisés. Aujourd'hui, on doit agir. Alors, il y a plusieurs manières d'agir. Nous, ça, c'est toujours la manière d'agir, respect des règles et de la réglementation, d'accord, du droit, hein, du droit et de la justice, ce qui nous anime en tous les cas. Mais par contre, il y a des moyens de le faire, des moyens de s'exprimer, on continuera à le faire.
0: Merci Bruno, et merci pour le courage que vous développez tous, tant au niveau du CRIF Provence chez nous, qu'au niveau du CRIF national. Ce que nous attendons, nous, c'est vraiment que les représentants de la communauté soient à la hauteur de la tâche qui leur est dévolue, qui n'est pas une tâche facile, mais il faut faire tomber certaines barrières, et en particulier le silence du monde médiatique de l'État, hein, donc ça c'est très clair, et puis surtout ce silence assourdissant du monde des artistes, de la culture, du théâtre, du cinéma, de la télévision. Voilà, en tout cas merci pour ce combat, et à très bientôt Bruno.
1: Merci Claude, à très bientôt.
0: Merci, c'était en direct notre ami et président du CRIF Marseille-Provence, Bruno Benjamin. Il est 12h, une pause musicale, et nous rejoignons Cathy Bisraor pour le journal de ce matin, en direct depuis Jérusalem.

0: Linda, Linda, Linda, c'était notre façon de dire, souvenons-nous des premiers pas de Radio JM en 1982 avec Haïm Moshe et l'emblème de la chanson Linda, Linda, Linda. Il est 12h05, nous allons rejoindre Cathy Bisraor à Jérusalem pour le journal en direct depuis Jérusalem.
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0: Cathy, bonjour.
2: Meharchav,
0: bonjour et Shavuatov et Simantov, comme on dit. Hein. Bonjour Cathy. Allô? Allô Cathy?
2: Oui.
0: Ah, tu nous entends? Vous nous entendez, Cathy?
2: Je vous entends parfaitement, Claude.
0: Ah, parfait. Nous avons eu peur de vous perdre, mais nous tenons beaucoup, beaucoup à ce journal. Bonjour et merci encore, Cathy. Alors, Cathy, attentat en Judée-Samarie cette semaine où des terroristes se sont emparés d'armes de militaires israéliens, semble-t-il. Que pouvez-vous nous dire sur cet attentat, les conséquences? Nous savons que Tsahal a lancé des opérations et a arrêté plus de 70 terroristes qui étaient recherchés après l'attentat de Havat Gilad.
2: Absolument, Claude, et vous faites bien de rappeler le premier attentat à Havat Gilad. Il y a eu un autre attentat en tout. Deux Israéliens, malheureusement, ont été tués et cinq autres blessés. Et il s'agit évidemment de deux attentats dramatiques. Je vous rappelle également qu'il y a un peu plus d'une semaine, la Havat Gilad, justement, au même endroit, cette ferme, cette implantation qui se trouve au cœur de la Samarie avait été victime d'un incendie. Et jusqu'à aujourd'hui, on ne sait pas si cet incendie est criminel, terroriste ou un accident. Et il est très possible que cet attentat, vu ce qui s'est passé après, soit lié également à une affaire terroriste. Alors je crois que ce qui est important de souligner, Claude, et c'est ce qui est inquiétant, c'est qu'il faut voir la situation en macro. Si vous voyez un graphe, il y a une augmentation drastique du nombre d'attentats en Judée-Samarie, et notamment en Samarie. La Samarie, c'est ce qui est au nord de la Judée de la Samarie, donc en direction de la ville de Jenin, toute cette zone-là, qui a été régulièrement victime d'un terrorisme beaucoup plus important que dans d'autres régions. C'est pas que dans d'autres régions, il n'y a pas eu, mais là, il y a eu une concentration, il y a eu des opérations intensives de l'armée israélienne qui ont permis de juguler ces vagues d'attentats. Et voilà, en fin de compte, ça revient. Et ça oblige évidemment Tsahal à opérer d'une manière beaucoup, beaucoup plus drastique. Et je vous rajoute également une autre information qu'il faut prendre avec beaucoup de prudence. Elle est publiée par tous les médias israéliens que cette nouvelle vague d'attentats aurait un lien direct avec l'Iran. Que l'Iran serait arrivé à infiltrer dans certaines zones, pas partout, mais dans certaines zones serait arrivé à infiltrer et à organiser des groupes terroristes, comme il avait fait d'ailleurs à Gaza. Et comme ils l'ont fait également au Sud-Liban, et cette implication iranienne, évidemment, inquiète énormément les autorités israéliennes.
0: Merci Cathy. Nous suivrons avec attention les conséquences qui déboucheront, qui émaneront de ces attentats. Que pouvez-vous nous dire sur les 70 terroristes qui ont été arrêtés et qui étaient recherchés suite à ces deux attentats?
2: D'abord, à l'heure où je vous parle, il y a beaucoup plus que 70 terroristes. Ça, c'était le chiffre il y a quelques heures. Aujourd'hui, il y a à peu près presque 200 terroristes, ou en tout cas 200 Palestiniens qui ont été arrêtés. Tous apparemment ne sont pas des terroristes. Mais ce nombre important montre qu'il y a véritablement ce qu'on vient de dire, que Israël, que Tsahal prend la chose vraiment très au sérieux et multiplie les opérations pour éviter justement qu'il y ait d'autres attentats. Ces arrestations très importantes, cet objectif est clair, d'éviter de noyer, si vous voulez, immédiatement ces organisations terroristes qui ont refait le jour depuis quelques semaines maintenant. L'évaluation de Tsahal, c'était d'ailleurs, Claude, en raison de l'interrogatoire de ces premiers terroristes qui ont été arrêtés, que la piste iranienne a été diffusée les médias israéliens ont diffusé, car il s'avère qu'en tout cas, une partie de ces terroristes avait un lien direct avec l'Iran. Et donc, à mon avis, ce que va faire Tzal actuellement, c'est de comprendre exactement qui est derrière ces attentats. C'est pas seulement des attentats locaux, c'est pas seulement le Hamas local qui existe toujours, c'est autre chose selon l'armée israélienne. Et cette vague d'arrestations importante dans cet objectif de trouver des solutions, il faut également mentionner que mis à part cette vague d'arrestation, il y a plusieurs villages palestiniens autour de Ramat Gilad et autour de toute cette zone problématique qui ont été encerclées par l'armée israélienne jusqu'à ce moment d'ailleurs. Personne ne peut rentrer, personne ne peut sortir dans le but justement d'essayer d'éviter d'autres attentats.
0: Merci Cathy. Alors justement, venons à la situation entre l'Iran et les USA. Donald Trump, semble-t-il, aurait informé de l'arrêt de ses interventions militaires. Où en est-on exactement aujourd'hui ?
2: Écoutez, j'ai envie de vous dire presque la même réponse que l'on dit depuis plusieurs semaines. La situation, elle est totalement instable. C'est-à-dire que je vous fais remarquer, il y a quelques 48 heures à peine, Trump a annoncé qu'il allait écraser l'Iran et qu'il allait redoubler les opérations contre l'Iran. Et vous voyez en effet l'information que vous donnez maintenant qui vient de Washington, comme quoi Trump a décidé de geler momentanément, c'est le terme qui est utilisé, momentanément les opérations israéliennes pour justement les opérations, pardon, contre l'Iran, américaine contre l'Iran. Pourquoi aucune raison n'a été donnée? Et donc, on est, à mon avis, dans une question d'instabilité totale. Même l'histoire de l'accord, c'est pas clair exactement dans quelle direction ça va. En Israël, on estime que les chances d'arriver à un accord sont relativement faibles, mais il faut suivre également cette piste-là. En conclusion, ce qu'il faut dire aujourd'hui, Claude, c'est que la situation est instable et donc Israël prend toutes les mesures. Et Israël est en état d'alerte maximum, ok, aussi bien sur le front qu'au niveau de la défense passive, la protection de la population israélienne. Ça ne se voit pas du tout dans les rues israéliennes, ok, Israël est en fête, Israël est en vacances, c'est l'été, mais... discrètement, Charles évidemment est prêt à un retournement de situation à 180 degrés immédiatement.
0: Merci Cathy. Cathy, où en est-on des primaires au Likoud ?

0: produire automatiquement des personnes que j'estime être des personnes qui sont importantes pour que le Likoud gagne ces élections. Et donc, depuis presque un mois, il y a une lutte juridique, en fait, non seulement à l'intérieur du Likoud, mais entre le Likoud et la Cour de justice israélienne, sur la capacité ou non de Netanyahou de choisir les membres. Alors, au début, il devait choisir 12 membres, en fin de compte, il y a eu un compromis à 8 membres. Tout ceci a été annulé par la Cour de justice israélienne suite à l'appel contre cette décision de Netanyahou de contrôler une partie de la loi du Likoud. De la liste du Likoud. Et aujourd'hui, à l'heure où je vous parle, Claude, l'histoire elle est en suspens, mais Netanyahou, en tout cas, c'est le communiqué officiel de ce matin, a dit que les primaires auront lieu tel qu'il voulait, lui, Netanyahou, c'est-à-dire qu'il y aura des primaires, sauf 8 places, qui est énorme, évidemment, qui seront choisies par Netanyahou. Donc, si c'est vrai, cette information, Netanyahou aurait obtenu presque bien des causes. Hein. Il voulait 12 places, il a 8 places, c'est quand même très important. Je crois que tu vas attendre encore quelques jours pour comprendre exactement. Enfin, une importance énorme dans les élections en Israël, cette histoire de liste du Likoud, parce que Netanyahou veut introduire à l'intérieur du Likoud des éléments centristes, en fait. C'est ça qu'il veut, des contre-droits, pour justement amener et contrebalancer la montée des Likouds qui se présentent à juste titre ou non, comme justement centristes. Donc Netanyahou veut justement contrebalancer et amener des gens du centre à l'intérieur du Likoud.
1: Merci Cathy. Cathy, nous allons essayer de conclure sur Tou B'Av. Tou B'Av, le 15e jour du mois de Av, bien sûr, et selon la tradition rabbinique, l'un des jours les plus joyeux de l'année juive à l'époque du Temple de Jérusalem. Et on dit même qu'en Israël, c'est le jour des amoureux.
0: Absolument, c'est le jour de mariage, en fait, c'est le jour des amoureux, ça c'est clair, ok, un petit peu comme il y a une fête dans les pays occidentaux, Tou B'Av, c'est le jour vous avez raconté, hein, après Tisha B'Av, après le deuil de Tisha B'Av, Tou B'Av est considéré comme en fait une fête de joie où énormément de bons événements ont eu lieu dans l'histoire de l'État d'Israël, pas l'histoire de l'État d'Israël, dans l'histoire du peuple juif depuis des milliers d'années. Et donc traditionnellement, il y a énormément d'événements heureux autour de cette affaire. Et la conclusion spectaculaire, Claude, c'est qu'en Israël, tout le monde veut se marier le jour de Tishab de Tou B'Av. Et donc, vous avez énormément de mariages la veille de Tou B'Av, parce que vous avez évidemment le jour J commence la veille, et également le lendemain au cours de la journée, il y a des milliers de mariages ce jour-là. C'est une date souvent qui est retenue des mois, si ce n'est pas plus, à l'avance. Ce qui est rare en Israël de retenir des dates plus d'un an à l'avance, mais c'est le cas pour Tou B'Av. Et évidemment, les mariages coûtent beaucoup plus cher à cette date-là. Et donc voilà, maintenant à part ça, ce qui est intéressant de voir également, c'est qu'il y a énormément d'événements en Israël, d'événements musicaux, d'événements de toutes sortes, justement cette journée de Tou B'Av, en espérant que Trump et l'Iran ne changeront pas les programmes de fête de cette journée de Tou B'Av.
1: Merci Cathy, à la semaine prochaine, notre... dernière émission la semaine prochaine avant l'interruption du mois d'août. Et je vous remercie, je vous souhaite une bonne semaine et je pense que demain Sandra va vous appeler. On vous dit bonne semaine et à très très vite.
0: À très bientôt, Claude.
1: Merci shalom. Cathy, shalom. C'est en direct depuis Jérusalem avec Cathy Bisraor. Il est 12h17, nous sommes arrivés au terme de la matinée passée ensemble. Merci de nous avoir écoutés, merci de nous avoir suivis.

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